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1: Il est 5h en temps universel, 7h ici à Paris.
2: Clotilde Dumais.
1: Bonjour à tous et merci d'être avec nous pour le début de ces 3 heures d'information internationale, avec notamment les élections présidentielles et législatives aujourd'hui en Zambie. On aura évidemment l'occasion d'en reparler, mais d'abord le journal international. Bonjour Diane Berger.
3: Bonjour Clotilde, bonjour à toutes et tous.
1: Et cette éclipse qui a fasciné des millions de terriens hier soir.
3: Pendant quelques minutes, la Lune est passée devant le Soleil. Le phénomène a été particulièrement marqué en Espagne. Reportage dès le début de ce journal. Le réchauffement climatique et ses conséquences s'invitent dans la campagne présidentielle en France. En pleine sécheresse, les candidats s'écharpent sur la gestion de l'eau. Le Maroc met en garde ceux qui voudraient réessayer d'entrer illégalement dans l'enclave espagnole de Ceuta. Des rumeurs sur les réseaux sociaux parlent d'une nouvelle tentative dans 2 jours. Et la polémique enfle en Colombie. 3 jours après le séisme, le gouvernement a multiplié les revirements sur la venue d'éventuels secouristes étrangers.
1: Les yeux rivés vers le ciel, des millions de personnes ont donc profité hier soir de l'éclipse solaire.
3: Total, en Espagne et en Islande, elle a été visible partiellement aussi dans une grande partie de l'Europe et dans le nord-ouest de l'Afrique. Pendant un petit peu moins de 2 minutes, une partie du territoire espagnol a carrément été plongée dans le noir. Ça n'avait pas eu lieu depuis plus d'un siècle, Élise Cazangel.
4: Il existe des événements visuels qui se racontent aussi en tendant l'oreille. Ce mercredi à Roquetes, au sud de la Catalogne, 300 personnes se sont tues pour admirer une éclipse en silence. Cristina Cervera.
5: C'est super beau, impressionnant, c'est très joli. Et voir ça en direct avec mes filles en plus. Elles ont 5 et 8 ans et elles ont crié de joie quand je leur ai dit « c'est bon, on peut retirer les lunettes ».
4: Une minute plus tard, les applaudissements, comme pour remercier le ciel du spectacle que nous décrit Naya, 8 ans.
6: C'était comme une couronne bleue, très jolie. C'était comme un trou noir avec des bords un peu bleus, super cool.
4: Au-delà de la beauté du moment, Pedro Duque, astronaute et ex-ministre des Sciences, espère que cette éclipse servira à la population.
7: J'espère que cela donnera la sensation que nous partageons tous une même planète, toute petite, qui se déplace dans l'univers comme la Lune et qu'il faut en prendre soin de cette planète.
4: Et l'Espagne est chanceuse, 2 nouvelles éclipses sont prévues en 2027 et en 2028. Élise Cazangel, Roquetes, RFI.
3: Et pour revivre cette soirée, n'hésitez pas à vous rendre sur notre site rfi.fr. Vous retrouverez notamment donc beaucoup de photos de cette éclipse. Pour l'observer, il fallait se couvrir les yeux avec les lunettes appropriées. Pour beaucoup d'Européens, il fallait aussi se protéger de la chaleur. 92 millions d'entre eux vivent dans des zones où il a fait plus de 35 degrés hier. Ces canicules à répétition, favorisées par le changement climatique, s'accompagnent aussi d'épisodes de sécheresse. La Roumanie va devoir mettre à l'arrêt sa seule centrale nucléaire aujourd'hui, le niveau d'eau du Danube ne permettant plus d'assurer son refroidissement.
1: La sécheresse et la chaleur également en France, avec 80 départements qui sont placés en vigilance orange aujourd'hui, c'est quasiment l'intégralité du territoire.
3: Il devrait y faire entre 38 et 40 degrés aujourd'hui. Les 2/3 des nappes phréatiques présentent par ailleurs des niveaux sous les normales. Alors, à 8 mois de la prochaine présidentielle, le sujet de l'eau s'impose dans le débat politique, Marie Lecoq.
8: Des batailles, mais aussi des promesses. Raphaël Glucksmann mise sur des parlements de l'eau. Par là, le potentiel candidat place publique entend un partage juste de la ressource, ce que la droite refuse de faire, affirme-t-il. De son côté, le candidat Renaissance Gabriel Attal promet un plan massif et un ministère dédié à l'eau. Hors de question, dit-il, de laisser le sujet à la gauche et à l'extrême gauche, accusé d'en faire un objet de décroissance et d'idéologie. De quoi relancer le duel de l'été entre Gabriel Attal et Jean-Luc Mélenchon. Sur X, l'insoumis se réjouit de le voir s'intéresser au cycle de l'eau, mais l'invite plutôt à se pencher sur son projet d'éco-région. Depuis le début de cet été caniculaire, les écologistes sont aussi dans le collimateur de la droite et l'extrême droite, qui lui reprochent une vision punitive de l'écologie. Pour Marine Tondelier, les récents événements confirment tout ce que les écologistes disent depuis 50 ans, y compris sur l'eau devenue le nouveau détour politique quasiment obligatoire et l'objet de nouvelles passes d'armes entre les candidats.
3: Marie Lecoq, du service service politique de RFI.
1: L'afflux massif de migrants à Ceuta avait déclenché une vive polémique en Europe au début du mois d'août. Au Maroc, les autorités prennent maintenant quelques précautions.
3: Le ministère de l'Intérieur marocain met en garde ceux qui voudraient à nouveau franchir la frontière vers l'enclave espagnole tout au nord du continent africain. Car de nouveaux appels à se rassembler et à entrer à Ceuta émergent sur Internet. La date du 15 août circule sur les réseaux sociaux. François Hume Ferkataji.
9: Des messages circulent sur TikTok, Instagram et Facebook appelant à un nouveau franchissement collectif le 15 août prochain à Ceuta, mais également à Melilla. Les 30 et 31 juillet dernier, plus de 70 000 personnes, selon la Guardia Civile espagnole, avaient répondu à ces appels et avaient réussi à entrer illégalement à Ceuta, enclave espagnole située au nord du Maroc. Ces candidats à l'Europe avaient franchi la frontière par la voie terrestre ou à la nage. Au moins 141 personnes se sont noyées et ont perdu la vie, selon une ONG espagnole. Un événement qui a créé une onde de choc des deux côtés de la Méditerranée. Le gouvernement marocain a été vivement critiqué pour avoir gardé le silence pendant 4 jours à la suite de ce drame. Cette fois, le ministère de l'Intérieur prévient, toute personne cherchant à prendre part à ces rassemblements sera empêchée, voire arrêtée, et des procédures judiciaires pourront être engagées. A prévenu le porte-parole du ministère. Par ailleurs, l'Intérieur a annoncé une vague d'arrestations contre un groupe de personnes soupçonnées d'être les auteurs de messages diffusés sur les réseaux sociaux, incitant à se rendre à Ceuta, sans donner davantage de détails sur les profils concernés. François Imferkataji, Casablanca, RFI.
3: Les bureaux de vote sont ouverts depuis 1 heure en Zambie, jour à la fois de législative et de présidentielle dans le pays d'Afrique australe. Pour la présidentielle, il y a 14 candidats dont le président sortant, Aigande Itshilema.
1: Vous écoutez toujours RFI, il est minuit 6 à Bogota et l'heure est à la polémique indienne en Colombie, 3 jours après le séisme meurtrier.
3: Le bilan monte désormais à 265 morts, près de 3500 blessés et 496 personnes portées disparues selon le nouveau président du pays, Abelardo de la Espriella, investi il y a moins d'une semaine. Le dirigeant avait d'abord refusé l'envoi d'équipes de secours étrangères sur le sol colombien avant de se rétracter. Des critiques lui ont aussi reproché de rejeter l'aide de gouvernement de gauche. Son ministre des Affaires étrangères répond finalement travailler avec les différents pays sans considération idéologique ou politique. Ces multiples revirements ont en tout cas indigné sur le terrain. Najed Benrabah.
10: L'urgence économique que je propose permettra de créer un fonds dit du miracle pour réunir l'ensemble des dons nationaux et internationaux qui seront destinés à la reconstruction des hôpitaux.
11: Cette annonce a été faite par le président Abelardo de la Espriella lors d'une conférence de presse ce mardi, mais sans donner de détails sur les équipes de secouristes internationaux attendues. Pour Laura Bonilla, politologue et sous-directrice de la Fondation Pares, Paix et Réconciliation, c'est une erreur politique.
12: Ce gouvernement vit avec un complexe qui se produit avec de nombreux outsiders et des gens qui n'ont aucune expérience dans le secteur public. Ils pensent que les problèmes se résolvent avec la volonté exclusive. Ce sont des erreurs de débutants. C'est une erreur de novice qui combat tout ce que la Colombie a construit pendant des décennies face aux relations diplomatiques.
11: Pourtant, la Colombie ne peut pas se permettre de refuser de l'aide internationale.
12: Il y a des zones, par exemple Buenaventura. Nous, en tant que fondation, nous avons un bureau là-bas. Il n'y a pas assez de secouristes, la plupart sont de la Croix-Rouge, très peu, et non pas parce qu'ils ne veulent pas, mais parce que ce sont des zones abandonnées ou éloignées avec moins d'infrastructures pour recevoir de l'aide.
11: Le gouvernement a expliqué sa décision par un manque de personnel. Ayant pris ses fonctions il y a 6 jours, il n'avait pas encore pu nommer l'ensemble des directeurs d'agences, dont celle chargée de la gestion des catastrophes naturelles. Ces choses faites, les premières équipes de secouristes en provenance du Mexique et des États-Unis sont arrivées en Colombie. Najed Benrabah, Medellín, RFI.
3: Juste à côté de la Colombie, le Venezuela se rebelle aussi d'un tremblement de terre meurtrier, le double séisme de fin juin. Le pouvoir vénézuélien et l'opposition vont unir leurs efforts pour récupérer les fonds gelés de leur pays à la Banque d'Angleterre. Leur but, c'est de les utiliser pour reconstruire justement le Venezuela. Ils l'ont annoncé hier mercredi après une semaine de négociations. Deuxième point d'accord trouvé, le lancement d'un processus pour mettre en place une réforme de la justice. C'est une première étape cruciale en vue d'une éventuelle transition au Venezuela sous la surveillance des États-Unis, 7 mois après la capture de Nicolas Maduro, l'ancien président vénézuélien enlevé par l'armée américaine début janvier.
1: L'armée américaine par ailleurs mobilisée depuis 5 mois contre l'Iran.
3: Et dans ce contexte, cette interview rare, presque inédite, un très haut responsable des gardiens de la Révolution a pris la parole hier soir sur la chaîne américaine américaine PBS. Objectif affiché, à moins de 3 mois désormais des élections de mi-mandat aux États-Unis, faire entendre directement à la population américaine leur récit de la guerre. Abla Junaïdi.
13: Dans cette interview de 9 minutes, le conseiller de haut rang du commandant du corps des gardiens de la Révolution, Mohamed Reza Naqdi, dit vouloir contester le récit de la guerre par les médias occidentaux. Selon lui, Washington voulait renverser le pouvoir iranien et désintégrer le pays. Deux objectifs qui, affirme-t-il, ont échoué. Le temps joue pour nous, ajoute Naqdi. Plus la guerre dure, plus l'Iran apprend à combattre l'armée américaine. Interrogé sur l'idée de prolonger la guerre jusqu'au départ de Donald Trump, l'homme ne dément pas. Il évoque au contraire une stratégie d'attrition, rendre politiquement insupportable pour les États-Unis le coût d'une nouvelle guerre contre l'Iran. Le responsable en profite pour lancer une accusation qu'il espère percutante dans une société américaine hautement polarisée. Il accuse Trump et son entourage de profiter financièrement du conflit, appelant même le Congrès à comparer leur patrimoine avant et après la guerre. Une manière de dire aux Américains que le gouvernement ne fait pas cette guerre pour sa propre population. Pas un mot de la répression infligée aux Iraniens sous couvert de la guerre contre l'Amérique. Dans cette interview réalisée en Iran même, le corps des gardiens de la Révolution est classé terroriste par nombre de pays occidentaux, dont les États-Unis.
3: Abla Junaïdi. Le Japon proteste vigoureusement après une visite de Vladimir Poutine sur les îles Kouriles, tout à l'est de la Russie. C'est le premier déplacement sur place du président russe, alors que Tokyo revendique depuis des décennies l'archipel.
14: On termine avec du sport et le retour d'une légende au championnat d'Europe de natation.
3: La Suédoise Sara Sjöström, médaillée d'or en 50 mètres papillon hier. Une performance d'autant plus remarquable pour la nageuse de bientôt 33 ans qu'elle s'est éloignée des bassins pendant 2 ans, le temps de devenir maman. Un retour en beauté, Christophe Guérémzian.
15: Le temps et la coupure maternité ne semblent avoir eu aucun effet sur elle. Sara Sjöström, de nouveau au sommet d'un podium, le 99e de sa carrière, reprise seulement en avril dernier, la reine du sprint est de retour, heureuse et agréablement surprise.
16: Je me sens reconnaissante pour avoir pu revenir à ce niveau si rapidement. C'est un processus de reconstruction. Mon entraîneur m'aide à retrouver lentement ma force à la salle de sport et dans la piscine. Je ne suis pas encore revenue là où j'en étais auparavant, mais j'y arrive lentement. Et j'ai bien réussi aujourd'hui, donc je suis heureuse.
15: La maman d'un petit Adrien depuis 1 an allie longévité et précocité. Championne d'Europe dès 14 ans en 2008, 14 titres mondiaux au compteur et un doublé 50 100 mètres nage libre inattendu au JO de Paris 2024. Un palmarès tout aussi énorme que sa force mentale pour l'ex-nageuse Charlotte Bonnet, consultante pour Radio France.
17: Quelqu'un de très déterminé, de très sûr d'elle sur la capacité de tout ce qu'elle a mis en œuvre toute l'année pour le jour J éclater un record du monde ou faire championne du monde, championne olympique. Il n'y a pas grand chose qui l'arrête. Elle n'était pas sûre de se mettre sur le 100 mètres au JO de Paris, elle le gagne. Quand tu as fréquenté des sportifs de haut niveau et que tu fréquentes Sarah, tu vois en fait qu'elle laisse rien au hasard.
15: Sjöström, courant marin en suédois, un nom prédestiné pour une championne prête désormais à se laisser porter vers les Jeux de Los Angeles et qui n'entendait pas en ce 12 août être éclipsée par la jeune génération.
3: Christophe Guérémzian au championnat d'Europe de natation. Du côté du football, maintenant, la saison commence très bien pour le Paris Saint-Germain. Premier match officiel de la saison hier soir en Supercoupe d'Europe et premier titre. Les Parisiens ont en effet battu Aston Villa 2-1. Et puis on connaît l'affiche de la finale de la CAN féminine en football. Ce sera Cameroun-Malawi dimanche à Rabat. Le Cameroun a éliminé le Maroc, pays hôte de la compétition hier soir au tir au but. Un peu plus tôt, c'est le Malawi qui s'est imposé face à l'Algérie 3-1. La surprise de la compétition. Rappelons que c'est la première CAN des joueuses Malawi.
14: Et on y reviendra évidemment dans le journal des sports dans une demi-heure. Merci beaucoup Diane Berger. 5h13 en temps universel, les bureaux de vote sont ouverts en Zambie, élections législatives et présidentielles avec 14 candidats, dont le chef d'État sortant Hagende Hichilema, plutôt favori, hein, mais tout de même concurrencé, selon cette experte.
18: C'est certainement une élection beaucoup plus disputée que nous ne l'imaginions encore 6 mois avant le scrutin. Je pense que l'opposition va réaliser une très bonne performance, meilleure que celle de n'importe quelle force d'opposition dans l'histoire de la Zambie.
14: On fera le point sur l'état des forces en présence, les enjeux du scrutin aussi tout au long de ce RFI matin. Un point aussi sur la situation au Moyen-Orient, particulièrement dans le détroit d'Ormuz où la circulation est toujours très limitée. Les Iraniens demandent aux États-Unis de respecter toutes leurs conditions pour pour envisager une réouverture. Donald Trump, lui, poursuit son blocus et assure garder le contrôle du détroit. Alors, qui est en position de force? Élément de réponse vers 6h20 temps universel, 8h20 heure de Paris, avec Pascal Hausseur, ancien amiral, directeur général de la Fondation pour la maîtrise des enjeux stratégiques. Ce jeudi 13 août, c'est aussi la journée nationale de la femme en Tunisie, le pays qui célèbre les 70 ans de son code du statut personnel. C'est l'un des textes certainement les plus progressistes du monde arabe pour les droits des femmes. Que reste-t-il justement de cet héritage? On en parlera avec notre autre invité dans une demi-heure, Ella Ben Salem, secrétaire générale de l'Association tunisienne des femmes démocrates. Et puis la Roumanie, obligée de fermer sa seule centrale nucléaire en raison du manque d'eau dans le Danube. La sécheresse qui, on le disait, touche une partie de l'Europe, y compris la France, et les maraîchers en constatent directement les conséquences.
19: Sur ce bouquet là, on a 3 tomates qui vont arriver, et là on aurait dû en avoir 1, 2, 3 de plus. Et les tomates, elles vont aussi être plus petites, donc moins lourdes, et comme ça se vend au kilo, c'est aussi une perte de ce niveau là quoi.
14: Un reportage écouté dans le journal de 7h, TU. D'abord, on va s'intéresser à un insecte, certes très joli, mais sous très haute surveillance aussi en Europe, le scarabée japonais. C'est la question d'environnement du jour, hein, Lucille Gimbert. Pourquoi fait-il autant peur, ce scarabée, à l'Union européenne?
20: Il fait la taille d'un pois chiche, 1 cm à l'âge adulte. Il a une belle couleur verte et de petites touffes de soie blanche sur les côtés et sur le dos. Et il est visible en ce moment en Europe de juin à septembre. Très joli donc, ce scarabée japonais, mais potentiellement très destructeur. Au Japon, d'où il est originaire, il ne pose pas de problème car sa population est régulée par des prédateurs naturels, notamment des mouches et des guêpes. Mais sorti de son milieu naturel, sans prédateur et dans un climat qui lui convient, il devient une espèce exotique envahissante. Aux États-Unis, où il a été importé par mégarde en 1916, il est désormais présent sur 2/3 du territoire et fait des ravages considérables, plusieurs centaines de millions de dollars par an, entre pertes agricoles et coûts de la lutte contre cet insecte ravageur.
14: Et il est donc présent, vous le disiez, en Europe.
20: Oui, il est arrivé sur le continent européen à Milan en 2014 et a formé depuis des foyers importants dans le nord de l'Italie et en Suisse. Puis les années suivantes, il a été détecté aux Pays-Bas, en Allemagne, en Slovénie, et l'an dernier en France, en Espagne et en Autriche. Quelques individus seulement à chaque fois, mais les autorités sont sur le qui-vive.
14: Pourquoi est-ce qu'il est aussi destructeur alors pour l'agriculture?
20: Durant l'été, lorsqu'il est adulte, le scarabée japonais vole et s'attaque aux plantes. Davide Martinetti est chercheur à l'INRAE et originaire de la zone du foyer d'infestation en Italie.
21: Ils ont un comportement, surtout les adultes, très grégaire. Ça veut dire que quand il y a un petit nombre d'individus qui commencent à s'attaquer à une plante, par exemple, ils commencent à produire des phéromones, donc des espèces d'odeurs qui vont attirer d'autres individus. Et donc, tous les individus qu'ils ont dans les alentours, ils vont attaquer la même plante. Et vous pouvez observer des milliers d'individus sur une seule plante. Souvent, on parle de densités énormes, de plusieurs dizaines de milliers ou centaines de milliers d'individus par kilomètre carré.
20: Et le scarabée japonais peut manger plus de 400 espèces de plantes différentes. Soja et maïs aux États-Unis et en Europe, il raffole des vignes, des arbres fruitiers et des rosiers en particulier. Vu l'importance des secteurs agricoles et viticoles, le risque est donc important pour l'UE.
14: Alors qu'est-ce que fait l'Europe, Lucie, pour freiner son expansion sur le continent ?
20: Avant tout, il y a la détection précoce dans les stations-service, les gares, les aéroports, grâce à des pièges. Car ce scarabée se déplace en autostop dans nos bagages et nos marchandises. La mondialisation des échanges favorise l'expansion de ces espèces envahissantes. Ensuite, on pose davantage de pièges de manière stratégique pour tenter de contenir sa présence quand il a été détecté. Et s'il s'établit malgré tout, les États-Unis utilisent des pesticides, mais cela pollue l'eau, les sols et menace notre santé. Il existe aussi des solutions biologiques, comme des vers microscopiques, des mouches ou des champignons qui tuent ces insectes. Attention, pour ceux qui vivent en Europe, n'installez pas de pièges dans vos jardins. Vous risquez au contraire d'attirer une colonie sur votre terrain. Si vous détectez un scarabée japonais, attrapez-le, prenez-le en photo et signalez-le aux autorités locales qui pourront agir comme il se doit. Pour nos auditeurs africains, pas d'inquiétude en revanche. A priori, pas de risque que le scarabée japonais s'établisse en Afrique, car les conditions climatiques lui sont beaucoup moins favorables.
14: La question d'environnement avec Lucille Gimbert. C'est une petite graine qui a su germer à travers le monde, certes pas encore très populaire en Afrique. Elle s'est implantée en tout cas en Occident, en Chine également, un petit peu moins en Inde. Le quinoa, originaire des Andes en Amérique du Sud, le premier producteur mondial c'est le Pérou, et le deuxième, la Bolivie, qui a connu une véritable fièvre du quinoa entre 2012 et 2015 avec des prix au sommet. Mais ça, c'était avant. Désormais, il y a trop de producteurs, des prix non stabilisés, un changement climatique, des agriculteurs qui déchantent. Le quinoa de l'âge d'or à la désillusion en Bolivie, c'est un grand reportage de Nils Sabin que vous pourrez réécouter entièrement tout à l'heure sur notre antenne.
0: On dirait que votre récolte est bien avancée.
2: Ah oui, ça avance. On vient juste de terminer la récolte. Il reste le séchage et le tri. C'est pas terrible cette année. Il y a eu de la production, mais pas tant que ça. Le gel nous a tous pas mal affectés, nous les producteurs de ce secteur. Sur 100%, je dirais qu'on pourrait récolter environ 60% d'après mes calculs.
0: Edgar est un producteur plutôt chanceux. Il possède autour de 20 hectares. Ce n'est pas énorme, mais ça lui permet de vivre décemment. À quelques kilomètres de là, Clito Mamani, lui, n'a pas cette chance.
22: Je cultive du quinoa, mais j'ai aussi d'autres petits boulots, comme le transport, par exemple. Parfois, le quinoa suffit à subvenir à nos besoins pendant toute l'année. Mais d'autres années, le gel peut tout détruire. Alors, nous devons trouver un autre moyen de gagner notre vie. Peut-être aller travailler dans d'autres régions comme Oruro, Santa Cruz ou Cochabamba.
0: Cette migration temporaire est de plus en plus courante avec le dérèglement climatique qui fragilise les récoltes. Cette année, en plus des gelées, la pluie s'invite pendant la moisson, un phénomène plutôt nouveau qui préoccupe Cléto.
22: La pluie nous pose quelques problèmes parce que le quinoa s'humidifie et risque de s'abîmer, de pourrir, de noircir.
0: Plus tard dans la journée, nous rencontrons un autre producteur, Oris Pochoke. Il a 64 ans, possède 100 hectares et il nous raconte comment la production de quinoa a évolué ces dernières décennies.
23: Quand j'étais jeune, le quinoa, eh bien, il n'y avait pas autant de parasites. Les précipitations étaient meilleures et la production était bonne. Aujourd'hui, certains producteurs utilisent beaucoup de pesticides. Ça n'existait pas à cette époque-là.
14: Le grand reportage de Nils Sabin à réécouter en intégralité à partir de 11h10, temps universel. À Paris, il est 7h22, il a créé sa propre maison d'édition. Après la santé, la gastronomie ou encore le sport, eh bien, on ouvre un nouveau chapitre ce jeudi de notre série sur la diaspora africaine en France, des portraits de personnalités inspirantes et donc rencontre avec Christian Brice Hondo. Reportage de Sylvie Coffi.
24: En fait, je suis devenu éditeur par coup de foudre parce que, vous savez, les univers d'édition, on voit ça de loin, quoi, en fait. On voit les livres, mais on ne sait pas ce qu'il y a derrière. Donc même moi, je ne m'imaginais pas travailler dans ce monde-là.
25: Lunettes, rivets sur le nez, cheveux coupés à ras, ne vous plongez pas dans son regard qui dissimule un passé douloureux.
24: À 3 mois, j'ai failli mourir à la naissance. C'est-à-dire que j'ai eu un truc franchement très rare. C'est-à-dire que j'avais du pus dans les poumons. Donc j'ai été évacué très tôt en France. Chaque fois que je croisais des tantes ou des oncles, ah, le miraculeux, il a failli mourir et tout.
25: Un enfant miraculé. À 51 ans, le Gabonais Christian Brice Hondo, avant d'embrasser le monde de l'édition, a eu une première vie.
24: On avait monté une maison de production avec mon frère pour faire des documentaires. Et au cours d'une interview d'un éditeur, parce qu'ils avaient sorti une BD de Samuel Eto'o, et cet éditeur, c'est Dagan, c'était un coup de cœur.
25: Les coups de cœur et les coups de foudre semblent rythmer sa vie. C'est l'un des traits de sa personnalité. Après sa rencontre avec l'éditeur et historien Dieudonné Nyamakou, il crée à taille humaine sa propre maison d'édition Obangam en 2021.
24: Obangam veut dire en langue fond du Gabon, solidarité indéfectible. Donc à travers ce nom-là, j'ai voulu créer des liens entre les cultures, à travers la littérature. En fait, c'est la touche un peu africaine de la maison d'édition.
26: Pourquoi cette volonté d'être ancrée sur le continent africain ?
24: Les auteurs africains, de manière générale, manquent de visibilité. Certains auteurs qui écrivent, qui ont du talent, c'est très rare qu'on les dit dans des maisons d'édition traditionnelles. Il y en a quelques-uns qui réussissent, mais la grande majorité vraiment souffre de cet handicap-là. Donc je me suis dit, pourquoi pas donner la chance à ces talents ? C'est-à-dire des univers qu'on ne connaît pas, franchement. Il faut leur donner, on va dire, une visibilité. Il faut les mettre en avant parce qu'il y a une demande aussi. Il y a une diaspora noire, française, africaine et noire internationale qui vit à Paris. Paris, c'est un centre culturel très important, qui demande à lire des livres qui ressemblent à ce qu'ils vivent au quotidien, à leur culture, à leur univers, en fait. Mais il faut juste que les livres soient de qualité aussi, il faut que les auteurs soient de qualité, et voilà.
26: Comment vous choisissez vos auteurs? C'est eux qui vous choisissent ou c'est vous?
24: Moi, je cherche pas forcément des auteurs. Pourquoi? Parce que je pars du principe que c'est des rencontres, c'est des coups de cœur. Et aussi, sur le plan technique, je fais des contrats compte d'édition. C'est-à-dire que c'est moi qui prends en charge toute la fabrication du livre. Et je reverse à l'auteur des droits d'auteur, en fait. Je prends des risques quand je décide d'éditer un auteur.
25: Il prend son temps pour choisir les auteurs qu'il souhaite éditer. Ce sont les femmes qui dominent. Et parmi elles, l'autrice sénégalaise Sokhna Ndao. Il vient de publier son dernier roman, Catharsis.
4: Je cherchais un éditeur et puisque j'ai vu sur son site internet qu'il publiait des femmes noires, je dis tiens, il a une sensibilité particulière pour la littérature féminine ou afro-féminine descendante, donc peut-être que, vu les thématiques abordées dans mon roman, je trouverai un écho chez lui. Les violences sexistes, les violences psychologiques, la toxicité des relations, des rapports à autrui. Il y a énormément, si vous allez sur les réseaux sociaux, de hashtags portés par des Sénégalaises pour dénoncer ces violences. Donc c'est un roman engagé.
25: Une rencontre inattendue.
24: Ce qu'elle n'a pas dit, c'est qu'entre le fait que j'ai lu le manuscrit et le fait qu'on échange, elle a disparu pendant un an. Comme Cendrillon, ce que j'ai beaucoup aimé de Sokhna, c'est que les thématiques qu'elle dénonce dans ses livres, elle les porte aussi par sa voix. Et moi, j'aime les auteurs qui ont de la personnalité et qui assument des idées qu'ils véhiculent à travers leur roman.
25: Un homme de l'ombre discret qui s'est donné pour mission d'éditer de nouveaux talents de la littérature afrodescendante.
14: Un reportage de Sylvie Coffey. Allez, juste avant l'actualité africaine, le choix des programmateurs pour aujourd'hui, c'est Dixon Gawani, l'artiste d'origine ghanéenne, avec ce titre, Sotina.

0: Nelson Ngawani qui renouvelle hein, avec ce titre le Simpa, vous savez, ce genre musical traditionnel qui vient du peuple d'Agamba établi dans le nord du Ghana. Et bien c'est dans la playlist RFI en ce moment. Restez avec nous dans un instant, l'actualité africaine.
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5: Bonjour chers auditeurs de Radio Saint-Ferréol, j'espère que vous allez bien. Je suis heureuse de vous retrouver pour cette nouvelle saison d'Artomatique sur Radio Saint-Ferréol. Aujourd'hui, entretien avec François Gourgues. Je vous laisse sans plus attendre découvrir cet entretien hors du temps avec un artiste hors du commun. Belle journée à vous. Bonjour François.
6: Bonjour Maroussia.
5: Par quoi on va commencer ?
6: À mon avis, c'est toi qui vas décider par quoi on va commencer.
5: Il y a pas mal de choses. Peut-être par le commencement ?
6: C'est une idée. C'est une idée qui me paraît sage. Mais c'est quoi le commencement ?
5: Objecteur de conscience ?
6: Ah oui, oui, j'ai dit ça tout à l'heure. Parce qu'on a parlé avant que tu appuies sur le bouton rouge de ton enregistreur, on a échangé un tout petit peu quand même. Puis on se connaît déjà un tout petit peu d'avant, mais pas beaucoup, mais un petit peu. Objecteur de conscience, c'est quoi un objecteur de conscience ? J'ai appris que désormais, bientôt, les jeunes gens... Je dis même pas les jeunes garçons, je dis les jeunes gens, parce que je crois que c'est les jeunes gens, vont être un peu obligés à apprendre le maniement des armes. Dans le cadre des journées civiques, là, je sais pas quoi. Quand j'ai appris qu'il fallait que je fasse l'armée, ou qu'il fallait que je fasse les 3 jours, il fallait que je fasse ceci, cela, et j'étais un peu désemparé et un peu inquiet et un peu voilà. Et quand j'ai appris qu'on pouvait dire non, qu'on pouvait refuser, qu'on pouvait être objecteur de conscience, parce que des gens s'étaient battus pour que ce statut existe, et ça m'a soulagé. Et du coup, j'ai été objecteur de conscience, c'est-à-dire qu'au bon moment, j'ai levé le doigt en disant moi je ne veux pas. Et donc j'ai fait 2 ans. J'ai été objecteur 2 ans au lieu de 1 an de service militaire. Et les copains qui me disaient « Ah là là, mais 2 ans, mais tu vas perdre 1 an. » Et en mon fort intérieur, je me disais « Non, c'est plutôt vous qui allez perdre 1 an selon moi. » Parce qu'après, ma foi, certains s'en sont trouvés bien de faire ce truc-là, là, de chambrer et d'avoir le choix entre Rocky et Rambo. Mais moi, personnellement, j'ai pas perdu 1 an, ça c'est sûr. Et j'ai pas perdu 2 ans non plus. Et donc j'ai appris un métier qui est donc constructeur de décors de théâtre en région parisienne. Mes parents étant plutôt ayant fait le choix d'acheter une grande bâtisse dans le sud de la France, dans l'Aude, au bord du canal du Midi, pour y construire la fameuse librairie ancienne, le Trouve-tout du livre. Cette fameuse librairie ancienne là, qui a tant de succès en ce moment parce que c'est passé à la télé et que de toute façon chaque année il y a plus de succès que l'année précédente.
5: Il y a des rivières de livres,
6: incroyable.
5: Des montagnes de livres.
6: Ouais. Et puis moi depuis gamin je les ai aidés à trier, à construire des étagères, à blanchir les murs, à fabriquer des passerelles, percer les murs,
5: combien
6: faire des planchers. Il y a 250 000 livres dans cet endroit, dont 80 000 livres accessibles au public, très bien classés, très bien rangés, mis en valeur dans un espace de pierre, de bois et avec de la belle lumière. Et ouais, les gens, il y a une petite hallucination pour la plupart, parce que c'est même pas dans un village, c'est un hameau au bord du canal du Midi, donc voilà. Et donc ça a été mes premières armes de construction, le bois, les étagères. Et puis, c'est pour ça que quand il s'agit d'abord de construire finir de construire un chalutier pour un décor, j'étais heureux. Puis voilà, j'ai construit une pompe à essence qui descendait du ciel avec un parachute. Puis j'ai fabriqué quoi Le décor suivant, c'était une espèce de... Donc j'ai bossé avec le Théâtre de la Mezzanine. J'ai été objecteur de conscience, service civique, avec le Théâtre de la Mezzanine, une compagnie complètement atypique. Complètement... Théâtre sans parole, compagnie de Seine-et-Marne. Un metteur en scène, scénographe, qui disait qu'il ne savait pas dessiner. Donc du coup, j'étais utile parce que moi, j'arrivais à faire des dessins qui étaient un peu la base de notre contrat, quoi. Il m'expliquait ce qu'il voulait, je dessinais en couleur, je faisais parfois une maquette mais rarement, et puis il me disait bah voilà, c'est très bien, c'est ce que je veux, c'est même mieux que ce que je veux, donc on se tapait dans la main et puis c'était parti pour 2 ans de construction. Un spectacle, c'était 2 ans de construction. Donc j'ai fait 10 ans avec eux.
5: Mmh, mais t'avais fait un passage aux Beaux-Arts
6: Ouais.
5: Avant ça
6: Je suis né dans les bouquins. Comme vous pouvez imaginer, enfin comme tu peux imaginer. Je suis né dans les bouquins, donc du papier, des images, des mots et du mouvement, parce qu'il faut se déplacer pour aller chercher les livres et construire des espaces pour accueillir tous ces bouquins. Et donc oui, le dessin, ça m'a toujours un petit peu plu. Et puis c'est le hasard, franchement, moi je suis jamais allé au théâtre, en fait, je suis quasiment jamais allé au théâtre, donc je suis rentré dans le monde du théâtre par la petite porte de l'objection de conscience. Et donc un peu de hasard. Puis j'avais une amoureuse sur Paris, donc ça m'a permis de la rejoindre. Et voilà, donc de quitter aussi, faut bouger, faut se déplacer, faut partir un peu à l'aventure.
5: Les Beaux-Arts c'était avant ?
6: Et les Beaux-Arts c'était avant, ouais, pardon. Beaux-Arts, bah voilà, quand j'avais 18 ans, entre 18
5: c'était
6: et 22
5: où
6: ans. Toulouse. La ville rose. Voilà, Toulouse, où j'ai raté Cantor, j'ai raté le Royal Deluxe, j'ai raté plein de trucs en fait. J'étais dans la ville où il y avait des... J'ai passé 4 ans dans une ville où il y avait des choses extra au niveau théâtre et c'était pas. Ouais, j'ai raté tout ça. J'ai découvert plus tard, du coup. Voilà, j'ai répondu ou j'ai trop dit de choses déjà? Non, c'est bien. Tu fais avec le pouce là, tu montres que c'est bien.
5: Ouais.
6: Ça va alors, je suis rassuré.
5: Je laisse dérouler là.
6: On est bien là en plein air, il y a un petit peu le vent,
5: ouais.
6: Mais c'est pas grave, les auditeurs vont pas nous en vouloir parce qu'on est bien là. On est bien sur ta terrasse.
5: Ouais. Tu m'as amené plein de belles images.
6: Auditeurs et auditrices. Oui, j'ai amené pas mal d'images, des photos en grand format. C'est pas mal de faire tirer nos photos numériques en grand format. Franchement, de temps en temps, c'est bien. Il y en a même en 2 exemplaires.
5: Et qu'est-ce que ça raconte ?
6: Ça raconte des milliers d'heures de travail, ça raconte des collaborations avec d'autres copains et copines constructeurs. Ça raconte des aventures avec des metteurs en scène, ça raconte des affiches collées clandestinement sur les murs des villes dans les périodes difficiles de ces dernières années. Ça raconte quoi ? Ça raconte du bois, de l'acier, des objets ramenés d'Afrique, ça raconte, qu'est-ce que je vois, du cordage, de la matière, ça raconte des poids lourds, ça raconte des parades de rue. Ça raconte du lyrisme, ça raconte des espaces forts, de la fumée, de la lumière, du son, de la musique, des artifices. Ça raconte des hommes à la peau noire, ça raconte du carton déchiré, ça raconte la charpente de chez moi faite avec les châtaigniers de la forêt d'à côté. Ça raconte un vélodrome, un décor, ça raconte un géant, s'il avait été debout, qui aurait fait 18 mètres de haut, ça raconte un cheval géant en bois roulant qui faisait 6 mètres 10 de haut, dont le cou était articulé pour lui permettre de nous passer sous les fils électriques.
5: Et qui est toujours à la Côte Saint-André.
6: C'est un des symboles de la ville de la Côte Saint-André en Isère, qui a été construit pour le festival Berlioz.
5: Cheval de Troie.
6: 2015, je crois, cheval de Troie, complètement monumental et complètement fou. 90 jours de travail comptabilisés. Donc pas 90 jours d'affilée, hein, c'est 90 jours sur une période de 4 mois. Qu'est-ce que je vois d'autre là? Plein de gens, plein de visages, un kiosque à musique qui a été monté cet été à Avignon, un chapiteau de 18 mètres de haut dont j'étais responsable, des caravanes, des semi-remorques, pareil, j'ai dû passer le permis pour... Voilà, ça, un projet pour une amie metteuse en scène au Havre, et puis une résidence de création dans le... au volcan, là, le théâtre du Havre. Ouais, des chapiteaux, des structures nomades, le festival de Villeneuve-en-Seine.
5: Qu'est-ce qui s'est passé après les 10 ans avec la compagnie Mezzanine?
6: Après 10 ans de travail fidèle avec la Mezz, j'ai suivi une jeune stagiaire que j'avais eue. Qui m'a embarqué dans une aventure de construction d'un camion théâtre qui est devenu assez célèbre sur Grenoble, qui était donc un ovni, une salle de spectacle à la fois rigide mais sur roue, nomade, donc une semi-remorque qui se transforme parce que ça existe toujours, hein. Ça fait 20 ans qu'on l'a fabriquée, elle existe toujours, elle tourne toujours, même plus de 20 ans. Donc c'est un théâtre ambulant, quoi, et qui peut accueillir jusqu'à 120 personnes. Et donc j'ai bossé pendant 15 ans avec la Fabrique des Petites Utopies, cette compagnie de Grenoble, compagnie itinérante. Et puis ça s'est arrêté, voilà, parce que les humains, parce que la vie, parce que les choses bougent et changent, et tant mieux. Et du coup, ça fait presque 10 ans maintenant que je suis en Ardèche, à Prenles, avec mon atelier, ma ferme en ruine qui est plus tout à fait une ruine, qui accueille tout un tas de petits événements d'amitié ou culturels, ou de partage. Salle de parole, d'atelier d'écriture, projection de cinéma. Et je construis pour des assos, je construis pour des compagnies de théâtre toujours, mais de moins en moins. Et de plus en plus en tant que plasticien multiforme, donc pour des parades, pour le théâtre de Privas, pour des interventions en milieu scolaire, avec l'hôpital Sainte-Marie, en tant que ami artiste ressource pour divers ateliers, diverses constructions, divers projets, diverses résidences. Et puis tout ce qui est milieu associatif et culturel du bassin privadois, engagé auprès des personnes fragiles ou des personnes qui ont besoin de soutien. Ouais, je fais pas mal de choses. Je fais beaucoup de choses. Et puis je suis bouquiniste aussi. Je récupère des bouquins pour ma famille, pour ma sœur, et au passage j'en fais profiter plein d'amis. Et puis il y a plein de formules à trouver autour du livre. Ça me permet de rencontrer beaucoup de gens et chacun. Ouais, si ceux qui n'ont pas encore trouvé leur livre, ben il y a moyen de les aider un peu ou de fouiner un peu, de trouver quoi. Donc,
5: qu'est-ce qui est important pour toi à travers tout ça?
6: De créer des étincelles de plaisir, de joie et de fantaisie. Et alors, si ça peut créer de l'amitié, mais waouh! Parce que je crois que l'amitié, c'est-à-dire avoir en tête ou dans son carnet d'adresse quelques personnes en qui tu as confiance et en qui tu peux dire. J'ai un problème, là j'ai vraiment un problème, j'ai besoin d'un conseil ou j'ai besoin d'aide. Ben, ça se construit cette confiance, cette amitié-là, et c'est tout le monde n'y arrive pas. Et moi, il m'a fallu longtemps avant de déployer suffisamment d'énergie pour mettre les chances de mon côté. Et ça reste fragile, c'est beaucoup d'attention, beaucoup de travail, mais ça vaut le coup. Donc après voilà, en construisant des choses que j'estime belles, solides, amusante, divertissante et tout un tas de propositions avec les mêmes adjectifs qualificatifs, que ce soit des fêtes de village, que ce soit des idées, j'arrête pas de balancer des idées, ah tiens, si on faisait ci, si on faisait ça, nanana. Relier les gens, tout ça c'est...
5: C'est quoi ton rapport avec l'étrangeté?
6: Le rapport avec l'étrangeté, déjà tout ce qui est normalisation, moi, ça me fait bien flipper, ça me fait un peu fuir, je crois.
5: Est-ce qu'il y a beaucoup d'étrangeté aussi dans ton univers?
6: Je crois que j'ai pas envie d'être normal, quoi. Ah, vraiment, je crois que c'est vraiment une catastrophe de vouloir être normal, c'est une catastrophe.
5: Tu veux dire conventionnel?
6: Conventionnel.
5: Puisque d'aucuns diront normal, personne n'est normal, mais conventionnel ou quoi? Plan-plan ou...
6: Quand tu vas, tu promènes et tu vois une maison qui ressemble tellement à un catalogue de Leroy Merlin tu vois, chez toi là, c'est le bordel, j'adore. T'as des feuilles mortes de partout.
5: Il faut que quelqu'un me dise.
6: Moi, je vois. Voilà, t'as des trucs, tu vois bien que ça vient d'ailleurs. C'est juste parfait, quoi.
5: C'est vivant.
6: Ouais, c'est vivant, quoi. Sinon, je pense à quelqu'un, là, je rentre chez lui, c'est tout blanc, c'est tout propre, t'as l'impression que il boit de la Javel, quoi. Il boit de la Javel au petit matin, je sais pas comment ça se passe, mais. Il doit dire à ses enfants, ah non, tu t'assois pas par terre, c'est sale, c'est plein de maladies, quoi. Enfin l'enfer, quoi. L'étrangeté, je suis passé un long moment en résidence à Sainte-Marie, avec à la fois beaucoup de plaisir et en même temps une certaine tension. Attention plutôt, parce que j'avais aucune appréhension, parce que j'étais déjà rentré dans l'établissement en tant que bénévole à plusieurs reprises et à chaque fois j'avais aucune. Il met un soin, quoi. Je me suis dit, ouais, il faut. Et t'assistes quand même à des scènes qui sont très étranges, quoi.
5: Pour ceux qui ne connaissent pas, l'hôpital Sainte-Marie est un hôpital psychiatrique situé à Privas, en Ardèche.
6: Mais absolument. Établissement Sainte-Marie avec un tiret entre Sainte et Marie. C'est une expérience assez incroyable que d'être invité à résider dans un établissement psychiatrique avec un carnet, avec des stylos, avec pourquoi pas un appareil photo, pourquoi pas des crayons et des carnets, quoi. Et donc l'étrangeté, l'art brut, l'art du bord des chemins, les gueules cassées, tout ce qui est pas lisse, quoi. Après voilà, quand tu lis un bouquin ou que tu vas au cinéma, si le récit il est trop propre, trop lisse, qu'il n'y a pas un accident, qu'il n'y a pas un peu soit d'humour, soit un drame, soit une situation qui te prend aux tripes ou qui te remue.
5: Qui te surprend.
6: Où il y a un problème à régler, sans en rajouter trop. C'est pas forcément.
5: Il ne faudrait pas que ça ressemble à la vie non plus.
6: Oui. Après.
5: Il y a des trucs vachement plus dingues dans la vie que dans les films. Hein.
6: Je trouve qu'il faut faire du clown, il faut se forcer à aller dans la forêt, se rouler dans la boue et à jouer au sanglier. Il faut, comme certains gamins le font naturellement, faut y aller, quoi, parce qu'on va bientôt mourir, hein, tous. Hein, donc, faut en profiter tant qu'on est vivant, parce que si on fait pas ça. Donc, oui, il faut dormir dans la forêt, faut pas avoir peur des petits bruits de gratouillis nocturnes. Moi j'ai jamais fumé de cigarette, je me suis jamais drogué, j'ai jamais sauté en parachute, je fais pas non plus ce que je considère entre guillemets comme du n'importe quoi. J'ai mes étagères où je range les trucs de l'ordre du ça il faut pas, et puis ah ça j'aimerais bien avoir le courage de ça, ou ah j'aimerais bien être fou, avoir la folie de ça. Après voilà, ça regarde chacun d'entre nous, hein. Chacun a ses étagères, ses classements de « Ouah, j'y arriverai jamais », ou « Ouah, j'ai envie de le faire avant de mourir », ou « Ouah, lui ou elle, ils font ça, j'ai trop envie de le faire moi aussi ». Ou « Bon, on fait bien ce qu'on peut, hein, mais les exemples, ils fourmillent. C'est pas ce qui manque, les exemples. Voilà, je sais pas, moi. Je sais pas, tu veux qu'on ramasse un... Tu veux qu'on passe le balai un peu, sur ta terrasse ?
5: Non, non, on pourrait aller se rouler comme les sangliers.
6: Dans la boue,
5: ça, ça me plaît bien, ça.
6: ouais, il faut trouver une petite bande, là, une petite bande de rigolos, là. Et on l'a fait une fois avec des copains, là. On a fait un peu on a fait ça un peu. On s'est pas roulé dans la boue, mais on a fait ça un peu. On a fait un peu les animaux, là, pendant une heure ou deux dans la nuit, là. C'était assez étonnant. Moi, j'étais pas à fond, donc j'aimerais bien le refaire parce que... pas aller très très loin là-dedans, mais il y a un copain là chez lui, il y a un bout de forêt avec il y a un trou avec de l'eau et il y a de la terre rouge et tu vois que les sangliers ils viennent là, ils se roulent dans l'eau boueuse rouge là, ça se voit parce que autour les troncs d'arbres, le bas des troncs d'arbres, c'est des pins, ils sont tous rouges quoi, ils sont tous recouverts de terre rouge, donc tu les imagines là qu'ils se sont roulés là-dedans, ils sont allés se frotter en bande ou je sais pas, ou tout seul. Et waouh,
5: c'est des sangliers de Namibie.
6: Mais on faisait ça il y a 2000 ans, hein. On le faisait, j'en suis sûr, hein. Et on a perdu ça quoi. Maintenant,
5: oui.
6: C'est voilà. Non, retirer le quechua, c'est compliqué. mais c'est rigolo d'imaginer, même si on le fait pas, c'est rigolo d'imaginer, voilà.

0: Mais là, ouais, j'ai dormi dans la forêt là, de plusieurs jours, là, plusieurs nuits ces derniers jours. T'entends, là, il y avait des bruits autour, hein, ça grattait, c'était extraordinaire. Ça m'a pas empêché de dormir, hein, mais le temps que ça a duré, bon, t'es attentif, t'écoutes, t'as l'œil bien. Parce que c'est fascinant, quoi. Et puis ça se calme, ils vont plus loin. Au petit matin, quand tu te réveilles, là, t'entends des bruits, tu vois les écureuils qui courent les uns après les autres, là, en spirale autour des arbres, là, c'est vraiment bien, quoi. Ça sera pas cet hiver, hein, parce que l'hiver, on sera au chaud, hein. Bien au chaud chez nous, chacun. Mais l'été, il faut en profiter, il faut aller dormir dans la forêt. Ouais. L'étrangeté... Ouais, c'est plein d'écrivains, c'est plein de photographes, les exemples sont partout. Mais les étrangetés, il y a tellement d'étrangetés, c'est les étrangetés. On a chacun nos étrangetés qui nous vont bien, quoi. Parce qu'on peut considérer que il y a des étrangetés qui sont pas les nôtres. Hein. On n'est pas.
1: Quel est ton rapport avec le mysticisme ?
0: Oula. Je ne sais pas trop quoi répondre à cette question.
1: Est-ce que tu fabriques beaucoup d'objets ? Tu as beaucoup chez toi des objets qui ont une dimension mystique, au sens chargé. Alors, ça peut rappeler de l'art africain, mais ça ne ressemble pas à l'art africain non plus. Tu vois ce que je veux dire ? Des objets qui sont vivants, qui sont habités.
0: Ils ont une puissance, en tout cas, c'est sûr. Ils ont une puissance de... c'est sûr que si je vois un objet, je me dis waouh, waouh. Mais pareil, il y a plein de waouh, il y a plein de nuances dans le waouh. Tout à l'heure, là, dans la maison, là, dans l'obscurité, là, j'ai sauvé des livres dans une maison. Tout à l'heure, il y avait une petite créature, un petit personnage fabriqué avec des bouts de coquilles de noix, quoi. Mais waouh. Waouh, le personnage en coquille de noix. Mais oui, je vois ce que tu veux dire. Chez moi, il y a quelques objets qui reviennent de Birmanie ou qui reviennent du Bénin. Et j'en ai fabriqué d'ailleurs.
1: Là-dedans.
0: J'en fabrique.
1: Dans les masques, le géant.
0: Ouais.
1: Excuse-moi, mais.
0: Il faut que ce soit puissant.
1: Ça rappelle pas la Première Guerre mondiale.
0: Le baobab, visuellement, après.
1: On dirait un obus, enfin. Tu vois, il y a une puissance, ça.
0: Mais ça amène où c'est pas pour amener à vénérer ceci ou cela. Mais c'est pour marquer l'esprit, en tout cas l'imaginaire, et puis après, chacun chemine comme il peut, comme il veut. Un espace de théâtre ou un espace de rue, une fois qu'il y a un objet qui a été construit, que ce soit un personnage ou un objet étrange, moi j'ai envie que ça fasse j'ai envie qu'il y ait un choc, quoi, qu'il y ait un petit choc esthétique, un choc d'imaginaire, un choc d'émotion ou de sensation, mais que ce soit pas clair, ça remue la tambouille qui est en nous, quoi. Ça remue le fond de la gamelle, quoi. Après, qu'est-ce qu'on a chacun au fond de notre gamelle, au fond de notre soupière, je sais pas.
1: Qu'est-ce qu'il faudrait que ça remue, François?
0: Franchement, si ça peut, je sais pas, au moins ouvrir les yeux, quoi. Il y a un avion qui passe.
1: Ça s'appelle une synchronicité. Hein.
0: Tu m'avais dit qu'il y aurait un train qui passerait, et en fait,
1: c'est un avion.
0: Il y a un avion. Bon, voilà. Je sais pas. Peut-être il y a des personnes que ça va réveiller, des personnes que ça va peut-être faire mouiller l'œil. Pourquoi pas? Ça peut peut-être provoquer.
1: Mais réveiller de quoi? Il y a une torpeur
0: hormonale. Je sais pas moi, physiologique, érotique, j'en sais rien, je présente. Mais je sais pas.
1: Celui-là, je suis pas sûr. Hein.
0: Ouais, non, celui-là, non. Celui-là, il fait un peu peur, ouais. Je sais pas.
1: Qu'est-ce que tu veux réveiller chez les gens?
0: Non, sais même pas si je veux réveiller quoi que ce soit, mais c'est pas conscient. En fait, c'est pas conscient.
1: C'est pour ça que je t'emmerde avec.
0: C'est quitte à faire un truc, autant que ça ait de la gueule et que ça ouais, on s'en souvienne, quoi. Sinon, à quoi bon ? Je sais pas, ouais. Moi, je trouve que sinon, il vaut mieux rien faire. Si on fait pas un truc si on fait pas un truc un peu extraordinaire ou un peu... Vaut mieux se taire, vaut mieux s'asseoir et lire et regarder le ciel, regarder la plage et pas faire chier les autres, quoi. Rester tranquille, quoi. Arrêter de gigoter, de gesticuler, faire du bruit, faire du vent. Tout ça pourquoi ? Parce qu'on a peur de mourir de faim, parce qu'on a peur de je sais pas quoi. Parce qu'il faut bien s'occuper.
1: La vie est courte, hein.
0: Ouais, j'ai un milliard de livres à lire et j'ai pas le temps. Et franchement, si c'est pour faire quelque chose qui va pas me passionner, bon, des fois ça m'arrive de faire un truc où voilà, je suis obligé. Hein. Mais en même temps, quand je fais la vaisselle, je suis à fond. Hein. Je suis à fond avec mon éponge, je suis à fond à frotter là où il faut et en me disant là, je le fais en 3 secondes et. Si j'y arrivais en 2,5 secondes, ben, ça serait peut-être si le travail est bien fait. Hein. Non, je sais pas, tu peux te raconter toujours une histoire avec ce que tu es en train de faire. Et maintenant, voilà, comme je te disais, de plus en plus d'actions plutôt art plastique, ben, c'est pareil. C'est avec en plus l'aisance des matériaux, l'aisance avec le bois, l'aisance avec l'acier, l'aisance avec la construction, avec l'assemblage des matières. De la solidité, la taille, le mouvement, la scénographie, tout ça, c'est des armes, c'est des cordes, à l'arc. C'est pas mal, je suis content.
1: Merci beaucoup, François.
0: Avec plaisir, Marjo aussi.
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3: Vous pourrez retrouver cette émission et les interviews sur le site de Radio Saint-Ferréol, à la page des émissions culturelles, à la page de Artomatique plus précisément. Et bien sûr, cela devient un rituel, les musiques que vous entendez au cours de l'émission sont la réponse à la question « Qu'est-ce que tu écoutes quand tu travailles ?» De la même manière, sur la page de l'émission, vous trouverez un visuel d'une œuvre dont on a parlé pendant l'émission. Voilà, chers auditeurs, c'est tout pour aujourd'hui. C'était Maroussia pour l'émission Artomatique sur Radio Saint-Ferréol. Et je vous souhaite une excellente semaine. À très bientôt. Au revoir.
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2: Clotilde Dumay.
1: Le journal international avec vous, Diane Berger. Et à la une, la canicule et la sécheresse qui bouleversent l'agriculture européenne.
3: Reportage dans un instant chez un maraîcher de région parisienne. Il a perdu une grande partie de ses tomates et de ses oignons. Et les dégâts, vous allez l'entendre, se chiffrent en plusieurs milliers d'euros. Nous nous pencherons ensuite sur la présidentielle en Zambie. Le sortant Hagainde Hichilema brigue un second mandat après une campagne morne marquée par les restrictions. Trois condamnés à mort vont être tués aujourd'hui aux États-Unis. Le rythme des exécutions accélère depuis le retour de Donald Trump à la Maison-Blanche. Et plusieurs minutes de nuit, en plein jour, l'éclipse solaire a fasciné hier des millions de personnes. On ira en Espagne où c'était une première depuis plus d'un siècle.
1: La canicule se poursuit donc sur l'ouest de l'Europe.
3: Les températures sont particulièrement élevées en ce moment en Espagne, en Italie et en France. L'Hexagone subit sa cinquième vague de chaleur depuis le printemps. Des canicules à répétition qui pèsent sur l'économie du pays. 10 à 15 milliards d'euros selon Monique Barbu, la ministre de la Transition écologique. 80 départements sont en vigilance orange aujourd'hui. C'est quasiment l'intégralité du territoire français. Le mercure va osciller entre 38 et 40 degrés. Ajoutez à cela la sécheresse, là aussi un phénomène aggravé par le changement climatique. L'eau manque partout en France. Stéphane Genest est allé rencontrer un maraîcher à Bièvre, à une dizaine de kilomètres de Paris, une région normalement épargnée par les sécheresses.
4: Qu'importe l'endroit où Nicolas Revol met les pieds, la terre est sèche et ça se voit.
5: C'est dur comme du béton. Même la plante, elle a du mal à faire ses racines parce que c'est vraiment sec, sec, sec.
4: Ce maraîcher installé au sud de Paris depuis 5 ans garde le sourire, mais les dégâts sont visibles.
5: Sur ce bouquet là, on a 3 tomates qui vont arriver. Et là, on aurait dû en avoir 1, 2, 3 de plus. Donc là, on récolte moins que d'habitude en termes de mûrissement. Et les tomates, elles vont aussi être plus petites, donc moins lourdes. Et comme ça se vend au kilo, c'est aussi une perte de ce niveau-là.
4: Et derrière la serre, pour les oignons blancs, c'est pire. 80% de la production n'a pas survécu.
5: On voit à peu près les oignons blancs là, qui essayent de sortir de terre, mais ils sont sortis et ils sont plutôt retombés. Là. Du coup, même si on les arrose souvent, la chaleur a raison d'eux.
4: 3 mois qu'il n'a pas plu, la cuve de récupération d'eau de pluie est vide. Pareil pour la réserve. Nicolas Revol n'a donc pas d'autre choix que d'utiliser l'eau du robinet pour arroser ses légumes.
5: Si on le fait pas, tous nos légumes vont mourir. Du coup, pour nous, c'est tout le revenu de la ferme qui en dépend, quoi. Pour une ferme comme nous, ça va être sans doute entre 3 et 5 000 euros. C'est une charge en plus qui est significative. C'est aussi un gros enjeu parce que c'est maintenant que se joue l'hiver. On a toujours une saison d'avance.
4: Car aujourd'hui, ce sont les légumes d'hiver qui sont plantés. Et si cette situation continue, ils subiront le même sort que ceux d'été.
3: La sécheresse également en Europe centrale. La seule centrale nucléaire de Roumanie est à l'arrêt aujourd'hui. Le niveau très bas du Danube empêche de la refroidir correctement.
1: Dans l'actualité également, les Zambiens convoqués aux urnes pour élire leur président et leur député, c'est le dossier de ce journal.
3: 5 ans après une alternance historique, Hagainde Hichilema brigue un deuxième mandat, le chef de l'État, qui fait face à 13 autres candidats. Bonjour Christina Okello.
6: Bonjour.
3: Christina, il n'y a pas eu beaucoup d'effervescence dans les rues cette année, la campagne a été discrète. Cela signifie-t-il que les électeurs zambiens se désintéressent de ce vote?
6: Écoutez, pas forcément, mais il y a moins d'engouement qu'il y a 5 ans, c'est clair. À Lusaka, des travailleurs du secteur informel se demandent pourquoi perdre une journée de revenus pour aller voter. Certains pensent que Hagainde Hichilema va gagner de toute façon et les sondages le donnent favori. Face à lui, Brian Mundubile, ancien cadre du Front Patriotique, est entré en liste tardivement, 3 mois seulement avant le scrutin. Depuis, il s'est imposé comme le principal challenger du président sortant. Mais bien que favori, le bilan de Hagainde Hichilema ne fait pas l'unanimité, explique Nicole Beardsworth, spécialiste de la politique zambienne.
7: L'inflation a reculé, mais les prix restent élevés. Hagainde Hichilema a certes très bien réussi à renégocier la dette, mais il a aussi supprimé les subventions sur l'électricité et les carburants qui permettaient d'atténuer la hausse du coût de la vie. Et cela a bien sûr eu des répercussions sur le prix général des biens et des services.
3: Autre controverse, Christina, les règles du jeu.
6: Oui, à quelques jours de vote, la commission électorale a dû préciser qu'un bulletin pouvait être valable même sans croix. si l'intention de vote était claire. Mais cette clarification tardive a surtout semé la confusion sur la manière de remplir son bulletin, explique l'avocate Linda Cassondé.
8: Selon la principale loi qui encadre le processus électoral, rien ne précise comment l'électeur doit marquer son bulletin. Mais un règlement prévoit, lui, que la case doit être marquée d'une croix. Le fait que cette question ait été soulevée si tardivement a créé une certaine confusion.
6: Et ce n'est pas la seule règle contestée. Fin juin, la commission électorale a aussi imposé aux candidats de l'opposition un calendrier précis indiquer où et quand ils pouvaient tenir des meetings, officiellement pour éviter les violences. Mais selon Nicole Birdsworth, le parti au pouvoir, le PND, lui, n'était pas soumis aux mêmes restrictions.
3: Alors pourquoi de telles restrictions si Aigande Tshilema part justement largement favori?
6: Parce que le pouvoir, Fanny, ne considère pas la victoire comme acquise.
7: Le pouvoir reste nerveux. La Zambie a une longue histoire de gouvernement chassé du pouvoir alors qu'il pensait remporter les élections. Chaque parti au pouvoir sait donc qu'un scrutin peut se retourner contre lui.
6: Et dernier indicateur à surveiller, la participation, notamment chez les jeunes. Après la mobilisation exceptionnelle de 2021, elle dira beaucoup de l'adhésion ou de la désillusion des électeurs.
3: Les bureaux de vote sont ouverts jusqu'à 18h heure locale, 16h temps universel. C'était Christina Okello. Merci beaucoup Christina. Du service Afrique de RFI.
1: Autre élection, Diane, sur la côte est de l'Angleterre. Cette fois-ci, c'est jour de vote à Clacton-on-Sea.
3: Les habitants vont-ils reconduire ou non leur député Nigel Farage, le patron du parti d'extrême droite Reform UK, accusé de ne pas avoir déclaré des dons reçus de la part d'un crypto-millionnaire et d'un escroc. Il a choisi de démissionner le mois dernier pour remettre son sort entre les mains de ses électeurs. Les principaux partis politiques boycottent l'élection, qualifiée de manœuvre démagogique, coûteuse pour le contribuable. Plusieurs candidats indépendants tentent quand même leur chance, dont le satirique Count Beanface, un autoproclamé guerrier de l'espace coiffé d'un casque en forme de poubelle. Sur place, les habitants ont surtout le sentiment de servir de décor au Farage Show. Emeline Vin.
9: Petite ville côtière, Clacton vit grâce au tourisme. Salarié du secteur, Nigel Brown compte voter blanc ce jeudi, mais pour lui, il n'y a pas de mauvaise publicité.
10: Depuis qu'il est élu, Farage a beaucoup fait parler de la ville. En tant que destination touristique, il faut que les gens aient entendu parler de Clacton. Et puis rien que les journalistes qui viennent en nombre, d'Europe, du monde entier, c'est bon pour les affaires.
9: 33 candidats affrontent Nigel Farage, parmi eux l'indépendant Michael O'Keefe. Il ne s'attend pas à être élu, mais il estime que son adversaire n'agit pas dans l'intérêt des 85 000 habitants.
11: Cette personne manipule le système électoral pour parvenir à ses fins. Il ne parle que de ce qu'il fera quand il sera nommé Premier ministre. Par contre, il ne dit rien de ce qu'il fera des 3 ans jusqu'à la prochaine élection.
9: Et Suzanne Stedman, électrice de gauche, commence à avoir honte de dire d'où elle vient.
12: Il sacrifie la ville sur l'autel de son ego. Cela pourrait nous causer du tort, on nous prend déjà pour des racistes et sa réélection ne ferait qu'empirer les choses. Et oui, ça me dérange.
9: L'élection pourrait coûter 250 000 livres aux contribuables. S'il est élu, Nigel Farage restera menacé par une enquête parlementaire sur ses finances. Emeline Vin, retour de Clacton, RFI.
3: Israël détruit toutes les maisons de manière systématique dans le sud du Liban, selon le premier ministre libanais Nawaf Salam. Il accuse Israël de violations graves du droit international. Des habitants qui ont pu revenir dans leur village n'ont retrouvé que des ruines. L'armée est ici pour protéger les localités du nord d'Israël, insiste de son côté le ministre israélien de la Défense, qui s'est rendu justement hier dans le sud du Liban, dans cette bande de territoire qualifiée de zone de sécurité contre le Hezbollah.
1: Ils ont voulu partir en vacances gratuitement. Tout ce qu'ils avaient à faire, théoriquement, c'était de rentrer avec une valise remplie officiellement de matériel électronique.
3: Officiellement seulement, au moins 11 Français sont détenus en ce moment en Thaïlande, arrêtés à l'aéroport, car dans leur sac, ce n'étaient pas des téléphones ou des ordinateurs, mais des kilos de cannabis. Le phénomène n'est pas nouveau, mais il prend de l'ampleur. Nicolas Feldman, l'OFAST, l'Office français anti-stupéfiant, rapporte que les saisies de cannabis en provenance de Thaïlande ont bondi depuis 2 ans.
13: C'est une conséquence directe de la dépénalisation. À partir de 2023, la Thaïlande se met à surproduire de l'herbe de cannabis. Pour les trafiquants, c'est une aubaine. La plante cultivée sur place est en effet moins chère et surtout plus chargée en THC, la substance active du cannabis. Mécaniquement, dès l'été 2023, les saisies en Europe explosent. On passe en France de près d'une tonne et demie saisie en 2024 à 2,5 tonnes en 2025. Et le phénomène se poursuit sur les premiers mois de l'année. On assiste là à une submersion, confie un responsable de l'office anti-stupéfiant, l'OFAST. Consciente du phénomène et sous pression de ses partenaires, la Thaïlande a fini par réagir. Depuis le 18 juin, les contrôles aux frontières se sont durcis et surtout, les mules arrêtées n'ont plus qu'un seul choix, payer une amende d'environ 800 euros par kilo saisi ou être poursuivi pour trafic de stupéfiants. C'est ce durcissement qui explique les interpellations de Français de ces dernières semaines. Nous allons intensifier la coopération pour mieux cibler les potentielles mules au départ de Bangkok, indique-t-on à l'OFAST, qui prévoit d'envoyer sur place une délégation en septembre.
3: Nicolas Feldman, Tokyo proteste vigoureusement après la visite de Vladimir Poutine sur les îles Kouriles, rattachées à la Russie, revendiquées par le Japon à la frontière entre les deux pays. C'est le premier déplacement du chef du Kremlin dans cet archipel. Selon les médias russes, il a visité différents sites et inspecté le navire amiral de sa flotte dans le Pacifique.
1: Le président colombien décrète l'état d'urgence économique après le séisme meurtrier de lundi.
3: Magnitude 7,4 et un bilan qui n'arrête pas de s'alourdir. Les autorités comptent désormais 265 morts, près de 3500 blessés, 496 personnes sont portées disparues. Il y a également plus de 11 000 logements détruits.
1: Trois exécutions sont prévues aujourd'hui aux États-Unis dans trois États américains différents.
3: C'est une première depuis 2010 dans le pays et c'est un pur hasard du calendrier. Mais il est révélateur. Le nombre d'exécutions augmente depuis le retour au pouvoir de Donald Trump, grand partisan de la peine capitale. Lumna Anaki.
14: Depuis le début de l'année, 19 détenus ont été exécutés. Avec les trois prévus aujourd'hui dans le Tennessee, l'Oklahoma et l'Alabama, ce chiffre passera à 22. L'année dernière, ils étaient 47, du jamais vu depuis 17 ans aux États-Unis. Des exécutions menées par une minorité d'États, à leur tête la Floride qui concentre à elle seule la majorité de ces mises à mort. Une politique poussée par le gouverneur républicain Ron DeSantis, comme l'explique Robin Maher du Centre d'information sur la peine de mort.
15: Contrairement à d'autres États où les tribunaux fixent les dates des exécutions et où il y a d'autres mécanismes de contrôle, en Floride, le gouverneur DeSantis décide seul des exécutions, de leur date et de qui peut bénéficier d'une grâce. C'est une concentration de pouvoir extraordinaire entre les mains d'un seul individu.
14: Si les exécutions sont en hausse depuis le retour de Donald Trump au pouvoir, Robin Maher précise que le nombre de condamnations à mort, lui, est en baisse, signe selon elle d'une réticence de la part des jurés à prononcer cette sentence et d'une réticence de la part des procureurs à réclamer la peine de mort. Lubna Anaki, New York, RFI.
3: C'est l'un des visages de l'administration Trump. Caroline Leavitt va quitter son poste de porte-parole de la Maison-Blanche à la fin du mois. La républicaine de 28 ans, parmi les plus fidèles au président américain, promet de rester active en politique, mais elle explique vouloir se consacrer plus à l'éducation de ses deux enfants.
1: Et puis on termine, Diane, avec ce grand spectacle offert hier par la nature.
3: La lune est passée devant le soleil, un phénomène visible depuis une grande partie de l'Europe de l'Ouest et du Nord-Ouest de l'Afrique. L'éclipse solaire a été totale en Islande et en Espagne, où c'est la première fois qu'on en voit une en plus d'un siècle. Pendant un peu moins de deux minutes, les habitants rencontrés par Élise Gazangel ont été plongés entièrement dans le noir.
16: Il existe des événements visuels qui se racontent aussi en tendant l'oreille. Ce mercredi à Roquetes, au sud de la Catalogne, 300 personnes se sont tues pour admirer une éclipse en silence. Cristina Cervera.
17: C'est super beau, impressionnant, c'est très joli. Et voir ça en direct avec mes filles en plus. Elles ont 5 et 8 ans et elles ont crié de joie quand je leur ai dit « c'est bon, on peut retirer les lunettes ».
16: Une minute plus tard, les applaudissements, comme pour remercier le ciel du spectacle que nous décrit Naya, 8 ans.
18: C'était comme une couronne bleue, très jolie. C'était comme un trou noir avec des bords un peu bleus. Super cool.
16: Au-delà de la beauté du moment, Pedro Duque, astronaute et ex-ministre des Sciences, espère que cette éclipse servira à la population.
19: J'espère que cela donnera la sensation que nous partageons tous une même planète, toute petite, qui se déplace dans l'univers comme la Lune et qu'il faut en prendre soin de cette planète.
16: Et l'Espagne est chanceuse, deux nouvelles éclipses sont prévues en 2027 et en 2028. Élise Gazangel, Roquetes, RFI.
3: Et si vous souhaitez voir vous aussi ou revoir cette éclipse, n'hésitez pas à vous rendre sur notre site www.rfi.fr. Vous retrouverez à la une un dossier dédié au phénomène astronomique avec justement de très nombreuses photographies.
1: Merci beaucoup Diane Berger. On poursuit avec la revue de presse internationale Frédéric Couteau et à la une, l'Europe qui suffoque.
20: Et oui, encore un nouvel épisode de chaleur intense à partir de ce jeudi. Encore une canicule, c'est l'Europe tout entière qui est concernée. Le Guardian à Londres s'interroge. L'Europe est le continent qui se réchauffe le plus rapidement par rapport au reste du monde. Pourquoi ? Pourquoi l'Europe est-elle le continent le plus touché par le réchauffement climatique ? Il y a quatre explications, avance le quotidien britannique. Tout d'abord, la proximité avec l'Arctique. L'Arctique est la région du globe qui se réchauffe le plus rapidement, malgré l'absence de terre émergée. Ceci s'explique par la fonte rapide de la calotte glaciaire polaire qui réfléchit normalement la majeure partie du rayonnement solaire vers l'espace. De ce fait, l'océan plus sombre absorbe davantage de chaleur, ce qui accélère la fonte des glaces et crée donc un cercle vicieux.
1: Autre explication, pointe le Guardian, en 20 ans, l'Europe a perdu un tiers de sa couverture neigeuse.
20: Oui, là aussi, comme au pôle Nord, toute cette neige réfléchissait la lumière du soleil et apportait de la fraîcheur. Il y a aussi la modification du courant de jet, cette bande de vent d'ouest puissant en altitude, en haute altitude, qui maintenait l'air frais maritime soufflant de l'Atlantique vers l'Europe. Ce courant de jet est moins régulier qu'auparavant. Il se divise avec des zones de vent faibles où la chaleur peut rester piégée durant des jours.
1: Et puis, toujours selon le quotidien britannique, la réduction de la pollution atmosphérique observée en Europe a favorisé le réchauffement.
20: Et oui, la limitation des émissions industrielles a certes amélioré la qualité de l'air pour les Européens, relève le journal, mais a également réduit la quantité de particules en suspension dans l'air. Or, ces particules peuvent réfléchir les rayons du soleil ou favoriser la formation de nuages. Donc, la baisse de la pollution a finalement accentué un peu le réchauffement. En tout cas, conclut le Guardian, le réchauffement observé en Europe entraîne une intensification des feux de forêt, des sécheresses, des tempêtes, des pluies torrentielles et des inondations. Tous ces phénomènes affectent profondément les vies et les moyens de subsistance sur le continent et continueront de s'aggraver jusqu'à ce que les émissions nettes atteignent la neutralité carbone. Il est urgent de réduire rapidement, s'exclame encore le Guardian, les émissions de CO2 et de mettre en œuvre des mesures de protection des citoyens.
1: Sur le plan économique, Frédéric, ces canicules à répétition ont aussi un impact certain.
20: Oui, en France, la facture risque d'être salée jusqu'à 15 milliards d'euros, selon Monique Barbu, la ministre de la Transition écologique. C'est du moins ce que pointe Le Monde. Le Monde qui cite aussi cette étude de la société d'investissement néerlandaise Triodos Bank, qui affirme que les températures extrêmes pourraient amputer de 1,5 la croissance du pays en 2026, donc cette année, et la faire basculer en territoire négatif à moins 0,7%. Attention, prévient de son côté Le Figaro, face à la lourde facture de la canicule, l'État est nu, endetté jusqu'au cou, croulant sous les déficits, incapable d'enrayer la fuite en avant de la dépense publique. La France n'a plus aucune ressource pour faire face aux circonstances exceptionnelles. 10 milliards, 15 milliards, la facture sera salée, pointe encore Le Figaro, et il faudra bien la régler. Les assurances ne combleront pas tout. Les agriculteurs, premières victimes de la sécheresse, réclament déjà des milliards à l'État.
1: Et puis cette autre question, quelle solution pour se protéger de la chaleur ? Libération prend l'exemple de Paris.
20: Avec ses toits en zinc et ses façades haussmanniennes, la capitale a montré son impréparation face aux derniers épisodes caniculaires, pointe le journal, mais cela n'est pas une fatalité. Architectes, ingénieurs et artistes ont anticipé des solutions pour rafraîchir la ville, à la condition de voir le paysage parisien transformé, des toits végétalisés, des panneaux solaires installés à large échelle, des ombrages dans les rues, des auvents, des claustras et même des doubles peau isolante pour les tours en verre. Conclusion d'un des architectes cité par Libération dans cet article. Il nous faut un nouveau baron Haussmann écologique. Paris est belle en raison de l'homogénéité de son langage. Il faut maintenant la repenser à l'aune du climat qui change.
1: La revue de presse de Frédéric Couteau. En Thaïlande, deux fusillades mortelles ont éclaté en trois jours dans la province de Nonthaburi au nord-ouest de Bangkok. Vendredi dernier d'abord, un adolescent de 14 ans a tué ses grands-parents avant d'ouvrir le feu dans son lycée, de faire six autres victimes, puis de se donner la mort. Trois jours plus tard, ensuite, un ancien député a abattu un responsable local après un différend financier. On est avec notre correspondant à Bangkok, Valentin Sébron. Alors, est-ce qu'on peut dire, Valentin, que ces deux drames sont exceptionnels ou bien au contraire, est-ce qu'ils révèlent finalement un problème plus profond avec les armes à feu en Thaïlande ?
0: Alors, les tueries de masse restent rares en Thaïlande, mais disons qu'elles se répètent ces dernières années. En 2020, un militaire a tué 29 personnes dans le nord-est du pays. En 2022, un ancien policier en a tué 36, dont 24 enfants dans une crèche. Et en 2023, un autre adolescent de 14 ans a ouvert le feu à Siam Paragon, un centre commercial de Bangkok. Trois personnes sont mortes. Au final, ces drames mettent surtout en lumière la très forte circulation des armes dans le pays. On estime qu'il y en a plus de 10 millions entre les mains de civils, soit environ 15 armes pour 100 habitants, le taux le plus élevé.

0: d'Asie du Sud-Est.
1: Pourquoi est-ce qu'il y a justement autant d'armes en circulation ?
0: Eh bien parce qu'en Thaïlande, la possession d'armes est légale à partir de 20 ans sous certaines conditions. Il faut notamment un casier judiciaire vierge et justifié d'une situation stable. La loi prévoit une autorisation pour acheter une arme, puis une licence pour la détenir et pour la porter en public. Il faut encore une autorisation distincte. En fin de compte, la loi est plutôt stricte sur le papier.
1: Donc le problème, Valentin, vient plutôt de l'application de la loi.
0: Oui, en grande partie, sur les quelques 10 millions d'armes estimées dans le pays, environ 4 millions ne seraient pas enregistrées. Il y a aussi les welfare guns, des programmes qui permettent aux policiers, militaires et fonctionnaires d'acheter des armes à prix réduit. Selon plusieurs experts, une partie de ces armes a ensuite alimenté le marché noir. Et ce marché illégal est désormais accessible en ligne. Avant la fusillade de Siam Paragon en 2023, l'adolescent avait réussi à acheter sur Internet un pistolet à blanc modifié pour tirer de vraies balles.
1: Alors après ces nouvelles fusillades, comment a réagi le gouvernement ?
0: Eh bien mardi, le Premier ministre Anutin Chanvilakun a suspendu l'octroi de nouveaux permis d'achat d'armes. Il veut aussi revoir les permis existants, geler les programmes d'armes à prix réduit et préparer une réforme de la loi sous 60 jours. Comme après chaque drame, le gouvernement promet donc de renforcer les contrôles. Mais pour les spécialistes, le problème est structurel. Il faudrait réduire le nombre d'armes illégales en circulation et surtout mieux faire appliquer la législation existante. Car le débat revient après chaque fusillade puis retombe assez vite. En Thaïlande, les armes restent aussi associées pour une partie de la société au pouvoir, au statut et aux privilèges.
1: Valentin Sebron, correspondant de RFI à Bangkok. Il raffermit les pommettes et les lèvres de tous ceux qui franchissent le pas de la chirurgie esthétique. Le Botox, toxine originaire d'un pays qu'on n'aurait pas forcément soupçonné, hein, puisque c'est en Irlande que le géant américain Allergan s'est installé en 1977 pour produire le fameux Botox. Dans cette usine, évidemment, chaque étape est minutieusement contrôlée selon des normes strictes. Et ça contraste avec une nouvelle tendance qui émerge, notamment en Irlande. Sur les réseaux sociaux, les annonces d'injections se multiplient, proposées parfois par des personnes non qualifiées. C'est un reportage de Clémence Pénard.
2: Here's a little look at my skin. Petit aperçu du résultat juste après mon rendez-vous. Si vous voulez savoir ce que je me fais injecter, laissez simplement un commentaire. Je vous mettrai en contact avec la clinique qui me suit.
3: Quand vous dites aux gens que vous faites du Botox, ils vous répondent « Oh, mais tu n'en as pas besoin. Si j'ai l'air de ne pas en avoir besoin, c'est parce que j'en fais. »
4: Les créatrices de contenu irlandaises exposent désormais sans filtre leur recours au Botox. Et sur les réseaux sociaux, les bons plans défilent, des offres alléchantes qui séduisent surtout les jeunes, comme Rochelle, jolie brune aux yeux bleus, 26 ans seulement.
5: On voit ça partout sur les réseaux, c'est devenu tendance presque. Des influenceurs vont dans différentes cliniques et c'est comme ça qu'on découvre des endroits. Sur Instagram, on voit des pubs partout, des gens sont payés pour en parler, c'est complètement normalisé aujourd'hui.
4: Alors on s'y met de plus en plus tôt, Rochelle, elle, a franchi le pas des 22 ans.
5: Je me fais injecter au niveau du front, j'en ai aussi autour des yeux et au-dessus de la bouche pour relever ma lèvre. Tout le monde autour de moi le faisait. Et j'ai lu que c'était mieux de commencer jeune plutôt que d'attendre la trentaine.
4: Le problème, c'est que la tendance gagne aussi les mineurs. Dr. Katrina Kieran est à la tête d'une clinique esthétique à Dublin.
6: Quand j'avais 16 ans, on se faisait percer les oreilles. Aujourd'hui, à cet âge-là, les jeunes vont plutôt se faire injecter entre copines.
4: Car contrairement au Royaume-Uni, en Irlande, aucune loi n'interdit ces injections chez les moins de 18 ans. Mais quand le prix paraît trop beau pour être vrai, c'est qu'il l'est. Katrina Kieran a récemment dû intervenir en urgence sur une patiente de 15 ans pour éviter une occlusion de sa lèvre quand le sang ne circule plus.
6: Elle avait payé 60€ pour une injection des lèvres. Rien que pour moi, acheter les produits que j'utilise, ça coûte bien plus de 60€. Et malgré tout, la personne qui a injecté cette jeune fille a fait un bénéfice. Alors imaginez la qualité du produit utilisé au départ. J'ai réussi à en dissoudre une partie, mais j'ai finalement dû ouvrir l'arrière de sa lèvre pour tout retirer. Aujourd'hui, sa lèvre est déformée et c'est irréversible.
4: L'essor d'un marché noir du Botox inquiète les professionnels de santé, comme Cathy Maher, présidente de l'Union des pharmaciens irlandais.
7: Ces personnes qui proposent leurs services sur les réseaux sociaux n'ont pas accès au circuit officiel parce que ce ne sont pas des médecins ou des pharmaciens. Donc, ils doivent se fournir au marché noir. Résultat, ces personnes injectent des produits dont elles ignorent la composition.
4: Les députés travaillistes irlandais veulent légiférer sans attendre. Ils voudraient d'abord imposer l'affichage obligatoire d'une licence et prévoir des sanctions claires en cas de mise en danger des patients. Clémence Pénard, Dublin, RFI.
1: Et vous pouvez retrouver ce reportage sur notre site internet rfi.fr. 7h25 en temps universel, c'est un joli insecte, mais il est sous très haute surveillance en Europe, le scarabée japonais. Et c'est la question d'environnement du jour, hein, Lucille Jimbert.

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1: C'est Miss Mistouflette et Mire Boulding.

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10: Bonjour, vous êtes dans Causons Énergie. Vous êtes sur Radio Saint-Ferréol, 94.2. 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C'est DEWAT, coopérative citoyenne d'énergie renouvelable sur la vallée de la Drôme, qui vous propose cette émission. Pour nous, la transition énergétique peut être un pilier pour une société équitable, démocratique et respectueuse de l'environnement. Nous avons un objectif, en parallèle, réduire au maximum nos besoins énergétiques territoriaux et couvrir les besoins énergétiques restants par les énergies renouvelables en local. En pratique, pour la vallée de la Drôme, cela signifie qu'entre 2015 et 2040, nous devons multiplier par 4 la production d'énergie renouvelable et diviser par 2 nos consommations. Un sacré défi à relever ensemble. Et cela soulève pas mal de questions. C'est pour ça que nous vous proposons cette émission mensuelle « Causons énergie ». Pendant chaque épisode, nous explorons la diminution des consommations avec un focus. Et aujourd'hui, exceptionnellement, nous n'allons pas pouvoir avoir ce petit focus « baisse de la consommation ». On se rattrapera au prochain épisode. Nous allons retrouver directement un témoin pour approfondir une thématique. Aujourd'hui, nous continuons notre cycle sur l'énergie électrique provenant des panneaux photovoltaïques. C'est Lucas Weiss, le directeur général de Voltec Solar, qui est notre invité. Bonjour Lucas.
11: Oui, bonjour, bonjour à tous.
10: Merci Lucas d'être présent. Donc vous êtes en direct depuis l'Alsace, donc on est en liaison téléphonique. Et je vais d'abord introduire l'émission avant de commencer les échanges avec Lucas.
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10: Rebonjour, vous êtes toujours dans Causons Énergie. Aujourd'hui, nous continuons à nous intéresser aux enjeux autour des panneaux qui produisent de l'électricité grâce au soleil, les panneaux photovoltaïques. Nous déroulons la chaîne. Lors de notre dernière émission, nous avons échangé avec Simon Paillard d'Helioscope, une entreprise locale qui installe des panneaux photovoltaïques en Drôme et en Ardèche. Avant d'être posés sur vos toits et parfois au sol, les panneaux sont fabriqués. Où, comment, par qui, avec quoi? C'est les questions que nous allons poser à Lucas Weiss, notre invité du jour. Il est donc directeur général de Voltec Solar, la dernière entreprise française de fabrication de panneaux photovoltaïques. La bonne personne pour continuer à creuser les sujets qui concernent la production de ces panneaux, comme par exemple, quels sont les matériaux qui les composent et d'où proviennent-ils? Également, creuser le sujet du recyclage, sans oublier les enjeux économiques et industriels sur un marché qui s'est très fortement globalisé cette dernière décennie.
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10: Donc aujourd'hui, nous accueillons Lucas Weiss, directeur général de Voltec Solar, la seule entreprise française qui reste de fabrication de panneaux photovoltaïques. Pouvez-vous vous présenter en quelques mots, Lucas, votre parcours et vos activités actuelles ?
11: Oui, bien sûr. Donc, merci. Avant tout, merci pour cette invitation. Et je me permettrai de démarrer avec une petite correction. Donc, nous sommes effectivement l'un des derniers fabricants, mais heureusement pas le dernier. On a quand même une filière française qui reste active, avec notamment une autre entreprise qui s'appelle Reden, qui va aussi fabriquer des panneaux dans le sud de la France, et une nouvelle entreprise qui vient de démarrer son activité en Isère, qui s'appelle Eliop, et qui là aussi va fabriquer des panneaux légers pour le dessus des bâtiments. Donc voilà, alors Voltec Solar est aujourd'hui l'un des plus gros, ou le plus gros fabricant français, et l'un des plus gros européens. Mmh. Et nous sommes effectivement les seuls aujourd'hui à commercialiser les produits que nous fabriquons vers le particulier. Mais voilà, on trouve encore d'autres industriels dans la filière, ainsi que des projets dont nous reparlerons.
10: Merci.
11: Pour en revenir sur mon parcours, j'ai commencé à travailler chez Voltec en 2010, donc il y a 15 ans, et je suis rentré chez Voltec. Alors après, il y a un court passage dans un laboratoire où on fabriquait des cellules photovoltaïques, et je suis rentré pour m'occuper de l'activité de recherche au sein d'une thèse de CIFRE que j'ai donc réalisée chez Voltec et en partenariat avec l'INSA de Lyon. Et donc j'ai pu gravir les échelons, évoluer chez Voltec jusqu'à en prendre la direction générale en début 2020, donc il y a 5 ans.
10: Très bien. Eh ben, merci beaucoup pour d'abord cette correction sur le milieu français de la fabrication des panneaux photovoltaïques et la présentation de votre parcours. Si on en revient du coup à Voltec Solar, l'entreprise a été créée en 2009. C'est donc un des derniers fabricants français qui existe de panneaux photovoltaïques. Est-ce que pour commencer, vous pourriez nous décrire les différents processus de fabrication d'un panneau photovoltaïque et peut-être l'illustrer avec ce qui se passe dans votre usine alsacienne, de comment fabrique-t-on du coup les panneaux photovoltaïques?
11: Oui, tout à fait. Du coup, Voltec Solar produit ses panneaux solaires en France et nous disposons aujourd'hui d'une capacité de 500 MW. Donc ça signifie que nous sommes en capacité de produire environ 1 million de panneaux solaires tous les ans. Et aujourd'hui, sur notre site basé en Alsace, nous employons une centaine de personnes pour réaliser cette étape de fabrication. Et donc, notre travail, le métier de Voltec, c'est d'encapsuler des cellules photovoltaïques, c'est de fabriquer des panneaux. Donc, on va approvisionner des cellules photovoltaïques. Et nous avons différents procédés qui vont les transformer en panneaux. Donc on va démarrer par un procédé de soudure. On va souder les cellules entre elles pour les connecter en série et pour que les électrons puissent circuler d'une cellule à l'autre. Mmh. Donc on va vraiment créer un circuit électrique et on va ensuite venir encapsuler ces cellules par lamination. Donc on va y adjoindre différentes couches, on va y adjoindre le verre en face avant qui va faire la durabilité, la solidité et qui va venir apporter de la rigidité à l'ensemble. Et on va avoir différentes couches de polymères, des résines d'encapsulation qui vont venir encapsuler, entourer les cellules et qui vont leur assurer la durabilité dans le temps. On va avoir aussi des opérations de finition qui vont consister à venir mettre un cadre, venir mettre les connectiques électriques, les diodes de protection, un ensemble de matériaux qui vont constituer le panneau solaire dans sa fonctionnalité.
10: Très bien. Et pour la production d'un panneau, on va dire standard, parce que j'imagine que vous avez plusieurs types de panneaux, et combien de temps est-ce que ça prend sur la chaîne de production?
11: Le panneau met à peu près une heure à traverser la chaîne de production, donc depuis l'entrée des matériaux tout au début de la chaîne jusqu'à temps que le panneau soit produit, dont environ 15 minutes de cuisson lors de la lamination pour venir polymériser les polymères d'encapsulation. Et on est sur des cadences de production où on va chercher sur une ligne de production à sortir environ un panneau toutes les minutes, en sachant qu'on dispose après de plusieurs lignes de fabrication.
10: Ok. Et est-ce que peut-être il y a des spécificités sur certains modèles de panneaux que vous produisez, ou est-ce que vous pourriez nous expliquer un petit peu ça, que les différents types de panneaux photovoltaïques peut-être que vous produisez et les spécificités de certains d'entre eux?
11: Oui, tout à fait. Donc, on a dit que Voltec était fabricant de panneaux solaires, mais nous ne sommes pas que fabricants, nous sommes aussi concepteurs de panneaux. Donc, il y a tout un métier de la conception. Et il faut voir que c'est à nouveau le métier de Voltec, quand on vient encapsuler les cellules, c'est de créer la durée de vie, la durabilité du panneau. Donc on va effectivement travailler sur toute cette partie durabilité, on va aussi travailler sur toute la partie performance, pour vérifier le comportement du panneau avec la lumière, mais aussi avec la chaleur à l'intérieur de son environnement. Et on va aussi travailler sur toute la partie esthétisme, de comment est-ce que le panneau peut s'intégrer dans son environnement afin de favoriser un maximum l'acceptation sociétale des solutions qu'on propose. Donc on va pour toutes ces raisons avoir des étapes de conception du panneau solaire. Et aujourd'hui, on va proposer différentes typologies de panneaux, donc des panneaux qui vont être adaptés aux demandes du secteur résidentiel, comme par exemple des panneaux rouges qui vont mieux s'intégrer à des toitures en tuiles. On va avoir des panneaux bifaciaux qui vont pouvoir capter la lumière par la face arrière et qui peuvent typiquement être employés sur des ombrières de parking. On va chercher à créer des panneaux plus légers pour des toitures dont la structure ne peut pas accepter des panneaux qui ont un poids trop important. Donc voilà, on va avoir des panneaux qui vont respecter aussi les exigences réglementaires, donc notamment sur tout ce qui peut être empreinte carbone ou résilience.
10: Très bien. Eh bien, merci beaucoup pour ce début de plongée dans l'univers du coup de la fabrication des panneaux photovoltaïques. Je vous propose du coup une première pause musicale avec Carol G, Si antes me hubieras consigo, et on se retrouve juste après donc cette première pause musicale.

0: Bonjour, vous êtes toujours dans Causons Énergie sur Radio Saint-Ferréol, également diffusé sur RDIWA et Radio Méga. Nous sommes avec Lucas Weiss, le directeur général de Voltex Solar. Une des critiques que nous pouvons entendre à propos des panneaux photovoltaïques, Lucas, ça concerne la nature et la provenance des matériaux qui composent ces panneaux. Est-ce que vous pouvez d'abord nous expliquer, nous détailler les différents matériaux qui constituent les panneaux photovoltaïques ?
1: Oui, bien sûr. Donc, effectivement, la composition du panneau photovoltaïque, il y a effectivement très souvent des critiques concernant sa nature. Et c'est souvent parce que l'on confond avec les problématiques de terres rares qu'on peut trouver dans les batteries. Puisque le panneau photovoltaïque en silicium cristallin, il n'y a pas dans sa composition de composants qui peuvent être gênants, que ce soit en termes d'approvisionnement ou en termes de toxicité. Le panneau photovoltaïque, il est constitué très majoritairement de verre, donc qui est un composant qui est parfaitement neutre et qui est par ailleurs très très abondant. Et qui est un matériau qui par ailleurs est noble, c'est-à-dire voilà c'est des vraies industries qui travaillent ces matériaux et c'est un matériau qui est durable et parfaitement recyclable. La principale partie du panneau photovoltaïque ça va être du verre. On va ensuite ça va être 70% de la masse du panneau. Le deuxième composant en masse ça va être l'aluminium qui va constituer le cadre. Et là aussi, on est sur un matériau qui se recycle très bien et qui est aujourd'hui recyclé dans des proportions très fortes à l'échelle de la planète. Et on va ensuite, à l'intérieur, pour aller dans le cœur du réacteur, il faut voir que la cellule photovoltaïque en silicium cristallin, c'est un objet qui est très fin. Donc on est sur 120 microns d'épaisseur. Et c'est effectivement l'objet qui va être, à nouveau c'est le cœur du réacteur, c'est là que se produit l'effet photovoltaïque, donc la conversion de la lumière en électricité. Et donc c'est majoritairement, pratiquement uniquement composé de silicium, qui est là aussi l'un des composants les plus abondants sur Terre. Ensuite, on est effectivement sur un silicium qui est très travaillé, qui a été purifié et auquel on vient adjoindre des connectiques, donc assez typiquement de l'argent. Et finalement, on est l'argent qui constitue les connectiques électriques des cellules photovoltaïques est peut-être le composant le plus critique du panneau, puisque les panneaux photovoltaïques ont connu un tel succès sur ces dernières années que la consommation d'argent pour les panneaux photovoltaïques a dépassé la consommation d'argent de tous les autres secteurs industriels. Donc on est effectivement sur une consommation d'argent qui est forte, mais il faut voir que le photovoltaïque est aussi une industrie qui évolue et qui évolue extrêmement vite, notamment en termes de performance, mais aussi en termes de consommation de matière. Et donc aujourd'hui, on est déjà arrivé à faire chuter les consommations d'argent par watt dans les panneaux solaires de manière drastique grâce aux évolutions technologiques.
0: D'accord.
1: Et donc ça reste effectivement aussi un des gros enjeux et un des gros travaux sur lesquels planchent les instituts de recherche, la baisse de la consommation d'argent.
0: D'accord. Donc si j'ai bien retenu, donc les deux composants principaux de panneaux photovoltaïques, c'est le verre et l'aluminium. Et ensuite, on va trouver donc dans des quantités beaucoup plus fines, parce que on est vraiment sur la partie cellule photovoltaïque qui est vraiment en termes de masse quelque chose qui est un pourcentage finalement infime du panneau en tant que tel, le silicium et l'argent.
1: Oui, tout à fait. Donc, c'est un faible pourcentage, mais c'est bien le cœur du réacteur, donc c'est ce qui produit l'effet photovoltaïque. Ça reste un composant essentiel et stratégique.
0: Ok. Et est-ce que peut-être vous pouvez nous expliquer où est-ce que votre entreprise se fournit pour ces quatre différentes matières qui sont nécessaires du coup concernant la production des panneaux?
1: Oui, tout à fait. Et ça reste l'une des très grandes critiques sur les panneaux photovoltaïques. Ça va être la notion de souveraineté. Il faut voir que quand Voltex Solar a démarré son activité il y a 15 ans, la totalité de nos composants provenait d'Europe. La très grande majorité des panneaux qui étaient fabriqués dans le monde étaient fabriqués en Europe, et plus spécifiquement d'ailleurs en Allemagne.
0: Avec des matériaux qui, du coup, le silicium et l'argent provenaient de mines européennes également.
1: Oui, tout à fait. On a
0: Ok.
1: des productions de silicium, enfin de l'extraction de silicium. On en a même en France, dans les Alpes. Ce sont des matériaux qui peuvent être approvisionnés localement, et l'Europe a totalement la possibilité et la capacité d'être souveraine et de fabriquer la totalité des panneaux solaires pour sa consommation avec les éléments dont elle dispose sur son territoire.
0: Ok.
1: Ce n'est pas parce que l'industrie est partie et a grandi à vitesse grand V en Asie que l'Europe ne peut pas faire, ne sait pas faire, et que c'est une fatalité. Et je pense que c'est effectivement important de le comprendre, et c'est pas forcément très bien su. Mais aujourd'hui, on a encore des capacités de purification du. Donc on a la capacité d'extraire du silicium. Il y a encore du silicium qui est extrait aujourd'hui en Europe. On a toujours des capacités de purification du silicium en Europe. Alors oui, je m'en excuse, la chaîne de valeur du photovoltaïque est relativement longue, et on est sur des ensembles de métiers qui sont assez différents entre la partie extraction, purification, métallurgie, etc. Et c'est important de maîtriser les différents aspects de la chaîne de valeur. Là où l'Europe a perdu sa souveraineté, c'est dans la fonte des lingots de silicium pour produire les plaquettes qui vont servir à la fabrication des cellules. Il y a encore 2 ans, nous disposions encore de deux fabricants de lingots sur le territoire européen. L'un qui était basé en France, l'entreprise Photowatt, qui était à Bourgoin-Jallieu, l'autre qui était basé en Norvège, et c'est des sociétés avec lesquelles on était en contact, avec lesquelles on travaillait. Tant que c'était possible. Mais oui, la crise de surproduction qu'a connue l'industrie photovoltaïque ces dernières années, ont mis à mal un bon nombre de sociétés européennes, dont celle-là. Aujourd'hui, il est compliqué de. Alors, on peut toujours s'approvisionner avec du silicium qui provient d'Europe. D'ailleurs, on a une bonne partie des cellules avec lesquelles on fabrique aujourd'hui chez Voltec. Ce sont des cellules qui contiennent du silicium européen, et on le fait notamment pour respecter un certain nombre d'exigences environnementales. Mais aujourd'hui, on ne trouve plus de lingots produits ailleurs qu'en Asie. Voilà, on a perdu la souveraineté sur une étape essentielle de la chaîne de valeur. Et
0: Donc ça veut
1: l'autre
0: dire,
1: étape. Oui, pardon.
0: pardon, juste pour être sûr de bien comprendre, ça veut dire que le silicium peut être extrait en Europe, alors je ne sais pas dans quel pays, du coup, sur quel type de mine.
1: Oui, alors c'est des mines. Il y a différents minerais qui peuvent servir à l'extraction du silicium, dont le quartzite. C'est des minerais qui ont une forte quantité de silicium intégré. Aujourd'hui, il y a des mines, notamment de l'extraction, qui se fait encore en France, dans les Alpes. J'ai en tête qu'il y en a aussi encore en Norvège, sur le sol
0: D'accord.
1: européen.
0: Donc en
1: Et on
0: Norvège.
1: trouve des mines notamment en Égypte, en Russie ou au Brésil.
0: D'accord.
1: Dans différents endroits, on en trouve. C'est réparti de manière assez uniforme à l'échelle de la planète.
0: D'accord. Donc si par exemple donc le silicium des Alpes, de Norvège, d'Égypte, des différentes mines du coup au niveau mondial va être extrait et va être envoyé en Asie en fait pour être transformé en lingots.
1: Alors, on peut le purifier d'abord en Europe. Donc, le caillou est d'abord purifié pour donner du silicium de qualité solaire. Et ce silicium de qualité solaire, donc, qui est un matériau qui est extrêmement pur. La structure cristallographique du silicium, elle est proche de celle du diamant, puisque l'élément silicium est situé dans la même colonne dans le tableau de Mendeleïev que le carbone. Le carbone est le composant essentiel du diamant et le silicium est juste en dessous. Et en fait, le lingot de silicium tel qu'on produit, c'est exactement la même structure qu'un diamant. Donc, c'est l'un des matériaux, le lingot pour le photovoltaïque, c'est l'un des matériaux les plus purs qui est fabriqué par l'homme. Donc, on est sur des procédés de métallurgique, mais qui restent de la haute technologie. Donc, voilà, cette purification peut encore être faite en Europe. On dispose encore de très, très larges capacités. Donc, notamment, il y a une très grande usine sur le sol allemand. Mais la fonte et la fabrication des lingots aujourd'hui est faite quasi exclusivement en Asie.
0: C'est vraiment intéressant de comprendre les différentes étapes effectivement de cette chaîne de valeur. On voit bien qu'il y a des étapes clés qui restent du coup effectivement sur sol européen, mais que une partie du coup ne peut pas faire l'économie d'industries qui aujourd'hui sont sur d'autres continents. Est-ce que pour l'argent, on retrouve la même logique ou
1: Je vous avoue avoir un peu moins étudié la
0: Très bien.
1: géopolitique de l'élément argent, qui donc enfin voilà, je saurais pas vous répondre sur cette.
0: Pas de souci. On a déjà eu pas mal de détails, je pense, sur la constitution, les différents matériaux qui constituent les panneaux, et puis de comprendre du coup les enjeux pour une entreprise comme la vôtre qui est attentive à différents niveaux environnementaux, sociaux, les enjeux à arriver à se fournir du coup au mieux disant, quoi, en tout cas.
1: Tout à fait. Alors, c'est la vraie responsabilité de l'industriel. Donc, dans la chaîne de valeur, on va donc trouver l'étape d'extraction, l'étape de purification, l'étape de lingot. On va ensuite découper les lingots pour faire des plaquettes. On va transformer les plaquettes en cellules. Et Voltec arrive tout à la fin de cette chaîne de valeur pour assembler les modules au sein de panneaux. Donc, chacune de ces étapes est une étape industrielle. Et chacune de ces étapes a des spécificités. C'est des métiers qui sont très très différents, puisque le métier de la cellule photovoltaïque, c'est donc de créer la cellule à partir de la plaquette. Ça se déroule dans des salles blanches avec des gens qui sont en combinaison. Donc c'est de la microélectronique avec un très haut niveau de pureté pour parvenir à arriver aux meilleures performances. Je disais un peu plus tôt, l'assemblage en panneau, c'est ce qui va faire la durabilité, c'est ce qui va faire l'intégration, l'acceptabilité sociétale. Mais c'est aussi là qu'on va retrouver toute la responsabilité environnementale de l'entreprise, qui doit s'assurer de la traçabilité, de l'entièreté de la chaîne de valeur en amont, puisque c'est comme ça qu'on arrive à maîtriser l'impact environnemental. Le fabricant de panneaux est le dernier industriel de la chaîne de valeur, mais on doit aussi derrière aller regarder ce qui se passe en aval et notamment toute la partie recyclage et circularité. On y reviendra. Mais donc, chaque étape de la chaîne de valeur a ses propres enjeux. Ce qu'il faut voir aussi en termes d'impact environnemental, c'est la question du transport. Puisque quand vous faites venir un conteneur par bateau d'Asie, en général, vous pouvez mettre entre 600 et 800 panneaux dans un conteneur. L'élément qui est le plus simple à faire voyager, parce que c'est le plus léger, c'est le plus petit, c'est la cellule photovoltaïque. Donc, on arrive à mettre l'équivalent de 20 000 panneaux dans un conteneur lorsqu'on commande un conteneur de cellules photovoltaïques. Donc, ça nous permet de diviser par plus de 20 la quantité de conteneurs qu'on met sur l'eau lorsqu'on produit les panneaux localement par rapport à importer la totalité des panneaux.
0: Oui.
1: Et
0: Donc.
1: pour les mêmes raisons, il y a un enjeu très fort sur le fait d'utiliser du verre fabriqué localement. Et d'ailleurs, ça fait complètement partie des travaux de Voltec, puisque Voltec, on parlait tout au début de la filière, du fait que Voltec n'était pas seul, mais l'un des enjeux et toute la dignité de Voltec, c'est aussi d'arriver à recréer une filière industrielle complète sur le sol européen. Donc en allant chercher du verre fabriqué en Europe et en trouvant des avantages à employer du verre européen par rapport à du verre d'importation. Mais aussi toute la partie procédés industriels. Donc aujourd'hui, l'ensemble de nos équipements sur la ligne de fabrication sont créés en Europe parce qu'on veut des procédés qui soient développés en Europe et on veut pouvoir générer des avantages de la propriété intellectuelle et donc faire travailler des ingénieurs européens pour développer des procédés plus innovants.
0: Donc là, ce que vous nous expliquez, c'est que de manière, enfin, dans la réflexion, donc on comprend que Voltec est l'entreprise industrielle qui arrive en bout de chaîne dans le processus de fabrication des panneaux photovoltaïques et qui a une réflexion à avoir du coup sur quels sont les, enfin, à quel stade de l'assemblage, on va dire, on fait voyager les différentes composantes parce qu'on a compris que notamment, du coup, les cellules photovoltaïques en tant que telle était principalement produite en Asie et que c'est aujourd'hui en termes de transport maritime et du coup d'enjeux en termes d'impact carbone, ça paraît évidemment beaucoup plus logique de faire voyager des conteneurs qui contiennent des cellules photovoltaïques qui sont des petits éléments et on va pouvoir en mettre beaucoup plus de cellules photovoltaïques évidemment que de panneaux qui seraient du coup complètement assemblé et finalisé en Asie. Et en termes de production finale de panneaux, avec cette logique-là, Voltec arrive à produire, vous avez dit, l'ordre de grandeur, c'est x20, c'est ça, hein?
1: Oui, on évite 19 conteneurs sur 20 sur les bateaux grâce à la production locale.
0: Oui, c'est ça. Et du coup aussi un enjeu à penser effectivement sur les différents besoins industriels en termes de composants, sur le verre, l'aluminium. Enfin voilà, de pas parler uniquement que du silicium ou de l'argent, mais aussi de voir les filières industrielles de production de verre et d'aluminium, quoi.
1: Tout à fait. En sachant à nouveau, il ne faut pas l'occulter, que le gros enjeu pour la souveraineté serait d'arriver à ramener la fabrication de cellules photovoltaïques en Europe. Mais à nouveau, on est sur une filière où on maîtrisait 100% il y a 15 ans. Cette filière s'est assez massivement installée en Asie et les grandes sociétés qui produisaient du photovoltaïque en Europe, on finit par disparaître. L'idée est d'arriver à maintenir autant que possible des bastions, à recréer de la valeur, à recréer de la valeur, de l'intérêt, et d'arriver petit à petit à ramener des éléments. Mais enfin voilà, on ne peut que souhaiter effectivement arriver à ramener l'intégralité de la chaîne. Mais à nouveau, pour moi, il faut arriver à procéder étape par étape. Montrer quel est l'intérêt d'avoir une filière résiliente, souveraine et innovante sur le sol européen.
0: Très bien, merci.
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0: Petit jingle pour illustrer effectivement le fait qu'il y a une très forte interdépendance à beaucoup de niveaux dans cette production de panneaux photovoltaïques. Avant de revenir sur ces sujets, on va dire de économique et et on peut le dire géopolitique. On peut parler ensemble de la fin de vie des modules, qui est un sujet qui peut préoccuper nos concitoyens. On a déjà commencé à évoquer avec Simon Paillard d'Hélioscope dans l'émission précédente SOREN, qui est l'éco-organisme chargé de gérer la fin de vie des panneaux photovoltaïques. Est-ce que vous pouvez nous expliquer comment travaille SOREN et de manière un peu concrète qu'est-ce qu'on peut recycler du coup là maintenant on sait qu'il y a quatre composantes principales dans les panneaux photovoltaïques qu'est-ce qu'on recycle et où est-ce que sont recyclés ces panneaux aujourd'hui?
1: Oui, tout à fait. Donc la France a la chance de bénéficier d'un éco-organisme particulièrement actif qui est SOREN. Donc l'éco-organisme va effectivement identifier des procédés, identifier des sociétés qui sont en mesure de recycler des panneaux solaires. Aujourd'hui, il existe différents procédés pour recycler ces panneaux solaires. On peut effectivement, alors les procédés, on va dire les plus anciens et les plus connus, les plus matures, sont des procédés qui reposent sur le broyage des panneaux. On va venir broyer les panneaux pour pouvoir ensuite séparer les différents matériaux avec différents procédés, soit mécaniques, soit chimiques, et qui va nous permettre d'avoir accès au verre, d'avoir accès notamment aux différents métaux, notamment les métaux nobles, donc qui est la partie qui est la mieux valorisable. Mais on retrouve aussi un procédé qui est plus récent et qui est particulièrement intéressant et qui a été installé en Aquitaine par la société Envie et qui va consister à venir délaminer le panneau. Donc ça consiste à séparer la plaque de verre du reste du panneau.
0: D'accord.
1: Et c'est un procédé qui est particulièrement intéressant puisque lorsque l'on récupère la plaque de verre complète, ça permet de beaucoup mieux valoriser le verre puisque ça permet d'en connaître la composition et de le remettre dans des fours qui pourront permettre une circularité complète, c'est-à-dire de refaire du verre pour les panneaux photovoltaïques. Et on peut même, avec des verres pour panneaux photovoltaïques, s'ils sont travaillés en avance, refaire du verre à bouteille ou du verre à verre.
0: Ok.
1: Alors, ce qui n'est pas forcément faisable lorsqu'on vient broyer le panneau, où on est plutôt sur un phénomène de downsizing, où le verre va plutôt être utilisé pour de l'enrober pour les routes.
0: D'accord.
1: C'est un petit peu moins intéressant en termes de valorisation matière.
0: Et donc, du coup, si je comprends bien, le recyclage aujourd'hui se fait plutôt sur le sol français, majoritairement.
1: Oui, tout à fait. On dispose de tout un écosystème pour le recyclage, dont le leader est effectivement SOREN, l'éco-organisme. On a différentes sociétés qui vont s'occuper de séparer les matériaux. Mmh. Et on a notamment aussi une start-up du recyclage basée en Isère qui s'appelle Rosy. Et qui va s'intéresser à la valorisation de l'argent, mais aussi à la récupération du silicium pour créer de la circularité au niveau du silicium et tenter de refaire des cellules photovoltaïques avec le silicium extrait des panneaux recyclés.
0: Ok, donc il y a une vraie, en tout cas depuis maintenant plusieurs années, une vraie préoccupation en fait du milieu industriel à penser la fin de vie des modules et à réutiliser un maximum en fait les matériaux et les réintégrer dans l'idéal dans la chaîne de production du photovoltaïque
1: si on arrive à avoir cette
0: qualité.
1: Que finalement, il est assez facile de recycler un panneau solaire. Il est assez facile de créer ce que j'appelle des boucles de circularité pour les différents composants. Donc de reprendre le verre pour refaire du verre à un panneau solaire, de reprendre l'aluminium pour refaire des cadres, reprendre le silicium pour refaire des cellules. Tout ça, on arrive vraiment où on a aussi des fractions de cuivre assez importantes dans les rubans d'interconnexion qu'on arrive à récupérer. On arrive à récupérer les câbles ainsi que certains polymères. Donc, on se rend compte qu'on arrive vraiment à récupérer, à récupérer ces fractions et à créer des boucles de circularité. Et là aussi, de mon point de vue, la présence d'un fabricant qui s'intéresse à ce sujet est absolument, absolument essentielle, puisque le meilleur moyen de mieux recycler et de mieux valoriser les matériaux issus du recyclage, c'est de prévoir le recyclage dès la conception du panneau et d'intégrer ça et de mettre en relation le fournisseur de verre avec la personne qui va recycler le verre pour qu'ils se parlent, qu'ils s'entendent et que chacun passe son cahier des charges et ses capacités à recycler. Donc on arrive vraiment à créer des choses qui sont particulièrement intéressantes. Et là aussi, c'est le meilleur moyen d'ajouter de la valeur française à l'intérieur du panneau, puisque on est en train aujourd'hui de travailler pour essayer de récupérer le cuivre des panneaux pour le remettre dans les panneaux. Et le cuivre qui est extrait des panneaux solaires recyclés, on ne va pas le renvoyer en Chine pour le retraiter. Les boucles de circularité, c'est vraiment du contenu local, on fait travailler les recycleurs localement qui renvoient vers de la purification locale et qui renvoient vers de la fabrication locale. Et on arrive à du contenu français dans les panneaux qui peut dépasser 80% de la valeur totale du panneau, même si on reste dépendant pour les cellules photovoltaïques de la Chine.
0: D'accord.
1: On arrive vraiment à recréer de la valeur française et c'est en très grande partie grâce aux efforts qui sont faits au niveau du
0: Au niveau de On n'a pas entendu la fin de votre phrase.
1: Je disais, au niveau du recyclage.
0: Au niveau du recyclage.
1: C'est grâce au recyclage qu'on arrive vraiment à remettre de la valeur française à l'intérieur du panneau et à recréer une filière industrielle.
0: Ouais. Donc il y a vraiment de multiples avantages à penser le recyclage, quoi. À la fois évidemment environnementaux pour utiliser le moins de matière possible et avoir le moins d'impact possible en termes d'extraction, mais aussi en termes sociaux et économiques pour recréer de la valeur en France, du coup.
1: Oui, recréer de la valeur, de la souveraineté, de l'industrie, de la technologie. Enfin, on est vraiment dans un faisceau de choses qui vont dans le bon sens. Et à nouveau, il n'y a pas de vrai frein technique, technologique. On a vraiment de très, très, très belles réussites sur toute cette partie du recyclage. Il y a un vrai enthousiasme de la filière à ce niveau.
0: Ok. Eh bien, merci beaucoup. Je vais proposer une deuxième pause musicale parce que le temps file avec The Jacksons, Blame It on the Boogie.

0: directeur général de Voltex Solar. Peut-être pour conclure cette émission, on a vraiment déjà détaillé pas mal de choses dans le processus de fabrication des panneaux. Mais une question ouverte pour vous, Lucas, sur on va dire les enjeux à la fois économiques, industriels et qui touche du coup à des questions aussi de géopolitique sur ce marché qui est aujourd'hui mondialisé de la production de modules photovoltaïques. Quels sont peut-être les trois grands enjeux que vous identifiez au niveau de Voltex Solar? Et notamment, j'imagine qu'on vous a déjà posé cette question, mais on entend, il y a eu quelques communications de l'État sur dans une logique de réindustrialisation de porter des projets de gigafactory, donc des très grosses usines d'assemblage et de fabrication de panneaux photovoltaïques. Est-ce que cette option-là vous paraît adaptée pour répondre aux enjeux actuels?
1: Oui, donc effectivement, on est dans un secteur industriel où il y a énormément d'enjeux. Je dirais que pour moi, le principal enjeu il est avant tout dans la maîtrise de la technologie et dans le fait de savoir apporter de la valeur par l'innovation, par la technologie. Donc, de mon point de vue, ce n'est pas possible aujourd'hui d'être un leader sur le marché si on n'est pas un leader technologique. Donc, le tout premier point, pour réindustrialiser, c'est d'arriver à démontrer que on sait faire, on sait créer, on sait produire mieux que les autres. Mmh. Donc c'est un point qui me semble absolument essentiel. Et pour ça, il faut arriver à développer de la technologie. C'est ce qu'on fait à notre humble échelle au sein de Voltex. On cherche à développer des produits qui sont différenciants, alors sur des produits qui soient plus durables, des produits avec un meilleur impact environnemental, ou on parlait plutôt dans l'émission des modules colorés. Mmh. Voltex Solar a sorti la gamme de produits colorés qui est la plus puissante du marché, plus puissant que n'importe quel autre produit qui dispose d'une couleur rouge. Donc voilà, il faut chercher à se différencier, il faut chercher à être le meilleur dans son domaine. Et pour moi, ça reste un point qui est absolument fondamental. Et c'est le seul moyen, à un moment donné, d'être souverain.
0: Okay.
1: Ensuite, on trouve quand même d'autres enjeux qui sont un peu plus liés à des notions de réglementation et de régulation. Puisque effectivement, alors c'est des choses qu'on observe dans énormément de domaines, mais on a une concurrence qui peut être qualifiée de déloyale sur certains sujets, notamment sur la capacité à lever des fonds, à monter des usines, le respect de règles environnementales ou de droits sociaux. Et donc on peut parler à certains endroits de dumping aussi, sur dumping économique qui peut être réalisé sur les prix, ou dumping social. Mmh. Donc à un moment donné, il y a un enjeu sur cette régulation et sur la politique industrielle qui doit être menée à l'échelle européenne pour permettre aux industriels européens d'avoir de la visibilité et de la confiance dans nos capacités de production. Donc voilà, vous m'en avez demandé trois, je vous en ai donné deux.
0: C'est déjà pas mal. Est-ce que sur la visibilité que peuvent avoir les industriels européens, quelles sont peut-être de manière un peu concrète les demandes que votre secteur fait aux entités étatiques?
1: Aujourd'hui, donc le règlement européen qui est la réponse à ce qui a été mis en place notamment par les États-Unis, c'est le règlement de net zéro au niveau industriel.
0: Net zéro.
1: Et c'est un règlement qui pose le sujet de la résilience, donc qui dit que l'on ne doit pas dépendre au niveau européen d'un seul pays pour l'approvisionnement dans les énergies vertes. Voilà.

0: C'est une formulation qui est un petit peu alambiquée, mais qui permet effectivement cette notion de résilience. Donc, elle dit que on ne peut pas dépendre d'un seul pays. Or, c'est le cas aujourd'hui. Et donc, c'est un règlement qui est de nature à développer des capacités industrielles. Alors, on n'est pas arrivé à dire qu'il fallait que ce soit des produits fabriqués en Europe, mais c'est ce qui est sous-entendu à l'intérieur de ce règlement. Et donc, si on arrive à mettre en place la règle de résilience ainsi que des critères environnementaux qui soient exigeants, il est tout à fait possible aujourd'hui de restaurer des chaînes de valeur complètes et un secteur industriel vaillant dans les énergies renouvelables et notamment dans le secteur photovoltaïque.
1: D'accord. Et peut-être une toute dernière partie de question, parce que je vois vraiment que le temps file et qu'on va devoir arriver au terme de cette émission. Moi, j'ai un peu l'impression qu'il y a une schizophrénie notamment au niveau français, de cette logique de réindustrialisation avec des annonces sur des gigafactories qui sont soutenues d'un côté, et de l'autre, récemment début 2025, un espèce de marasme sur le prix de rachat des kilowattheures électriques qui sont ce prix-là, en tout cas quand il est vendu à EDF, donc à l'État, et ce qu'on appelle en obligation d'achat, le prix est décidé par décret au niveau étatique. Il a beaucoup fait parler parce qu'il a diminué notamment au niveau des petites installations photovoltaïques qui concernent principalement les particuliers. Il a des impacts aussi sur les projets plus importants photovoltaïques en termes de surface et de puissance. Est-ce qu'il n'y a pas une espèce de petite schizophrénie entre une logique de réindustrialisation, d'aller vers des énormes usine et de l'autre le dispositif d'obligation d'achat qui est une manière de soutenir la filière photovoltaïque qui est lui un peu malmenée.
0: Oui, alors c'est sûr que quand on compare les effets d'annonce d'un côté et de l'autre, tout ça semble très, très paradoxal. Mais enfin, pour essayer de prendre un peu de hauteur par rapport à toutes ces annonces, il faut garder à l'esprit qu'aujourd'hui, le photovoltaïque est l'énergie qui a le plus de croissance à l'échelle mondiale. Et ça constituera très vraisemblablement une source d'énergie dominante à nouveau à l'échelle mondiale et surtout durable. Donc enfin voilà, on peut se poser la question des différents mix énergétiques et tout ça, mais on sait aujourd'hui, il y a assez peu de doute que le photovoltaïque est l'une des énergies les moins chères et qu'elle occupera une place très importante dans les mix énergétiques globaux. Donc, alors après, effectivement, il y a toute la notion de régulation de marché avec les tarifs, etc. Alors, enfin voilà, je pense qu'il ne faut pas perdre de vue quels sont les enjeux. Alors, il y a un sujet sur les tarifs de rachat, mais l'énergie photovoltaïque est déjà très très très intéressante en autoconsommation et alors même si on baisse les tarifs de rachat. L'État mise quand même énormément sur cette notion d'autoconsommation parce que l'autoconsommation est suffisante à rendre un projet photovoltaïque rentable. Voilà, et l'énergie photovoltaïque, c'est aussi la décentralisation
1: Du réseau.
0: de l'approvisionnement d'énergie, c'est aussi la capacité de produire sa propre énergie. Donc, et tout ça est en lien avec l'autoconsommation. Donc, je vois pas. Enfin, voilà, je pense qu'il faut arriver à l'intérieur de toutes ces annonces à garder de la hauteur. C'est une énergie qui occupera une place essentielle à l'avenir, et c'est une énergie pour laquelle ça vaut le coup de développer une filière industrielle sur le sol français, sur le sol européen. Donc, alors, je ne vois pas forcément. Mais à nouveau, il faut prendre pas mal de hauteur. Mais je ne vois pas forcément de très fortes contradictions dans les différentes annonces. Et je pense qu'il est important d'arriver à garder un cap et d'arriver à être le plus serein possible. Même si, effectivement, enfin voilà, au niveau de la filière et notamment au niveau de tous les gens qui composent cette filière et qui travaillent dans cette filière, Les effets d'annonce qui peuvent être brutales sont toujours assez difficiles à vivre enfin voilà, il vaut mieux des changements en douceur que des annonces
1: Oui.
0: brusques comme celles qu'on a vécues au mois de mars.
1: Ok. Eh ben écoutez, merci beaucoup Lucas d'avoir pris le temps depuis l'Alsace d'avoir cet échange avec nous, de nous présenter du coup à la fois comment fonctionne de manière très concrète une entreprise d'assemblage et de production de panneaux photovoltaïques, du coup donc celle de Voltex Solar en Alsace, et également de prendre cette hauteur pour arriver à comprendre les enjeux plus généraux en termes de fabrication du coup des panneaux photovoltaïques. Donc ben, je vous remercie encore. Je donne rendez-vous aux auditeurs et auditrices du coup de Radio Saint-Ferréol, RDY et Radio Méga au mois de septembre. Il y aura une pause estivale pour l'émission Causons Énergie. N'hésitez toujours pas à partager les sujets que vous souhaiteriez voir débattus dans l'émission. Vous pouvez m'écrire à Émilie, en minuscule et sans accent, @dwa2ts.fr. Et je vais vous souhaiter un bon été. Au revoir, Lucas.
0: Au revoir.
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Salut à tous et à toutes. Aujourd'hui, dans les ondes buissonnières, vous allez entendre le travail de la documentariste radio et musicienne Aurélie Aix, avec une série qu'elle a développée en 2021, Sabrité, mais avec un H. Elle va expliquer ça très bien juste après. Je la laisse faire. On écoute aujourd'hui le dernier et cinquième épisode, Cartographie. Bonne écoute.

pour s'abriter, pour développer nos capacités à intercepter le vent, à prendre soin de nous, à prendre soin des autres. Peut-être il nous faut aussi une bonne carte.

avoir une bonne carte. En soi, ton corps, c'est un peu comme ton GPS. Si tu l'écoutes bien, il te dira où tu dois plus aller. Surtout, il te dira où tu dois plus aller. C'est ça qu'il faut écouter. Par entretien, j'entends les pratiques telles que l'alimentation, le repos, le sommeil. Le sommeil, c'est quand même un moment où le corps se guérit. L'oxygénation, les émotions, la pratique corporelle par le Doin. Tout ça, c'est un peu comme des petites sous-régions qu'il faut explorer, rassembler, nourrir. C'est une combinaison équilibrée qui va se tenir ensemble.

0: la super opportunité qu'offre le support de la carte en matière de traduction graphique et esthétique, c'est extraordinaire. En fait, avant tout, une carte, c'est beau. C'est beau et ça parle d'un... quelque part d'un voyage, d'un parcours, de quelque chose qui par le média de la carte te permet à toi qui l'utilise ou qui la regarde de faire un autre voyage, un autre parcours. Donc c'est une forme de média entre ceux qui vont la produire et ceux qui vont à ceux à qui on va la raconter, et ceux qui vont la découvrir par eux-mêmes, ceux qui vont peut-être l'utiliser. Je trouve que ce qui est intéressant aussi, c'est qu'il y a un côté un peu coquin. C'est-à-dire, la carte, en fait, elle est, je pense, pour la majorité des gens, elle est considérée comme un espèce de support objectif qui n'est pas personnalisé, qui est quelque chose... Bon, je pense que pour beaucoup de gens, la carte Michelin, c'est une carte, c'est ça, une carte. Alors que c'est quand même une vision du monde qui est vachement, vachement orientée, quoi. C'est quand même que des routes et des autoroutes. Mais je pense que pour beaucoup de gens, c'est ça. Ou alors la carte hygiène qui est quand même déjà vachement plus subtile et plus jolie, mais ça reste quand même une occupation, une carte d'occupation des sols, c'est quand même pas non plus ça la vie. Et donc je trouve que c'est intéressant aussi de partir de quelque chose qui, dans l'imaginaire collectif pour beaucoup de gens, est une forme de support un peu objectif vu du ciel, et pouvoir en fait réfléchir son rapport à l'espace dans toutes ses dimensions à partir de cette thématique de la carte. Et j'aime bien qu'on utilise le mot carte, même si parfois, en fait, certaines cartes, elles ressemblent absolument pas à ce qu'on imagine être une carte. Enfin, disons que peut-être que la seule chose qui unit toutes les cartes, à mon sens, c'est que c'est quand même une représentation, souvent en 2D, parfois ça peut être en 3D, de l'espace dans toutes ses dimensions. Et ça, je trouve ça hyper passionnant et amusant, quoi.
1: Mais oui, mais je parlais de cartes. Est-ce qu'il faut une bonne carte pour naviguer dans le continent de la folie? Donc au début, j'ai vraiment cru, après avoir été médiquée pendant des années, que le fait d'arrêter les médicaments me rendrait la santé. J'avais pas tort et j'avais pas raison. Physiquement, je vais beaucoup mieux. Je prends plus de médicaments depuis plus de 10 ans. Mais certaines difficultés et... la souffrance sont restées. J'ai su ce que je ne voulais plus. Plus de médicaments, plus de psychiatres, plus de psychologues. Alors j'ai été à l'aveuglette, j'ai été hors sentier. Parce que quand on ne veut plus ça, il n'y a plus rien.

Et donc, je pensais faire du hors-sentier pour m'éloigner des psys et des médicaments et pour devenir normale et intégrée. Et finalement, donc, je voulais retrouver un sentier, je voulais retrouver un chemin. J'ai essayé par plein d'aventures, plein de lieux, plein de véhicules différents que je ne vais pas expliquer ici. Ça ferait une énorme histoire. Et en fait, aujourd'hui, je suis toujours hors sentier. Alors quoi ?

J'ai toujours pas de réponse. Je suis en chemin, mais aujourd'hui je peux dessiner des morceaux de la carte. Je peux dessiner les lieux par lesquels je suis passée. Et je pense que nous, les gens touchés par la souffrance psychique et les troubles psychiatriques, si on mettait nos expériences de voyage et de route en commun, ça ferait peut-être peu à peu une carte utile de ce continent très méconnu qu'est celui qu'on nomme la folie. Et cette carte, pour ceux qui s'y perdent et qui vont s'y perdre encore, ben,

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0: aujourd'hui, on est le 4 du mois. Youhou ! Et ça veut dire quoi ? Ça veut dire que mon virement mensuel de loyer est parti sur le compte de mon propriétaire et que j'ai le grand plaisir d'être déjà à découvert. Ouais !
1: Donc, ce que veulent les libéraux, en fait, ce n'est pas l'efficacité. C'est accéder à la caisse, la Sécu, je vous l'ai dit, 643 milliards d'euros, dont 217 pour la vieillesse, que certains rêveraient de remplacer par des fonds de pension, évidemment, et pour la maladie, confiée aux mutuelles privées.
2: Moi, je vous ai déniché une petite pépite qu'on va écouter ensemble. On va passer un extrait et vous allez deviner qui a dit ça.

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les dieux, vous qui contrôlerez, maîtriserez, managerez les technologies transhumanistes et les inutiles, les gens les moins favorisés qui auront du mal dans le monde compliqué dans lequel nous rentrons. Entre les winners et les losers. C'est de considérer que les Français sont dans un état de minorité intellectuelle. Excusez-moi de vous le dire, mais vous triomphez depuis tout à l'heure et vous êtes insupportable.

Bonsoir et bienvenue sur Bonsoir et bienvenue sur Pétrole Pop sur Radio Sans Ferréol. C'est la deuxième saison, les 10e épisode en total. Ce qui veut dire que j'en ai déjà fait 9. Comme tous les mois, on se trouve ici pour une heure de musique choisie, triée et sélectionnée par moi. Adi. Et comme chaque fois, on va écouter ce soir aussi une sélection des bandes originales, des musiques de films, librairie et illustrations sonores, mais également quelques morceaux de funk français, jazz italien, ethio jazz, et aussi des discos tout court. Au sommaire de cet épisode, ce 10e épisode, une bonne dose de flûte traversière et des synthétiseurs modulaires et des guitares et wah-wah. Pas de bossa nova ce soir, et rassurez-vous. Sauf si vous aimez la bossa nova, peut-être le mois prochain, peut-être. On est lundi 26 janvier 2026. Bonne année, grand-mère. C'est le premier épisode de cette année. Et il fait 4 degrés ici dans la Drôme. Pas de pluie en vue. Donc, vous pouvez faire vos tartiflettes tranquillement. On va démarrer tout de suite. On n'a pas de temps à perdre. Bonne écoute sur Radio Sans Ferréol 94.2 FM.

On a démarré avec Repetition Echo par Hervé Roy. C'est une production d'illustration sonore française et c'est apparu sur les labels Télémusique en 1974. Et l'album, il s'appelait 100% Vibrato. C'est un album library avec juste des saxophones tout le temps, beaucoup de sax. Et après ça, Jean-Claude Pelletier, on est resté en France, et Hello Streakers, c'est le nom de titre, le premier titre de l'album Streakers, également de 74, avec une excellente pochette où on voit un monsieur, on va dire, qui court tout nu au milieu d'une rue à New York, un endroit comme ça. Très joli, j'aurais aimé l'imprimer en grand et le coller sur le mur de ma maison, mais j'ai malheureusement... Après ça, c'était Baya par Lalo Schifrin, tiré de son album Black Widow, sorti en 1976. Lalo Schifrin, c'est un des grands musiciens argentins. Il a composé beaucoup de musique de films, des thèmes très connus, notamment Mission Impossible, l'original de 66, et aussi Bullitt avec Steve McQueen, Dirty Harry avec Clint Eastwood, Enter the Dragon avec Bruce Lee, et bien plus. Mais là, c'était ce morceau, c'est une reprise d'un titre brésilien très connu. Bahia. Et maintenant, Groovy Flute. OK.

Le dernier titre s'appelle Primitive Spirit. Un esprit primitif, si vous voulez. Sorti en 1971 sur Telemusic également. Hein. Production de, d'illustrations sonores. C'est par Raymond Guillot. Et le nom de l'album, c'est Musique en vrac. C'est, j'aurais dû appeler mon émission Musique en vrac. Vous écoutez Musique en vrac sur Radio Sans Frère, le 94.2 FM. Il est 18h30. Ah oui, j'ai oublié de dire. Avant ça, c'était Patty Joe, Make Me Believe in You, de 73. C'est produit par Curtis Mayfield. Stylé. Et encore plus tôt, avant, c'était Groovy Flute. Le truc avec beaucoup de flûte, là, c'est fait par Manu Dibango, tiré de son album African Voodoo de 72. C'est un saxophoniste camerounien qui joue aussi beaucoup de, on parle beaucoup de saxophones ce soir, et de tartiflettes. Et on reste en France, et on écoute beaucoup de musique française, et c'est étonnant. Ok, next. Ça s'appelle Boxing Joe. Peut-être le meilleur titre que vous allez entendre ce soir. Bonne écoute.

C'était là tout de suite, c'était Margot Gurian, Love Songs, de son album Take a Picture 1968. De ça, celui-là, un peu de sunshine pop britannique, donc un peu de pluie quand même aussi. C'est joli. J'ai mis ça pour qu'on se calme du titre précédent. C'était Christian Brun et Wetten das. Ça doit être allemand peut-être. Et c'est un BO d'une série allemandique en effet des 69. Si je parle trop, c'est parce que c'est mon émission, j'ai le droit. Et on va passer à quelque chose plus moderne, parce qu'il y a des gens qui s'intéressent à ça et ils ont le droit d'exister aussi. Donc ça s'appelle Scoglio Rosso par Lorenzo Moresi et Tenderlonius, et sorti en Italie l'année dernière, quoi, 2025. Et ciao, ça c'est comme ça.

C'est Oui Jean, comme je te disais, c'est le BO du film Mandibule par Quentin Dupieux, sorti en 2020. Et c'est la musique qui a été faite par Métronomie. Vous vous rappelez de Métronomie? C'était un groupe que les gens aimaient avant. Moi, j'ai plutôt bien aimé ce film qui raconte les aventures de deux salipis, espèce de beach bums qui rencontrent une mouche géante et deviennent amis avec elle.

Kibrom Birhan avec son morceau Jabadou, tiré du dernier album qu'il a sorti il y a quelques mois seulement. C'est un musicien d'Éthiopie qui fait des mélanges d'ethio-jazz et plutôt traditionnel avec des instruments comme les synthétiseurs modulaires, notamment les Moog. On approche tranquillement vers la fin de cet épisode et on va passer à quelque chose encore plus énergétique. C'est sorti en 1980. Johnny Harris, Odyssey, Part 2.

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3: Sophie Pouzrat.
2: Au sommaire de cette édition, après la catastrophe, la polémique en Colombie suite au séisme qui a dévasté l'ouest du pays, le nouveau président a d'abord refusé l'aide internationale avant de faire marche arrière. D'autres présidents d'extrême droite élus en Amérique latine ont renoué des liens avec Israël depuis leur élection. Dernier exemple en date, le Venezuela. On y revient dans ce journal. À la une également, 3 exécutions prévues ce jeudi aux États-Unis. C'est une première depuis 2010, avec un nombre d'exécutions qui a augmenté sous la présidence de Donald Trump. Et puis la France, toujours écrasée par la chaleur, la nouvelle vague de canicule se poursuit et ça coûte de l'argent au pays, vous l'entendrez. 3 jours après le séisme, la Colombie est encore sonnée par le terrible tremblement de terre qui a frappé l'ouest du pays. Et maintenant que la barre des 72 heures après la catastrophe est franchie, les opérations de secours entrent dans une phase décisive, car il devient rare de retrouver des survivants parmi les décombres. Un nouveau bilan encore provisoire évoque 265 morts, près de 500 disparus et plusieurs milliers de blessés. Et c'est dans ce contexte qu'une polémique a éclaté dans le pays. Le président, tout juste élu, Abelardo de la Espriella, avait dans un premier temps annoncé refuser l'aide internationale, plus précisément l'envoi d'équipes de secours sur le territoire colombien. Il s'est finalement rétracté sans donner de détails sur le type d'aide attendue et en limitant cette aide au seul pays allié. Sur le terrain, l'incompréhension domine, parfois même la colère. Le gouvernement, de son côté, a décrété ce mardi l'état d'urgence économique pour mettre en place de nouvelles mesures. Les détails avec notre correspondante à Medellín, Najet Benrabah.
4: L'urgence économique que je propose permettra de créer un fonds dit du miracle pour réunir l'ensemble des dons nationaux et internationaux qui seront destinés à la reconstruction des hôpitaux.
5: Cette annonce a été faite par le président Abelardo de la Espriella lors d'une conférence de presse ce mardi, mais sans donner de détails sur les équipes de secouristes internationaux attendues. Pour Laura Bonilla, politologue et sous-directrice de la Fondation Pares, Paix et Réconciliation, c'est une erreur politique.
6: Ce gouvernement vit avec un complexe qui se produit avec de nombreux outsiders et des gens qui n'ont aucune expérience dans le secteur public. Ils pensent que les problèmes se résolvent avec la volonté exclusive. Ce sont des erreurs de débutants. C'est une erreur de novice qui combat tout ce que la Colombie a construit pendant des décennies face aux relations diplomatiques.
5: Pourtant, la Colombie ne peut pas se permettre de refuser de l'aide internationale.
6: Il y a des zones, par exemple Buenaventura. Nous, en tant que fondation, nous avons un bureau là-bas. Il n'y a pas assez de secouristes, la plupart sont de la Croix-Rouge, très peu, et non pas parce qu'ils ne veulent pas, mais parce que ce sont des zones abandonnées ou éloignées avec moins d'infrastructures pour recevoir de l'aide.
5: Le gouvernement a expliqué sa décision par un manque de personnel. Ayant pris ses fonctions il y a 6 jours, il n'avait pas encore pu nommer l'ensemble des directeurs d'agence, dont celle chargée de la gestion des catastrophes naturelles. Ces choses faites, les premières équipes de secouristes en provenance du Mexique et des États-Unis sont arrivées en Colombie. Najet Benrabah, Medellín, RFI.
2: Situation toujours tendue dans le village de Kousra, près de Naplouse, en Cisjordanie occupée. Des colons israéliens encerclent depuis plusieurs jours des maisons palestiniennes. Et cela a provoqué une réaction inattendue de la part de l'ambassadeur américain en Israël. Il dénonce des actes de terreur et des actions répugnantes de la part des colons. Déclaration inhabituelle de la part du diplomate qui a soutenu plusieurs fois l'installation de colonies israéliennes en Cisjordanie occupées par le passé. Israël qui est en état de grâce en Amérique latine en ce moment après les victoires successives de candidats d'extrême droite aux élections présidentielles. Plusieurs pays de la région ont renforcé leurs liens avec Tel Aviv, je vous en parlais en titre. Ce mardi, c'est le Venezuela qui a annoncé le rétablissement de ses relations consulaires avec Israël. François-Damien Bourgerie.
7: Les liens diplomatiques étaient coupés depuis 17 ans. Dans leur communiqué conjoint, Caracas et Tel Aviv ont souligné l'importance de la relation entre l'État d'Israël et la communauté juive résidente au Venezuela, qui constitue un lien d'amitié historique majeur entre les deux pays. Fin de citation. Un rétablissement des relations qui intervient 7 mois après la capture de Nicolas Maduro par l'armée états-unienne et alors que les nouvelles autorités gouvernent depuis sous la pression de l'administration Trump. La Colombie, qui elle avait rompu ses liens avec Israël il y a 2 ans en raison des crimes commis à Gaza, va suivre la même voie. Annonce faite par Abelardo de la Espriella, le nouveau président d'extrême droite qui souhaite par ailleurs déplacer l'ambassade à Jérusalem et suivre ainsi l'exemple de l'Argentine de Javier Milei. En attendant, Bogota vient de reconnaître l'annexion du plateau du Golan par Israël. Washington était jusque-là le seul à l'avoir fait. Quant au Chili, Antonio Kast a annoncé en mai son intention de renvoyer un ambassadeur à Tel Aviv, et cela après plus de 2 ans d'absence.
2: C'est une première visite très contestée par le président russe Vladimir Poutine. Il s'est rendu ce jeudi dans les îles Kouriles, cet archipel à l'est du continent asiatique. Visite jugée inacceptable par le gouvernement japonais qui revendique aussi cet archipel et qui dit avoir convoqué l'ambassadeur de Russie à Tokyo. La Russie qui continue de frapper l'Ukraine. 2 cheminots ont été tués dans une attaque de drones russes contre un train de passagers dans la région d'Odessa. Ils viennent s'ajouter à la longue liste de civils ukrainiens tués durant le mois de juillet. Ils sont au moins 437, un nombre plus haut depuis le mois de mai 2022, au début du conflit, déclare l'ONU. Kiev, de son côté, a visé la Crimée, occupée par Moscou. Le bombardement a fait 5 victimes. Aux États-Unis, à présent, 3 exécutions prévues ce jeudi dans 3 États américains, et c'est une première depuis 2010 dans le pays. Pour les organisations qui luttent contre la peine de mort, il s'agit d'un pur hasard de calendrier, mais le nombre d'exécutions a augmenté sous le mandat de Donald Trump, grand partisan de la peine capitale, comme nous l'explique notre correspondante à New York, Loubna Anaki.
8: Depuis le début de l'année, 19 détenus ont été exécutés. Avec les 3 prévus aujourd'hui dans le Tennessee, l'Oklahoma et l'Alabama, ce chiffre passera à 22. L'année dernière, ils étaient 47, du jamais vu depuis 17 ans aux États-Unis. Des exécutions menées par une minorité d'États, à leur tête la Floride, qui concentre à elle seule la majorité de ces mises à mort. Une politique poussée par le gouverneur républicain Ron DeSantis, comme l'explique Robin Maher du Centre d'information sur la peine de mort.
9: Contrairement à d'autres États où les tribunaux fixent les dates des exécutions et où il y a d'autres mécanismes de contrôle, en Floride, le gouverneur DeSantis décide seul des exécutions, de leur date et de qui peut bénéficier d'une grâce. C'est une concentration de pouvoir extraordinaire entre les mains d'un seul individu.
8: Si les exécutions sont en hausse depuis le retour de Donald Trump au pouvoir, Robin Maher précise que le nombre de condamnations à mort, lui, est en baisse, signe selon elle d'une réticence de la part des jurés à prononcer cette sentence et d'une réticence de la part des procureurs à réclamer la peine de mort. Loubna Anaki, New York, RFI.
2: Dans l'actualité également, l'Europe, toujours écrasée par la chaleur et qui suffoque sous des températures élevées, 135 millions de personnes sur le continent vont voir le mercure dépasser les 35 degrés Celsius ce jeudi. Et la France n'est pas épargnée. Elle subit une nouvelle vague de chaleur, la 5e depuis le début de l'été. 80 départements sont en vigilance orange, soit quasiment tout le pays. Selon Météo France, ce nouvel épisode de canicule dure déjà plus longtemps que la vague de chaleur de 2003 qui avait marqué les esprits. Et ces canicules à répétition, elles pourraient coûter à la France entre 10 et 15 milliards d'euros. C'est en tout cas la somme avancée mercredi par la ministre de la Transition écologique, Monique Barbu. Mais il faut rester prudent sur ce calcul, car chiffrer le coût d'un épisode météorologique est un exercice difficile. Pierre-Olivier.
10: Première difficulté pour calculer combien coûte une canicule, il faut prendre en compte ses effets directs et indirects sur l'économie. Pas toujours facile à quantifier, Pascal Delima, chef économiste chez BKMC.
11: Les coûts directs, c'est les dommages qui sont directement liés à la canicule, par exemple la baisse des rendements agricoles, une surconsommation électrique, ça c'est vraiment des coûts directs. Et puis ensuite, il y a des coûts indirects qui sont des effets en cascade dans le reste de l'économie. Puis on prend l'exemple d'une récolte. Si une récolte diminue, les prix alimentaires vont augmenter. C'est un impact indirect.
10: Autre difficulté, calculer le manque à gagner par rapport à une année sans canicule. Là encore, les indicateurs comportent des marges d'erreur.
11: Les méthodes aujourd'hui qu'on utilise, c'est d'imaginer la production française si cette canicule n'avait pas eu lieu. Donc on compare les mêmes territoires pendant des périodes chaudes, on compare des productivités d'entreprises qui sont exposées de la même façon. Il y a des marges d'erreur, forcément. On peut produire un ordre de grandeur crédible, mais il n'existe pas un chiffre unique du coût des canicules et attention.
10: Preuve de la complexité à chiffrer le coût d'une canicule, l'INSEE a refusé de confirmer les chiffres avancés par Monique Barbu.
2: Pierre-Olivier, et un autre problème qui touche la France et l'Europe, la sécheresse.
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0: qu'on aime beaucoup, issu de la revue d'écologie radicale Terrestre. Habiter les Antilles à l'heure de l'Anthropocène, ça s'appelle. C'est une série de 4 capsules sonores scientifiques qui ont été réalisées en mai 2024 à l'occasion d'une rencontre entre étudiants et chercheurs, chercheuses autour de l'écologie politique en Martinique. Une semaine d'enquête pour aborder pas mal de problèmes environnementaux spécifiques à ces territoires. Les discussions captées par Florence Ménez et Lucie Loustano, qui sont respectivement anthropologues et étudiantes en sciences politiques, et qui ont été mises en onde par l'artiste sonore Maya Bokeh. Dans les 2 capsules du jour, il sera question de s'adapter à la proximité d'un volcan actif. Et on décalera ensuite en Guyane autour des risques liés à l'industrie pétrochimique, ses transitions énergétiques et ses effluves post-coloniales. Bonne écoute.
1: Alors, l'école actuellement se trouve ici.
2: Bonjour. Bonjour.
1: Donc, pour votre information, l'école actuellement se trouve ici. Donc, dans une zone à risque.
2: Alors, est-ce que vous pouvez nous parler des différents types de risques, justement, auxquels vous êtes confrontés sur la commune?
1: On est confronté à tous les risques, sauf avalanche.
2: Effectivement, il y a peu de chance.
1: C'est-à-dire séisme, inondation, érosion côtière, éruption volcanique. Et en plus, on a une spécificité. Donc, on a un cadeau en plus, c'est qu'on a les larves.
2: Ah oui.
1: Voilà. Donc, on a tous les risques qu'on peut avoir dans la Caraïbe, plus le phénomène de larves. Voilà.
3: Incendie de...
1: Oui, et aussi des incendies en période de forte chaleur. Lorsque vous avez la paille qui sèche comme ça, vous avez des incendies qui démarrent parfois dans des coins qui sont inaccessibles. Et donc, on a ça aussi. Voilà.
4: Alors, depuis 2013, je travaille en Martinique et je me suis intéressée à la commune du Prêcheur parce que en fait, c'est un lieu assez étonnant qui est situé au bout du bout de la Martinique. Hein, c'est le bout de la route qui est aussi un lieu qui est concerné par beaucoup de risques naturels différents. Donc il y a le volcan, la montagne Pelée, il y a les lahars, hein, donc c'est les coulées de boue qui dévalent périodiquement les flancs du volcan. Et puis également, puisque le village est construit vraiment sur le bord de mer, par toutes les problématiques de montée du niveau de la mer, d'érosion littorale. Donc c'est un village qui est à la croisée de beaucoup d'enjeux contemporains en matière de risques naturels et de risques typiques de l'Anthropocène. Et donc c'est un lieu qui est vraiment intéressant pour les chercheurs de ce point de vue-là. Donc c'est nous qui avons proposé du coup d'aller travailler sur la commune du Prêcheur dans le cadre du campus comme un exemple assez paradigmatique d'une question qui se pose aux Antilles, qui est celle du croisement entre des risques bien connus entre guillemets qui sont qu'on dit naturels mais qui en fait n'ont rien de naturel, puisque ce qui fait le risque de catastrophe en fin de compte c'est la rencontre entre l'exposition humaine, l'installation des villages, des communautés, et puis le phénomène naturel lui-même. Mais la catastrophe n'a rien de naturel, c'est une construction sociale, un résultat.
1: Les lahars, on vous a expliqué à l'observatoire ce que c'était. Mm-hmm. Donc c'est des coulées, c'est de l'eau qui entraîne des amas de roches et de cendres volcaniques, et ça forme une espèce de matière visqueuse qui glisse et qui sert presque de tapis roulant à des blocs volcaniques énormes. Et on les voit, ça peut faire la taille d'une maison. Et vous les voyez descendre comme ça, tranquillement. Et puis ça disparaît d'un coup. C'est-à-dire qu'on peut même pas aller là-bas et dire qu'on va les voir. C'est-à-dire que c'est emporté. Et curieusement, quand ça s'arrête, on peut traverser la rivière, on va à la mer, on ne sait pas où ils sont passés. Donc la rivière les emporte. Et cette masse est tellement visqueuse que lorsqu'il y a un lahar et que vous regardez la mer, vous avez la boue qui descend certainement au fond, mais l'eau est relativement claire. C'est-à-dire qu'elle ne se mélange pratiquement pas à l'eau de mer. Ça salit un peu, mais vous avez l'impression qu'à quelques mètres, il n'y a plus rien. Donc, ça salit juste tout près de l'embouchure de la rivière, mais ça ne se mélange pas. Tellement c'est visqueux, ça descend au fond, mais ça ne se mélange pas. Ce n'est pas vraiment de l'eau. C'est vraiment, ça devient une espèce de boue assez épaisse.
4: Et c'est l'origine des lards, c'est la falaise sans père. C'est une falaise qui est située en amont de la rivière et qui, en fait, qui s'érode assez rapidement. Et donc, il y a régulièrement des effondrements sur la falaise. Ça s'accumule au pied de la falaise. Et au bout d'un certain temps, ce qui s'est accumulé au pied de la falaise va être emporté par l'eau et va dévaler toute la vallée jusqu'à la mer, en passant justement au milieu du village. Et il y a eu une grosse crise de lard en 2018. Donc, ce qui est intéressant quand on s'intéresse à la question des catastrophes et de la gestion des risques de catastrophes, c'est de regarder aussi comment le village s'est organisé face à ces événements, qui étaient des événements très réguliers à cette période-là et qui ont obligé à s'organiser, à la fois en s'appuyant sur les dispositifs classiques déjà existants de la gestion des crises, mais aussi en développant des modèles un peu alternatifs, comme par exemple des guetteurs de la hare qui vont s'installer en amont dans la rivière et prévenir le village lorsque une coulée de boue arrive. Ça pose aussi toute la question de l'articulation entre l'instrumentation scientifique installée dans la rivière, qui est maintenue par l'observatoire, et justement cette organisation du village qui double l'instrumentation scientifique par aussi une organisation humaine avec des guetteurs pour aller contrôler ce phénomène-là. Donc on peut se poser plein de questions, on peut se poser la question de comment est-ce que les populations ont développé une connaissance du phénomène. Par exemple, ils nous parlent beaucoup du bruit, ils entendent les lards descendre la montagne, on parle de la rivière qui descend la montagne. Ce qui est évident aussi sur le terrain lorsqu'on discute avec les gens, c'est l'impact en fait de ces phénomènes sur leur vie quotidienne, avec des personnes par exemple qui sont très anxieuses dès qu'il pleut, avec des signes un peu un peu traumatiques, hein, de traces traumatiques de ce type d'événements. C'est des gens qui savent qu'ils vivent dans une zone à risque, exposée. Et quand la rivière descend, on ne sait jamais si elle va descendre sur cette partie du village ou si elle va rester dans le lit de la rivière. Donc il y a quand même toute une problématique qui est très intéressante sur la manière dont on vit avec une épée de Damoclès sur la tête et dont on s'organise. Face à ce risque, justement, le village a aussi commencé à réfléchir sous l'impulsion du maire Marcelin Nadeau, qui est maintenant député de Martinique, à un plan d'adaptation. Donc en prenant en compte à la fois ces coulées de boue, mais aussi le fait que l'eau monte à cause du réchauffement climatique, il y a une érosion de plus en plus forte sur le littoral, le village est coincé entre la mer et le flanc de la Pelée. Et donc une des solutions qui a été explorée et qui a été présentée longuement par Marcelin Nadeau pendant l'après-midi, c'était justement de déplacer une partie du village pour sortir de la zone à risque. Qui pose là aussi tout un tas de questions extrêmement intéressantes d'un point de vue sociologique. Comment est-ce qu'on déplace des gens ? Vous avez par exemple ici des gens qui vivent là depuis des décennies, qui ont construit leur maison pour accueillir leurs enfants, donc des grandes maisons, qui ont beaucoup de mal à imaginer quitter pour de petits appartements. Elles perdent beaucoup dans ce déplacement. Donc ça pose beaucoup de questions, finalement, ces solutions-là. Et ça résonne avec toutes les questions qu'on peut se poser sur les risques sur les littoraux métropolitains, qui vont probablement obliger, à un moment donné, à réfléchir aussi à des déplacements de communes. Donc, de ce point de vue-là, le prêcheur est quand même un lieu assez exceptionnel pour réfléchir à ces questions.
1: Vous avez le vieux clocher derrière. Vous avez vu la pointe derrière, c'est le vieux clocher. Et c'est l'aire de regroupement en cas de tsunami. Donc c'est là que normalement on est censé évacuer, mettre la population de cette zone à l'abri. Et c'est dans un quartier qui se trouve au-dessus de cette zone qu'on va construire justement l'école refuge Et on va refaire ce quartier, carrément. Voilà.
2: Allez, ça va pas être très long.
1: Alors, pourquoi l'école est exposée? C'est parce que la rivière n'est pas loin. Et pour ceux qui voulaient monter au gué, lorsque il y a des coulées de boue et que le lit de la rivière est obstrué, la rivière est déviée et l'eau peut passer ici. Il est arrivé qu'on ait de l'eau devant la maison.
2: Oui.
1: Voilà. Donc.
2: C'est pas forcément de l'eau d'ailleurs.
1: C'est pas. Alors pour l'instant c'était de l'eau.
2: D'accord.
1: Donc on a eu des coulées d'eau un peu boueuse, mais c'était pas les lards, parce que si le lard traverse là, ça casse les maisons carrément.
2: Oui, oui.
1: Donc pour l'instant on a eu de l'eau. Donc ça veut dire que toute cette zone est dans une zone à risque. Toute cette partie-là.
2: Et donc en 2018, il y a eu un lard hein, qui avait débordé un peu de l'eau.
1: Oui, qui avait débordé et dans les quartiers là, on a eu de l'eau, de la boue, etc.
5: Mais jusque dans la rivière aussi, c'est pas ça?
1: Oui, oui, oui.
5: Il a emporté le pont.
1: Le pont. Je vais vous montrer une photo justement du pont, oui. De l'ancien pont.
5: Oui.
1: Et c'est la raison pour laquelle on a demandé le pont que vous voyez actuellement, parce que le pont était un pont submersible et les blocs de pierre qui arrivaient étaient énormes et ça cassait le tablier du pont. Donc chaque fois, on avait un pont qui était abîmé, qu'il fallait refaire et on a eu une fois un bloc de pierre de 7 mètres pratiquement. Et même lors des dernières coulées de boue, la boue touchait l'actuel pont. Tellement le niveau était monté. Voilà. Donc on va traverser. Donc aujourd'hui, on a une belle place avec un beau pont, mais c'était pas comme ça avant. Donc vous aviez une partie du bout à partir de la poste, ça descendait au niveau de la rivière et donc c'était complètement plat jusqu'au quartier des Abîmes. Donc, ils ont voulu à un moment refaire ce pont à l'identique et la population s'est opposée parce qu'elle estimait que ce pont ne présentait pas suffisamment ne les protégeait pas de la rivière, surtout qu'ils voulaient abaisser encore le niveau des berges pour pouvoir refaire ce pont. Donc, ils ont exigé qu'on fasse un pont suspendu pour être sûr de pouvoir traverser et ne pas être isolé. Donc, voilà cette rivière, vous la voyez calme. Gentille, elle est belle. L'eau est certainement très fraîche. Mais quand ça déborde, vous avez de la boue qui monte pratiquement parfois au niveau du pont là. Et ça éclabousse la route là.
4: Le principal enseignement pour des chercheurs spécialistes, c'est que quand on se pose la question du développement d'un territoire face aux enjeux de l'Anthropocène, on ne peut plus penser de manière hyper spécialisée avec les volcanologues qui étudient le volcan, ceux qui vont travailler sur l'érosion côtière, ceux qui vont travailler sur le risque technologique avec la SARA. En fait, on est obligé de penser l'ensemble pour penser des solutions qui puissent être utiles en fait, pour le développement du territoire. Donc on ne peut pas continuer à réfléchir seulement de manière spécialisée. Et c'était un des enjeux du campus, c'était de montrer, d'expériencer ça, en fait, au travers du terrain. Que d'un lieu à l'autre, les questions, non seulement, elles seraient... Enfin, les mêmes questions se posent sur différents lieux, mais en plus, à l'échelle de ceux qui gèrent ce territoire, donc à la fois les habitants, mais aussi leurs représentants élus et l'État... on ne peut pas découper les questions en petits morceaux comme ça et réussir à trouver des solutions qui fonctionnent. Et donc voilà, le prêcheur était intéressant de ce point de vue-là parce que c'était plutôt le volet risque naturel, qui est un volet peut-être pensé comme classique, mais qui finalement n'a rien de classique dans la mesure où il est très actuel, où il n'a rien de naturel, et où du coup finalement on est obligé de le repenser aujourd'hui en le revisitant par rapport aux autres questions que pose l'Anthropocène en matière économique, en matière sociologique, de pollution, etc.
1: Donc normalement, si on respecte les consignes, une fois l'école refuge construite, nous devrions casser ces bâtiments.
2: Ah oui.
1: Parce que dans... la charte de, du, pour les fonds baronniers. C'est-à-dire que si vous estimez que Dieu ne peut pas être occupé et présente un risque, vous devez le casser. Vous ne pouvez pas l'utiliser pour autre chose.
2: Et donc, ce serait rendu à la nature, c'est ça?
1: Nous sommes en train de négocier avec eux. Parce que nous sommes une petite commune, nous avons peu d'espace public où on peut recevoir, etc. C'est voir comment on peut transformer. On ne mettra plus des enfants, parce que c'est un risque trop important, mais voir comment on peut transporter cet espace, peut-être en atelier d'artisanat ou des choses comme ça. Ou, voilà. On est fait de la mer, ça peut être aussi des lieux, des petites boutiques, des choses légères.

0: confié au site de se rendre seul dans les unités de fabrication, d'introduire sur le site alcool ou stupéfiant. Il est interdit de fumer, d'utiliser un téléphone portable en dehors des bâtiments. Votre téléphone doit être éteint dans la zone plein air. Après avoir prévenu la salle de contrôle, vous pourrez vous déplacer sur le site avec votre interlocuteur. Vous devez porter un vêtement en latex, un casque, des lunettes de sécurité, des chaussures de sécurité, une protection auditive dans les zones dont le niveau sonore excède 80 décibels, un masque autosauveteur et un détecteur d'H2S dans les zones exposées à l'H2S.
1: Alors, la création de la SARA s'inscrit d'abord dans le contexte international de la guerre froide. La décision de doter les Antilles de leur propre raffinerie va être prise en 1964 sous l'impulsion du général de Gaulle. À l'origine, le projet s'inscrit donc non seulement dans une optique de réindustrialisation des départements nouvellement créés que sont la Guadeloupe et la Martinique, mais aussi de renforcement de la présence nationale sur le sol antillais par l'implantation de compagnies pétrolières françaises afin d'assurer la sécurité et l'indépendance des approvisionnements.
0: Si vous entendez une sirène d'alerte, dirigez-vous sans tarder vers le point de rassemblement le plus proche. En respectant scrupuleusement les consignes que nous venons de vous donner, votre visite à la SARA se fera en toute sécurité.
1: C'est en 1969 qu'est par suite lancée la construction en Martinique de la société anonyme de raffinage des Antilles, la SARA, au cœur de la baie de Fort-de-France, mais aussi de ce qui allait devenir le nouveau poumon économique de l'île. La SARA sera opérationnelle à compter de janvier 1971 et va procéder depuis la Martinique au ravitaillement de la Guadeloupe, un procédé de ravitaillement qui sera étendu en 1982 à la Guyane. À compter des années 1970-1980, le choix du pétrole comme source d'énergie exclusive vient satisfaire une consommation de plus en plus grande liée à de nouveaux usages de l'électricité, l'industrialisation, mais aussi l'administration et bien sûr le tourisme qui constituent des secteurs d'activité en plein essor. Parallèlement, l'usage de la voiture individuelle connaît notamment aux Antilles une croissance exponentielle. Et donc le cumul de ces usages engendre une dépendance accrue de ces territoires et de leur population à une source d'énergie non renouvelable, qui plus est, en l'absence d'accès à l'énergie nucléaire.
2: Alors, nous avons ici les alarmes. Alarme rouge, c'est sécurité. Alarme orange, c'est les avertissements. OK ? Donc, la distillation se fait avec des températures. Donc, comme on disait, le brut, il arrive. Il va passer dans un train de préchauffe. Il va passer dans un four, un grand four, qui va chauffer le pétrole. Une fois que c'est chauffé, ça rentre dans une colonne à distiller. D'accord, je vais très très rapide.
3: Hein. Oui.
2: Okay. Donc, ils ont pas mal de points de contrôle puisqu'il y a plusieurs unités. Il y a l'unité 11, la 12, la 13, la 14, la 15 et la 16.
1: La SARA est implantée sur un site classé Céveso, c'est-à-dire à risque d'accident majeur. Le classement de la SARA en site Céveso seuil haut, c'est-à-dire avec un danger non négligeable pour l'environnement et les riverains, s'explique avant tout par la quantité de produits chimiques stockés et manipulés en permanence sur place. Pour cette raison, la direction de l'environnement, de l'aménagement et du logement, la DEAL de Martinique, donc les services de l'État local, vient régulièrement contrôler la conformité de l'activité. Des pompiers sont également présents sur site, 24 heures sur 24 et 7 jours sur 7, et en cas d'incendie, le site est lui-même parcouru, maillé, par un réseau de tuyaux qui acheminent de l'eau ou de la mousse et par des pompes qui permettent d'accéder directement à l'eau de mer.
4: Test. Allô ?
2: ça fonctionne.
3: Oui. Donc on a vu la salle de contrôle. Donc derrière, il y a des réservoirs de stockage, voilà, avec la référence du bac, les volumes. Là, oui, on fait le tour. Là, sur votre gauche, il y a des réservoirs, un réservoir en travaux avec des échafaudages. Là, ces trois bacs-là contiennent du jet, carburéacteur qu'on envoie à l'aéroport. Et ce qui est intéressant de voir par ici, c'est la proximité immédiate de nos riverains.
4: Oui.
3: On a des maisons.
4: C'est ça. Oui.
3: Des animaux. Voilà. Donc, ce qu'il faut savoir, je ne sais pas si Fabrice vous en a parlé, le PPRT.
4: Oui, tout à fait.
3: Voilà,
4: oui.
3: C'est ça.
4: Oui.
3: Comment ?
5: Là, c'est une zone
3: rouge. Oui. Je crois qu'ils sont rouges clairs. Je me demande toujours pourquoi. Parce qu'en fait, on fait des études de danger. On fournit l'ensemble des scénarios d'accident, feu, fuite, émanation, incendie, explosion. Donc, c'est une étude de danger qui est réglementaire, qui est exhaustive. Et après, elle est instruite par la DEAL. Ils ont un outil, je crois qu'il s'appelle Cigalea, qui permet de regarder les zones d'exposition. Et il faut savoir que le plan de prévention des risques technologiques a été validé en 2013. Et ça permet de définir les zones rouges d'expropriation, rouge clair de délaissement et bleu de renforcement. Et là, je crois qu'eux, ils sont en rouge clair. Ça veut dire qu'ils doivent délaisser, c'est-à-dire soit partir, soit renforcer. Et les travaux de renforcement sont, bien sûr, proportionnels au risque. S'il y a un risque d'explosion, on va mettre des vitrages qui résistent, etc., des films et tout ça.
2: Attends,
3: tout ça, c'est bien cadré.
2: On passe devant la voie, alors, si tu veux.
3: C'est pas la peine.
2: Non, bah, vas-y, laisse.
1: L'agrégation de l'ensemble des phénomènes dangereux qui concernent la SARA a permis d'établir une cartographie des risques sous la forme d'un plan de prévention des risques technologiques, dit aussi PPRT, dispositif réglementaire, créé suite à la catastrophe de l'usine AZF de Toulouse en 2001. Le PPRT du périmètre concerné par la SARA a été signé en 2013. Concrètement, l'État, via la DEAL, valide les zones d'exposition autour du site en fonction d'études de danger réalisées par la SARA. En application de ce document, les habitations situées à proximité ont été classées en zone rouge, ce qui équivaut à l'expropriation, rouge clair, ce qu'on appelle délaissement et qui permet à l'industriel d'acquérir le bien, bleu, renforcement obligatoire, et bleu clair, renforcement recommandé.
3: Donc voilà, le PPRT, c'est un document d'urbanisme qui permet de régir l'urbanisation autour de nos sites. Malheureusement, il y a un passif. Et les gens ne veulent pas partir.
4: Oui, c'est ça.
3: Donc là, Sarah n'est pas maître de la situation. On a fait notre part du job. Il y a la CACEM et la mairie qui se sont saisies de cette problématique. Il faut appliquer le règlement PPRT. Donc déjà, arrêter de donner des permis de construire aux gens à côté. Et ensuite, pour les maisons qui sont là, les gens doivent partir. Sauf qu'à Californie, il y a une histoire et les gens, ils n'ont pas forcément envie de partir et c'est compliqué.
4: Oui.
3: On peut s'arrêter ici 2 minutes.
1: Le quartier de Californie, au sein duquel est niché le site industriel de la SARA, donne en même temps une assez bonne illustration des enjeux d'habitabilité du site. En l'espèce, Californie se trouve dans une zone où sont implantés 4 sites classés Céveso, donc à risque d'accident majeur, à savoir la SARA, mais aussi Antigaz, qui est chargé de la distribution du gaz naturel, à quoi s'ajoute une usine d'incinération de déchets ménagers et la décharge dite de la trompeuse, à l'origine un ancien site de dépôt sauvage formé autour des années 1960, aujourd'hui partiellement saturé, au risque d'ailleurs de prendre feu, comme ça a été le cas en octobre 2021 pendant plusieurs jours. À cela s'ajoutent enfin 4 zones industrielles et commerciales qui attirent quotidiennement des milliers de personnes. Et donc, le développement continu de ces installations et de ces infrastructures expose inévitablement les habitants de Californie à un certain nombre de risques ou de menaces, pollution, enclavement, voire explosion en chaîne. Or, ces enjeux vont connaître un regain d'actualité en 2020 avec le projet Greenwater de la SARA, soit la construction d'une unité de pompage et de dessalement d'eau de mer, la SARA étant par ailleurs très consommatrice d'eau sur le réseau public, Projet dans lequel certains habitants vont voir une menace supplémentaire pour la biodiversité environnante.
3: Là, on arrive vraiment sur les unités de fabrication. Vous voyez au niveau des tuyaux, les tuyaux rouges, c'est l'eau, l'eau incendie. Les tuyaux jaunes, c'est le réseau mousse. Donc, s'il y a un feu, la solution moussante pour éteindre le feu. Et tout le reste, c'est les tuyaux qui produit, d'accord, de gazole, d'essence, de jet, etc., etc. Alors, il faut savoir, voilà, sur la partie séisme, on a, comme on a un site Céveso, et en plus, on est le seul site en zone de sismicité 5. Quand on regarde les arrêtés qui sont sortis sur la réglementation parasismique, on a des textes très pointus qui nous ont obligés à faire des modélisations de tenue au séisme de nos installations. Donc, on a fait quasiment tout le site. Ça fait plus de 10 ans qu'on en fait des études séisme, et à chaque fois, les coefficients d'accélération évoluent, donc on doit tout refaire, donc voilà. Donc, on a identifié les équipements qui potentiellement pourraient ne pas tenir, mais pour lesquels on a identifié des mesures de renforcement. Il n'y en a pas beaucoup. Généralement, les ouvrages de grande hauteur comme ça, ils ont des fondations qui sont bien calculées, il n'y a pas de problème. Voilà, sur quelques réservoirs, on pourrait avoir des problèmes d'ancrage, où on a déjà prévu de faire les choses. Et sur les tuyauteries, on est bien, sur les fours, on est bien, les colonnes aussi, il n'y a pas de problème. Ok ? Non, non, on va continuer, on va aller à droite. On va pas rentrer là. On est en bordure, on a une mangrove ici. C'est vrai qu'on a des installations qui empiètent un peu sur la mangrove, c'est historique. On a la mangrove aussi, on a des palais tuviers, une mangrove qui est assez dense hein, en bordure immédiate du site. Nous, voilà, on a un effort particulier de préservation de la mangrove, on a la surveillance de nos eaux souterraines, de nos eaux de surface, des prélèvements qui sont faits pour éviter justement d'impacter la mangrove. Voilà.
1: Alors, l'implantation de la SARA au cœur de la baie de Fort-de-France, à proximité de la plus grande mangrove de l'île, n'est évidemment pas sans risque. Pollution de l'air, mais aussi des eaux de mer, voire explosion à plus grande échelle. Autant de risques accrus en cas d'aléas naturels majeurs, comme les cyclones, les séismes, voire les tsunamis. Aujourd'hui, le site de la SARA est d'ailleurs le seul site industriel de ce type à l'échelle nationale, situé en zone de sismicité forte, c'est-à-dire maximale. C'est pourquoi, outre une salle de contrôle résistante aux explosions et aux tremblements de terre, le site de la SARA dispose également d'un groupe électrogène de haute puissance qui lui permet d'être autonome du réseau d'EDF. Et donc, cette situation relativement hors norme, au final, explique que la SARA soit un site sous haute surveillance, au point d'être même considéré par France Chimie, le lobby de la chimie en France, comme un cas d'école à l'échelle nationale en matière de risque pétrochimique.
3: Alors là, c'est derrière, vous voyez le poste de chargement de camions, d'accord, avec le toit bleu. C'est là que viennent charger les camions citerne en essence et gazole pour approvisionner les stations-service. On a une unité de récupération de vapeur, là, ce que vous voyez en blanc, c'est quand on charge l'essence, ça fait des vapeurs, et au lieu d'envoyer les vapeurs aux petits oiseaux avec l'aspect pollution et puis l'aspect aussi risque professionnel, les gars qui viennent charger ne pas avoir des vapeurs, on récupère ces vapeurs et on les recondense et on envoie après au bac d'essence. Donc c'est aussi une vocation économique, on ne perd pas notre essence aux petits oiseaux. Et c'est réglementaire, de manière, même si on ne voulait pas, on n'a pas le choix. Au-delà de certains volumes chargés au PCC, on doit avoir une unité de récupération des vapeurs. Il y a des charbons actifs, c'est ça, je ne sais pas trop comment ça fonctionne, mais ça recompacte, ça recondense l'essence.
6: Non, mais on a une sorte de. C'est une forme de colonne d'abattage qui sert à récupérer l'essence au fur et à mesure. Et les vapeurs seront liquéfiées et récupérées après, et ça retourne aussi dans le bac d'essence. Voilà. Le laboratoire, bon, on n'a pas pu le visiter, mais le laboratoire, nous avons un laboratoire puisqu'il faut qu'on soit aussi conforme ce qu'on vend, parce que les voitures, il y a des normes, les véhicules. Alors, nous avons trois types d'analyses. Alors, analyse des gaz pour le butane. Bon, je ne parle pas des analyses intermédiaires que nous mettons de contrôle en ligne pour l'installation, pendant la fabrication, on va dire. Donc, analyse des gaz. Nous avons une analyse des eaux, puisque nous rejetons les eaux dans la mangrove et dans la mer, plutôt. Donc nous avons une analyse des eaux, et nous avons aussi analyse aussi des hydrocarbures.
1: Aujourd'hui, les Antilles, et il faudrait inclure aux côtés de la Martinique et de la Guadeloupe les îles de Saint-Martin et de Saint-Barthélemy, ces territoires insulaires demeurent très largement dépendants, voire hyper dépendants des énergies fossiles. Cette situation s'explique en partie par le fait que ces îles, en tant que zones dites non interconnectées au réseau d'électricité continentale, on parle de ZNI, n'ont pas accès à l'énergie nucléaire et doivent donc produire leur énergie sur place. Dans ce contexte, alors que la filière des énergies renouvelables demeure peu développée en France comparativement à ses voisins européens, en raison de la priorité accordée au nucléaire, les départements et régions d'outre-mer sont aujourd'hui appelés à se montrer exemplaires en la matière.
3: En fait, derrière, il y avait la zone de l'école à feu, on n'a pas eu le temps d'en parler. C'est là où on s'exerce, on met des feux de fosse, etc. D'accord, il y a une fosse de 200 mètres carrés qu'on a vidée d'ailleurs récemment pour éliminer le produit parce que on avait, voilà, l'émulsion, c'est quand même un produit polluant. Il était là depuis un certain temps, donc on a tout vidé, tout nettoyé. Après, on envoie tout en métropole, malheureusement, tous nos déchets dangereux. Vu qu'on n'a pas de filière aux Antilles Guyane, ça part en métropole. Donc, c'est des gros volumes, c'est généralement 100 tonnes de déchets dangereux par an. L'année dernière, j'en ai eu beaucoup plus, parce que si on a des travaux de bac, on vide les bacs, au fond, il y a des bouts d'hydrocarbures, tout ça, c'est en France hexagonale pour traitement.
1: C'est aussi dans cet esprit que la SARA s'affirme depuis peu comme une entreprise à mission, selon les règles de la loi PACTE de 2019 relative à la transformation et à la croissance des entreprises.
7: On a des valeurs, on a une vision, on a une mission, vous vous en doutez bien. Notre raison d'être avant tout, c'est de fournir des énergies conventionnelles et innovantes. Les deux, alors on dit fournir parce que nous produisons, mais nous pouvons aussi acheter et revendre. Comme tout industriel, conventionnel bien sûr sur le cœur de métier, innovant, vous l'avez compris, en termes de diversification, décarbonation, transformation au sens large, au service de l'éco-développement des territoires antillo-guyanais. Nous cherchons à faire de l'hydrogène, nous en produisons un peu comme, je dirais, M. Jourdain faisait de la prose, sans même le savoir depuis 53 ans, déjà pour désulfurer nos carburants routes, jet aviation, diesel, essence. C'est la première fonction. La deuxième, c'est que nous transformons l'hydrogène pour faire de l'électricité. Et puis aussi, avec l'hydrogène, nous faisons, c'est une première mondiale, nous avons une pile à combustible qui transforme l'hydrogène en électricité. C'est l'inverse pour les scientifiques de l'électrolyse, justement, de l'eau. Donc, voilà un peu. Alors, nous sommes sur l'hydrogène, nous sommes sur les biocarburants, vous l'avez vu. Nous cherchons aussi, non seulement sur la Guadeloupe, mais aussi sur la Guyane, à voir comment transformer certaines algues ou matières ligneuses, je dirais, plantes et autres, endémiques des territoires, pour faire soit des huiles, soit des essences, avec d'autres partenaires. Ça, c'est un deuxième vecteur. Nous faisons aussi de l'électricité, c'est un troisième vecteur, une troisième énergie, je dirais. Donc voilà un peu le panel de nos activités. Puis la partie transformation, pour aller très vite, c'est un peu le nerf de la guerre. Vous l'aurez compris, avec toutes ces déclinaisons, je dirais, de lois, la stratégie nationale bas carbone, LTECV, j'en passe, le plan climat 2015 de M. Hulot et bien d'autres. C'est un peu compliqué tout ça, donc il faut essayer de faire le tri et de voir comment on s'adapte au mieux en fonction de nos ressources, de nos moyens, bien sûr financiers, humains, nos compétences, et puis les technologies, et ça c'est important. Donc il y a une certaine adaptation aussi de nos méthodes de travail, de la manière dont nous devons imaginer notre collaboration en interne, pour relever ces défis et être présent au-delà de 2030, avec la décroissance, bien sûr, de tout ce qui est émissions de gaz à effet de serre. Donc c'est un gros challenge, parce que l'un des principaux, je dirais, acteurs, c'est l'humain. Donc, dans sa mentalité, ses comportements, ses schémas, ses mindsets, comme on dit, et autres. Et ça peut prendre un peu plus de temps que le calendrier, je dirais, politique imposé de manière fédérale par l'Union européenne.
1: Malgré tout, ces projets, aussi prometteurs soient-ils, ne doivent pas occulter l'hyperdépendance aux sentiers empruntés des énergies fossiles, tout particulièrement aux Antilles, et le défi majeur que constitue dans ces territoires insulaires la maîtrise de la demande d'énergie. Or, accompagner le déploiement d'énergies renouvelables, même présentées comme nouvelles, ne signifie aucunement renoncer aux énergies fossiles pour la zone Antilles-Guyane. À ce propos, si l'on jette un coup d'œil aux politiques locales de l'énergie aux Antilles, via ce qu'on appelle les programmations pluriannuelles de l'énergie, les PPE, qui sont co-construites avec l'État, on voit que ces politiques, bien qu'elles plaident aujourd'hui pour le développement des énergies renouvelables, tendent davantage à justifier l'empilement des sources d'énergie, y compris mixtes, qu'à réellement changer de système.

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6: Avant de se plonger dans la thématique de l'émission de ce soir, on fait un petit pas de côté pour parler des fermetures des centres de santé sexuelle et la baisse de subvention de 20% du planning familial dans la Drôme. Ces fermetures ont été annoncées il y a un peu plus de 3 mois, le 3 février 2025. Et depuis, il y a eu un travail colossal qui a été fait par les salariés de ces centres de santé sexuelle et aussi par un collectif citoyen. Grâce à tout ce travail, il y a eu notamment une pétition lancée le 11 février par le planning familial qui a plus de 20 000 signatures à l'heure d'aujourd'hui. À partir du 17 février, il y a commencé à avoir des articles dans la presse locale. Il y en a eu dans le Dauphiné Libéré, dans le journal du Diois, dans la tribune du Tricastin, la tribune de Montélimar, Radio Saint-Fé, Radio Royan, Radio BLV, Ricochet, Journal Libertaire, etc. etc. Le 3 mars, il y a eu le premier article dans Mediapart. Après, le 25 mars, il y a eu la première manifestation qui a eu lieu à Die. Il y avait plus de 500 personnes qui étaient présentes. Et puis ensuite, il y a eu plusieurs manifestations à Valence, à Cray, à Pierre-Latte. Le 27 mars, il y a eu la première motion votée par la commune d'Upi contre la fermeture de ces centres de santé sexuelle. Ça a été suivi après par une dizaine de communes dans la Drôme. Le 11 avril, il y a eu une chronique sur France Inter et puis de nombreux articles dans la presse nationale comme Libération, L'Humanité, La Déferlante, Alternatives économiques, Charlie Hebdo, France Info, France 3. Le 14 avril, l'annonce définitive des fermetures de ces centres de santé sexuelle a été annoncée. Et le 29 avril, la députée Marie Pochon a parlé à l'Assemblée nationale. On va l'écouter.
7: Merci Madame la Présidente, mes chers collègues, Monsieur le Ministre. Lundi, c'était jour de vote. Dans la Drôme, le Conseil départemental a adopté au cœur de son budget la fermeture des 7 centres de santé sexuelle départementaux ruraux, ainsi que la réduction de 20% des budgets alloués aux 11 autres situés dans des hôpitaux ou portés par le planning familial. Ce sont des portes qui se ferment, un filet de sécurité qui craque pour des milliers de femmes, d'adolescentes et de familles sur des territoires isolés et parfois enclavés. Le département, interpellé par des mobilisations massives de l'Ordre des médecins, des professionnels de santé, du planning familial, mais également de plus de 500 personnes, dont tant de jeunes dans la petite sous-préfecture de Die, a répondu par l'argument de la rationalisation. Il faudrait alors nous expliquer la rationalité de ne plus financer l'accès à la contraception, à l'IVG, à la prévention contre les IST ou l'accompagnement des femmes victimes de violences. Les centres de santé sexuelle jouent un rôle essentiel. L'anonymat y est garanti et chacune, chacun est accompagné et soutenu, sans rendez-vous et gratuitement. On y donne accès à la prévention, aux soins, on y délivre des moyens contraceptifs, on y répond aux questions, on accompagne lors de violences subies, en couple ou à la maison, à de l'écoute, à de la considération, sans jugement. Sans eux, à Die ou à Saint-Jean-en-Royans, il faudra prendre le bus pendant une heure, peut-être plus, pour pouvoir trouver un lieu équivalent. Avoir ce temps, cet argent pour le bus, espérer que nos parents ou des proches ne l'apprennent pas. La rationalité d'une économie de moins de 300 000 euros par an sur un budget de plus de 800 millions d'euros, d'un département excédentaire et qui n'est même pas affecté par les coupes initialement envisagées par l'État. La logique, qui est celle de votre gouvernement également, que de couper les vivres aux actions de solidarité et de prévention et d'empêcher, de fait, l'application des heures d'éducation à la vie sexuelle et affective pour les élèves français. Tout cela, c'est également votre bilan. Ce vote n'est pas un choix rationnel ni logique, c'est un choix idéologique. N'oubliez jamais qu'il suffira d'une crise politique, économique ou religieuse pour que les droits des femmes soient remis en question. Ces droits ne sont jamais acquis, vous devrez rester vigilante votre vie durant, disait Simone de Beauvoir. C'est le moment pour nous toutes, dans la Drôme et dans la France entière demain, d'être vigilantes. Dans la Constitution, la liberté d'avorter est garantie sur le papier, mais pas son accès. Monsieur le ministre, que prévoit votre gouvernement pour en assurer l'accès, également en termes de budget alloué ? Et que pouvons-nous faire quand une idéologie y fait obstacle, pour assurer que toutes les femmes, également dans les zones rurales de ce pays, puissent se voir assurer leurs droits ? Je vous remercie.
6: Cette lutte n'est pas terminée. Le 5 mai a eu lieu, une réunion du collectif citoyen pour parler de la suite. Si vous voulez vous investir, vous pouvez vous rendre sur le site santé-sexuelle-pour-tous-26.carrd.co. On va vous mettre l'adresse sur la page de l'émission.
5: Et t'as entendu la nouvelle ? Jean-Michel Dupont s'est fait call-outer, du coup il a été cancel. Mais ça veut dire quoi en fait ? Ce mois-ci, à Super Tempête, on continue notre double épisode autour de la masculinité. On a choisi pour ça de remonter la piste du call-out, pour tenter de répondre à la question « Mais que faire de nos violeurs ?» Parce que nous aussi, comme plein d'autres féministes, on est face à ce paradoxe, avoir très envie que les actes de violence sexiste et sexuelle soient justement condamnés, tout en étant fermement opposés à la prison et son monde. Mais alors comment faire justice autrement quand il est si mal vu de vouloir faire justice soi-même ? Comment penser la réparation individuelle quand la violence qu'on a subie est d'origine systémique ? Est-ce qu'on peut soutenir les hommes dans leur potentielle sortie de la domination sans atténuer la gravité de leurs crimes ? Dans ce tourbillon de questions, on peut se rappeler qu'on se les pose grâce à de super raisons. Les combats féministes font évoluer les mentalités sur les violences sexuelles, comme la reconnaissance de l'existence du viol conjugal, et dénoncent largement le taux terriblement faible de violeurs encourant une condamnation. Le procédé du call-out, c'est-à-dire la pratique de dénoncer publiquement quelqu'un ou quelqu'une pour des faits de violence ou d'abus, a permis à de véritables révolutions de fleurir. C'est le cas du mouvement MeToo, né du call-out d'Harvey Weinstein par une quasi-centaine de femmes. Ces changements de la société et de nos propres mentalités amènent ces questions à se retrouver dans nos vies privées. Autour de nous, on voit de plus en plus de situations qui ne sont plus passées sous silence et de personnes qui se confrontent à ces grandes questions. Notre ami Intel a commis un viol dans notre groupe de potes. Qu'est-ce qu'on fait de ça ? J'ai appris qu'un tel autre avait harcelé mon ami. Est-ce que c'est mon devoir de prévenir son entourage ? Est-ce légitime de demander à cet autre de quitter la région pour que sa victime puisse se réparer ? Quid de tel autre qui dit qu'il veut vraiment changer ? Qui l'accompagne là-dedans ? Bon bah, on vous prévient tout de suite, on va pas vous donner de réponse claire à ces questions. Le manuel de la bonne gestion d'agression ou de viol dans notre entourage n'existe pas et n'existera jamais. Par contre, en préparant l'émission, on a eu l'impression d'être à ce moment à la fois vertigineux et stimulant où des tas de choses sont en train d'être réinventées, où on essaye de faire différemment et que des fois ça fait des résultats incroyables et des fois pas satisfaisants. On a lu des brochures féministes qui défendaient la justice restauratrice et des brochures féministes qui la dénonçaient. Parfois, on a été découragé par l'ampleur du système de la violence masculine et parfois on a eu de l'espoir en voyant toutes les énergies employées à créer du changement. Et tous ces petits bouts qu'on a glanés autour de nous, on les partage avec vous dans ce nouvel épisode de Super Tempête. Deux précisions avant de commencer l'émission. Premièrement, nous avons fait le choix de ne pas nous pencher sur l'aspect judiciaire de la question « Que faire des autoristes de violence ?» mais plutôt sur ce qui se passe hors du monde de la justice institutionnelle. Et deuxièmement, vous l'avez compris, cet épisode va parler de viol et de violence, de violeurs et d'auteurs de violence. On vous invite fortement à prendre le temps de vous demander si c'est le bon moment pour vous d'écouter cela et à remettre votre écoute à plus tard ou à jamais si c'est ce dont vous avez besoin.
8: Et pour commencer cette émission, on va vous présenter nos invités, car oui, on a pris cette bonne habitude depuis plusieurs épisodes. Et donc ce soir, on a la chance d'avoir deux invités. Il y en a qui sont déjà venus dans les studios avec nous. Du coup, c'est Nina et Noëlla. Salut à vous deux. Est-ce que vous pouvez rapidement vous présenter avant qu'on plonge dans cette émission ?
9: J'y vais.
10: Ouais.
9: Bonsoir, du coup, je suis Noëlla. Moi, mon travail depuis un an et demi, deux ans, là, c'est d'accompagner des personnes qui ont commis des violences sexuelles, en particulier des hommes. Moi, ça fait longtemps, cinq ans, là, que je travaille sur les questions de masculinité. Et j'accompagne aussi des collectifs qui font face à des situations de gestion, de call-out, ou de juste, il y a une personne qui a commis des violences dans le groupe et comment on gère la situation. Voilà.
11: Et bonjour, moi c'est Nina.
10: Je viens du coin aussi, je fais partie d'une association qui s'appelle le Nousistan, qui est basée à Cré, et dans laquelle je suis investie depuis pas mal d'années pour accompagner des collectifs dans plusieurs moments de leur vie, mais surtout dans les moments de conflit. Et donc ça nous arrive aussi d'avoir à intervenir dans des moments où il y a eu des violences. Actuellement, on est en train de le faire. Et c'est des questions très complexes et qu'on aborde aussi au travers d'ateliers sur les questions de rapports de domination, de dynamique de groupe, et de formation comme aussi une formation sur notre rapport à notre sexualité. Je vois sans entrave. Voilà.
11: Merci. Merci. Et pour rentrer un peu dans le thème de cette émission, on va écouter un témoignage. Bonjour Stéphane.
12: Bonjour.
11: Bah déjà, je pense que j'ai un peu envie de dire que Stéphane, c'est pas ton vrai prénom. Comme en plus on se connaît déjà, ça va nous faire un petit peu bizarre de t'appeler Stéphane.
12: À moi aussi, mais il faut ce qu'il faut.
11: Il faut ce qu'il faut parce que on est ici pour parler d'une expérience que t'as vécue autour du call-out. Et du coup, on essaie de respecter une forme d'anonymat. Je précise que du coup, on a aussi changé les prénoms d'autres personnes impliquées dans cette histoire. Tu témoignes à Super Tempête aujourd'hui parce que il y a quelques années, tu as vécu ce moment où dans votre collectif d'amis, il y a une personne qui a été dénoncée comme auteur d'agression sexuelle ou de viol et vous avez décidé de passer en mode action, enfin d'avoir une action dans votre groupe suite à ça. Est-ce que tu peux nous re-raconter ça ?
12: Ouais, bien sûr. Ça s'est passé il y a 3 ans. C'était en 2022, ouais, 2021, 2022 par là. Et donc c'était, on avait un groupe de potes très soudés à l'époque, avec plein de gens du lycée. Enfin, on se connaissait tous depuis au moins une dizaine d'années, quoi, du lycée et puis un peu d'ailleurs. Et puis on avait ce très bon pote Nico, qui, bah voilà, on était tout le temps ensemble, quoi, un groupe de 7-10 copains. On faisait des concerts, des teufs. Enfin bon, voilà. Et puis, un jour, une de nos amies dans ce groupe nous envoie un mail qui nous dit bah, « Écoutez, il y a la copine de Nico qui est venue vers moi et qui m'a dit qu'elle avait été violée par Nico. Et donc, j'ai décidé de ne plus lui parler et il faut faire quelque chose. Enfin, il faut que vous, surtout, les mecs de ce groupe d'amis, faut que vous fassiez quelque chose. » Et donc, à l'époque, on était tous des... Enfin, j'imagine qu'on l'est toujours, mais des gentils gauchistes, féministes, mais sans vraiment d'outils pour parler de ce genre de situation. On était tous d'accord pour dire que le viol, c'était mal, mais sans penser que ça pouvait arriver au sein de notre groupe. Donc, on ne savait pas trop quoi faire, mais on n'a pas tellement réfléchi. On s'est juste dit, bah, réunissons-nous. Et discutons. Donc, on s'est tous réunis, tous ses amis, donc tous les genres dans le groupe, mais donc sans cartographie, quoi, sans direction d'action. Et on s'est réunis donc sans Nico. Et en fait, on s'est rendu compte en parlant de tout ça. Que bah, il s'était passé plein de trucs de merde pendant des années et des années et des années et qu'on avait plus ou moins accepté la chose et jamais trop rien dit.
11: Ça t'a fait quoi, toi, à ce moment-là, de te dire « Ah ouais, j'ai rien dit. » Enfin, genre, j'avais ça sous les yeux et en fait, j'ai rien fait.
12: Bah, c'est juste que tu t'en rends pas compte parce que c'est des, tu vois, des perspectives différentes qui nous viennent. Genre, moi, j'avais mon expérience avec Nico. Il y a plein de fois, ça avait été un mec physiquement violent avec moi. À une époque où il buvait, l'alcool le rendait méchant, et alors qu'on était super proches, ça lui arrivait de me frapper en soirée, des trucs genre pas, enfin, affreux, mais que, je sais pas, t'acceptes ou t'oublies, ou tu te dis juste « Ah, c'est Nico, il est comme ça, il est un peu chelou, on sait pas, mais on l'aime bien, il a des bons côtés. » Mais en fait, l'accumulation de toutes ces histoires personnelles au sein du groupe, dont beaucoup, on les connaissait pas toutes l'un l'autre, tu vois, un tel, il avait tel rapport avec Nico, une telle, elle avait tel rapport. Et d'entendre toutes ces histoires, on s'est dit « Ah, mais en fait, ça peint le tableau. Enfin, c'est pas juste une erreur de parcours où il avait trop bu ce coup-là. C'est vraiment, il y a un pattern, en fait, de violence. » Et voilà, et sur des années et des années, quoi. Des moments où il avait, je sais pas, craché au visage de sa copine, des moments où il avait humilié des nanas qui draguent, mais devant tout le monde, dans un groupe de potes, d'autres moments où il a frappé d'autres de nos amis au sein de ce même groupe de potes. Enfin, voilà. Et donc, tout à coup, en discutant entre nous et en se rendant compte de la taille de l'éléphant dans la pièce, quoi, on s'est dit, il faut le confronter. On ne peut pas ne pas lui en parler.
11: Parce que vous étiez gêné, enfin...
12: Non, on était en colère, en fait. Enfin, ouais, gêné dans le sens... mais comment on n'a pas pu voir ça avant, mais aussi en colère de se dire on a accepté de nous se faire maltraiter, de voir certaines de nos amies se faire violenter sous prétexte que quoi, qu'on est copains, qu'on aime bien le même genre de musique, que par ailleurs on a passé des bons moments ensemble. À ce moment-là, il y avait plusieurs copains qui étaient un peu partout en France et on s'est donné une date de rendez-vous pour se retrouver tous dans la même ville. Et parler à Nico.
11: Vous aviez un objectif ou c'était vraiment aussi flou en fait que tu le décris de on ressent un besoin de pouvoir aborder le sujet où on est tous ensemble et on lance et on voit ce qui se passe.
12: Ouais, je crois que c'était ça. Il y avait pas vraiment d'objectif, il y avait pas de cartographie, c'était juste discutons, confrontons Nico et voyons ce qu'il a à en dire. Mais évidemment. Évidemment, ça s'est très mal passé, justement parce qu'on n'avait pas de plan et parce que c'est difficile de tout à coup être confronté par la moitié de ses potes qui te disent « t'es un agresseur sexuel, c'est quoi ce bordel ?» et ensuite de déverser sur lui en fait, des années et des années de rancœur personnelle. Donc tout à coup, il y avait plusieurs histoires. Il y avait l'histoire du viol, l'histoire des agressions sexuelles multiples et puis, les petits problèmes personnels qu'il avait avec chaque personne du groupe. Et donc, évidemment, il a extrêmement mal réagi, mais aussi parce qu'on avait, aucune... encore une fois, aucun outil, aucune diplomatie. Et c'était un peu chacun son tour de dire « Écoute, Nico, à cette soirée, toi, tu m'as fait ça. À cette soirée, cette nana, tu lui as dit ça et tu lui as dit ça et c'était hyper gênant. Ensuite, il s'est passé ça. Ensuite, on n'en a jamais reparlé, mais en fait, ça me reste sur le cœur. » Puis un autre qui dit « Ouais, moi, on se connaît depuis quand on a 20 ans. Et en fait, quand j'avais 8 ans, tu te comportais comme de la merde avec moi et tu me frappais déjà. » Et nanana, nanana. Bref, donc une espèce d'accumulation de rancœur et de ressentiment. Et avec vaguement une ouverture à un moment de lui dire « Il faut que tu vois quelqu'un à une époque où aucun d'entre nous n'avions d'expérience avec la psychologie. » Donc on voyait ça, j'imagine. En tout cas, moi, je voyais ça comme une espèce de ressource magique, de genre, quelqu'un va mal. Donc, il faut qu'il aille voir quelqu'un et alors, il ira mieux. Bon, super proposition. Et lui de dire, j'ai pas d'argent, j'ai pas les moyens de faire ça. Et ensuite, globalement, on est rentré chez nous. Mais tout le monde avait pris une décision dans sa tête quant à quelle allait être la suite de leur relation personnelle avec Nico.

0: Et on s'est re... Moi, j'étais très... Enfin, c'était un de mes meilleurs potes, quoi, Nico. Et donc, on s'est revus quelques jours après, que tous les deux, ouais, pour parler de tout ça. Mais il était absolument paniqué. Quand je lui ai proposé le rendez-vous, évidemment, il m'a dit « Mais t'es sûr qu'on n'est que deux ? Parce que si c'est un piège, enfin, si c'est encore un piège, je ne vais pas m'en remettre, quoi. » Et il était archi-furax. Il m'a traité de tous les noms, dit que c'était une espèce de tribunal, que c'était insensé de faire ça, que c'était qu'il avait évidemment jamais violé sa nana, que c'était elle qui était folle, que c'était elle qui était une manipulatrice. Et suite à ça, ça s'est vraiment fini sur un truc de il m'a raccompagné chez moi en me disant à quel point on avait été des grosses merdes, en utilisant des termes de ce genre, vraiment rentre dedans. Et à la fin, on s'est juste fait un câlin et il est reparti. Et après, on ne s'est plus jamais reparlé. On a appris par son frère, qui était un peu plus jeune et avec qui on traînait de temps en temps, qu'il allait extrêmement, extrêmement mal, qu'il avait beaucoup parlé de suicide. Je ne pense pas qu'il ait fait de TS, j'en sais rien. Mais enfin, en tout cas, son frère était revenu vers nous vraiment, vraiment furax en nous disant « Mais vous êtes des potes de merde, vous avez laissé Nico sur le bas-côté par rapport à des histoires de meufs dont... Rien n'est même vérifié. Là, il sort plus de chez lui, il va plus au taf, il est dans une dépression énorme. Vous avez ruiné sa vie, quoi, en gros. » Ensuite, on en a parlé un peu au sein de notre groupe, de dire bah, comment tu te sens par rapport à ça, et toi, comment tu te sens. Et personne ne se sentait vraiment hyper content de la manière dont les choses s'étaient passées. Sauf les personnes du groupe qui avaient vraiment des rancœurs très très longues, très daté contre Nico, et qui disait bah, de toute façon je veux plus voir ce mec, je m'en fous de comment il termine sa vie, ça ne me regarde pas.
1: Ce qui s'était passé pour les individus après l'intervention, c'est que plus personne ne lui avait parlé.
0: Ça a fait la rupture avec tout le monde, ouais. Et peut-être tu sais, un message sur Facebook après ou un truc comme ça, mais non, plus personne l'a revu après. Et comme quand même beaucoup de nous habitions toujours la même ville et qu'on fréquentait un peu les mêmes scènes, les mêmes bars, les machins, ils se sont recroisés, mais je sais que ça a toujours été immédiatement violent. Nico, les voyant, leur faisant des doigts, ou quittant la salle, ou s'arrangeant pour ne pas les recroiser, enfin, voilà.
1: Et celle d'entre vous qui se sentiez mal de comment ça s'était déroulé, vous avez changé d'attitude ou tenté quelque chose
0: On en a parlé, on a débriefé. Mais on n'a rien changé, très concrètement. On s'en est parlé pas mal avec les autres gens du groupe, et pas mal de gens exprimaient des regrets et auraient voulu réparer cette forme de nouvelle injustice qu'on venait de créer, mais sans aucune idée de quoi faire. Et donc, on n'a absolument rien fait.
1: Et là, c'était il y a 3 ans. À ta connaissance, ouais. Personne n'a repris de lien?
0: Non, non, non.
1: Est-ce que des fois, est-ce que c'est quelque chose qui est encore dans ta tête comme, je sais pas, un thème, un genre de dossier ouvert où tu te dis ah ouais. Bah peut-être qu'un jour je vais faire quelque chose, ou t'as fait une croix sur réinvestir cette situation?
0: Aujourd'hui non, trois ans plus tard, je crois que le dossier est assez largement fermé, mais je pense que pendant les deux années qui ont suivi, les deux premières années qui ont suivi, ouais, j'y pensais souvent. Enfin, c'était dans mes rêves, c'était un truc qui vraiment était dans le background de mon cerveau. Mais je voulais pas non plus l'investir consciemment. Je voulais plus, parce que ça a été violent pour tout le monde, et je voulais pas réinvestir du temps pour ce mec non plus. Je me disais bah c'est le care, d'accord, mais jusqu'où? Et c'est une situation compliquée. Et ouais, je veux pas te donner plus de temps.
1: Et la personne qui avait dénoncé le viol à cette époque, elle est dans votre cercle d'amis encore? Elle a dit quoi de toute cette situation?
0: C'était une des personnes qui était les moins proches dans notre cercle d'amis, puisque c'était, bon, tu m'excuseras l'expression, mais pièce rapportée, tu vois, la meuf de machin. On sait tous ce que ça fait dans un groupe. Et non, moi, il y a quelques personnes du groupe qui sont allées lui parler plus spécifiquement pour essayer de... Un peu cette position de, tu sais, d'enquêteur gentil, de, voilà, on veut être du bon côté de la morale, donc on fait ce qu'on pense être bien. Mais très rapidement, bon, y a une personne qui a fait ça, puis une seconde, puis une troisième. Puis en fait, au bout de 3-4 personnes, bah, la victime en a marre de raconter ça et de retourner dans cette cette violence-là. Donc, elle a aussi pris de la distance avec nous, parce que je crois qu'on a aussi mal réagi avec elle. Et en voulant, je sais pas, l'aider, ou en voulant être... ouais, effectivement, voilà, du bon côté de la morale, on a, je pense, aussi causé une certaine douleur chez elle.
1: T'as été reconfronté à une situation du même genre dans d'autres groupes d'amis depuis ?
0: Oui, ouais, absolument. Ça s'est représenté plusieurs fois, en fait. Mais en fait, j'ai jamais vécu de situation qui était vraiment satisfaisante. En tout cas, dans mes quelques expériences, jamais personne ne le reconnaît. Jamais personne ne le reconnaît que le comportement est inapproprié. Et il y a très souvent ce truc de « Non, non, vous mettez en scène un espèce de tribunal moral et je ne vais pas, globalement, je ne vais pas vous écouter. » Et voilà. Et ça c'est douloureux de ne jamais être parvenu à faire quoi que ce soit d'efficace, finalement.

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1: Est-ce que vous voulez réagir au témoignage qu'on a entendu avant la chanson ?
2: Eh ben, ouais, carrément. Bah déjà, moi, j'ai trouvé ça super intéressant. C'est, en vrai, c'est hyper chouette d'avoir accès à ce genre de témoignage parce que bah, ça raconte plein de choses. Comment, bah, si la question, c'est comment ça peut mal se passer, puis éventuellement, ensuite, comment ça pourrait bien se passer. Déjà, ce que j'ai noté, c'est le fait que ce premier mail-là qui est reçu par la personne et qui dit « il faudrait faire quelque chose », pour moi, c'est un peu une sonnette d'alarme en mode « quelque chose, ça veut quand même vraiment rien dire ». Et du coup, ils sont partis bille en tête, comme souvent, on a envie de réagir tout de suite, on a envie de bien faire, on a envie d'être du bon côté. Et du coup, on se lance dans « Ok, on va faire ça, on va se réunir pour parler. » Et en fait, on ne va pas déjà demander à la personne de quoi elle a besoin, qui est pour moi un peu central. Et normalement, ça devait être un peu la base de genre bah, « En fait, il y a une personne qui a subi des violences. » Du coup, l'idée, c'est quand même de lui demander à elle de quoi elle a besoin. Est-ce qu'elle a besoin de plus voir? Est-ce qu'elle a besoin de réparation? Quelle forme ça peut prendre, etc. Et du coup, là, la première réaction de ce groupe-là, mais je pense que tous les groupes de potes qui sont confrontés à ça ont celle-là, c'est de se réunir et dire genre, ok, et de soulever, de lever le voile en fait, et de se dire genre, ah en fait, ben, maintenant qu'on en parle, maintenant que c'est sur le tapis, maintenant que ça c'est arrivé, c'est-à-dire quand même on parle de crime quoi, et ben là, on va commencer à se rendre compte et à défiler, à tirer le fil de en fait tout ce qui se passe. Et c'est ça le continuum des violences, et du coup... Ça, je trouve ça super intéressant qu'ils disent que en fait il avait des problèmes d'alcool, qu'il y a eu énormément de micro-agressions, voire carrément d'agressions graves. Enfin, les choses qu'il a citées, c'est quand même des choses vraiment graves et des vraies violences. Enfin, je veux dire, voilà, ça fait pas de doute. Et du coup, il y a cette phrase que maintenant j'ai envie de presque noter en mode si vous avez prononcé cette phrase, vraiment, dites-vous que c'est qu'il y a un problème quand on dit il est comme ça. C'est que vraiment, pour moi, ça va pas. C'est que, en fait, on est en train d'accepter des choses qui sont pas acceptables. Et pour moi, ça devrait être un signe dans un groupe de potes. Si on se dit, ah ouais, mais il est comme ça, c'est que vraiment, il y a un truc qui cloche, quoi. Et voilà, après, c'est intéressant de voir bah, comment ils se sont pas du tout outillés aussi pour, du coup, confronter la personne et qu'ils l'ont confronté à plusieurs en lui déballant tout. Et du coup, tout ce fil qu'ils ont détricoté ensemble, ils l'ont mis sur lui et il fallait qu'il se débrouille avec ça. Et ça, c'est violent pour le coup. Enfin, je pense aussi qu'il y a des pratiques de ce genre-là qui sont violentes et on a du mal à mettre ce mot parce qu'on est face à une personne qui commet déjà des violences. Du coup, on a envie de se dire qu'elle est du mauvais côté et que nous, on est du bon côté. Mais en fait, c'est beaucoup plus compliqué que ça. Et du coup, à partir du moment où cette violence-là, elle est faite pour lui... et que la confrontation elle se passe mal, bah lui du coup il rentre dans les mécanismes de déni et du coup bah il protège son ego, il protège son estime et derrière la reconnaissance elle est quasi impossible quoi. Donc voilà, il y a plein de choses à en dire. Je trouve ça intéressant quand il dit le care, je sais plus ce qu'il dit, genre le care ça va quoi. Bon, moi je les vois les groupes de potes hommes, des groupes de mecs cis. Quel care ils se donnent vraiment? Est-ce qu'ils savent vraiment ce que c'est entre eux? Je sais pas. Donc, du coup, ça me fait rire qu'ils disent que genre ça va, et comme s'ils donnaient beaucoup de care. Enfin, je sais pas, je connais pas cette personne, hein, mais voilà, dans les groupes de gars lambda, en vrai, ils s'en donnent pas beaucoup. Et voilà, moi j'ai noté le fait que bah, typiquement dans des situations comme ça, la victime, en fait, à aucun moment elle est impliquée. Souvent, elle est même dépossédée du coup de son histoire, de qu'est-ce qu'elle voudrait faire, comment elle pourrait avoir de la réparation et aller mieux, se reconstruire. Et du coup. Bah, c'est triste, quoi, parce qu'en fait, finalement, c'est en plus une violence pour la victime, la personne qui a subi. Donc, on a besoin d'un manuel. Tout à l'heure, tu parlais d'un manuel. Moi, je suis en train de rédiger des trucs. Et il y a des personnes que je connais aussi qui sont en train d'essayer de rédiger des outils pour essayer de réagir un peu mieux. Mais pour l'instant, c'est vrai que ça n'existe pas trop.
3: Justement, j'avais oublié de dire ça dans la présentation, mais... on est deux là, à vouloir recueillir aussi des témoignages de personnes qui ont accompagné des auteurs et autrices de violences sexuelles, et pour aussi avoir un petit peu des ressources, un peu plus de ressources pour pouvoir réagir mais pas être dans de la réaction du tac au tac justement, mais d'avoir au moins des illustrations de qu'est-ce qui est fait et qu'est-ce qui a pu fonctionner et ne pas fonctionner, sans se dire qu'il y a des solutions miracles et qu'on va pouvoir calquer toutes ces solutions-là. Ouais. Mais j'ai l'impression qu'effectivement, là, les personnes sont parties sur une idée de on y va, voilà, la fleur au fusil, vraiment avec cette idée de on doit avoir bonne conscience et pris aussi dans leurs propres enjeux affectifs liés à des prises de conscience. Et du coup, voilà, dépossession de. Mais en même temps, ça a traité peut-être des choses. Eux, ils ont voulu aussi se réparer, eux, de choses. Sauf qu'en fait, il y avait. Ça n'a pas été pensé. Et au final, il y a eu des temps collectifs, mais il n'y a pas eu de prise de décision collective. Ça a été, ce qu'il a dit, des prises de décision individuelles, de rupture.
4: Et oui, il nous semblait que j'ai l'impression que ce témoignage, il montre bien cette espèce de passage de « Ah, il y a quelques années, ben, on n'aurait même pas parlé, ça n'aurait pas été un sujet. » Là, on commence à se dire « Ok, il faut un peu faire un truc. » Mais en effet, on n'a pas encore... on n'a pas d'outils, on n'a pas de réflexes, etc. Et du coup, on se lance dans des choses et on ne sait pas trop dans quoi. Et c'est un petit peu la question qu'on est allé poser pour le micro-trottoir. Bon, vous allez voir, on est allé tester un petit peu dans la rue qu'est-ce qu'il y a dans l'imaginaire des gens actuellement pour répondre à ce genre de questions. Je fais un petit... Matt, est-ce que tu veux dire quelque chose avant qu'on écoute le micro-trottoir? C'est de la radio, donc vous ne nous voyez pas, mais Matt me fait signe que tout va bien. En tout cas, avant d'écouter donc le fameux micro-trottoir, on voulait préciser que vous allez entendre à la fin de l'enregistrement, il y a des propos que, à l'écoute, pour certains d'entre nous, on en a trouvé un petit peu violent. Voilà, on entend parler de pulsions sexuelles. Il y a des propos un petit peu liés au fait, enfin un peu quelque chose d'un peu victimisant pour des personnes qui auraient commis des viols. C'est pas forcément agréable à entendre. Donc, on préférait vous prévenir que ça arrive. Voilà. Mais tout de suite, le micro trottoir.
5: Alors, imaginons qu'on réinvente totalement le système de justice. Qu'est-ce que vous pourriez imaginer qui vous paraîtrait juste comme conséquence à des agressions sexuelles ou des viols ?
6: Une peine de prison, histoire qu'ils réfléchissent à ce qu'ils ont fait. Potentiellement des cours de réadaptation, j'ai envie de dire. Pourquoi pas ?
5: Voilà. Ça consisterait en quoi, des cours de réadaptation ?
6: De comprendre que tout le monde est différent et que c'est pas parce que quelqu'un d'autre est différent qu'on a de l'ascendant sur lui ou pas. Voilà, c'est que tout le monde est égaux, donc on ne peut pas avoir d'ascendant sur quelqu'un d'autre.
7: Bah, je pense déjà de l'éducation au consentement, des personnes, de leur... Parce que je pense que c'est quelque chose aussi qui est banalisé dans la société par un peu tout ce qu'on voit, les films, les choses comme ça. Donc vraiment, refaire une éducation sexuelle et au consentement aussi, je pense. Parce que juste les punir, je pense que ça servira à rien. Enfin, juste qu'elles se rendent compte de ce qu'elles ont fait et comment ça porte atteinte à la personne qui a été touchée par l'agression. Et qu'elles puissent aussi se remettre en question. Et remettre en question leur mode de fonctionnement.
5: Et une fois que c'est fait, j'entends qu'il y a l'éducation. Et après, une fois que c'est fait, comment est-ce qu'elles peuvent se remettre en question ? Je sais pas, est-ce que tu penses à des
7: manières ? J'ai envie de dire par un accompagnement déjà. Parce que je pense que seul, c'est compliqué. Soit que ce soit psychologique ou des ateliers aussi, je pense. Peut-être aussi si... les victimes sont ok ou prêtes, peut-être faire une confrontation pour que aussi elles puissent entendre ce qu'elles ont fait vivre aux autres.
5: Bah, en gros, actuellement, le système de justice de l'État, il envoie les agresseurs et les agresseuses en prison, par exemple. Qu'est-ce qu'on pourrait imaginer comme conséquence s'il n'existait pas ce système de justice, qu'on le réinventait, nous ?
8: Ouais, donc, là, en gros, c'est plus axé sur... des peines qui pourraient être plus violentes que ce qu'elles le sont maintenant. La question est un peu dirigée là-dessus, je trouve.
5: En tout cas, qui paraîtrait juste pour toi.
8: Oui, bah oui, non, mais parce que maintenant, c'est très vaste et il y a plein de cas différents avec plein de procédures qui peuvent être plus ou moins justes. Après, oui, c'est sûr que je pense que ça serait plus intéressant que ce soit plus durci parce que c'est pas forcément le cas pour certaines personnes et ça peut être jugé rapidement et avoir des peines qui sont vachement courtes pour les crimes qu'ils ont commis. Mais après, c'est tellement vaste ce sujet que j'aurais du mal à dire et à donner des arguments justes sur le fait qu'on devrait durcir ces peines-là parce que... En fait, on peut pas. Enfin, aujourd'hui, on n'est encore pas sûr de plein de choses. On a, après, toutes celles qui sont prouvées, je suis d'accord là-dessus, mais c'est tellement immense et vaste que j'aurais du mal à avoir donné des ajustements à ce qui est fait. Mais c'est sûr que je pense que ça pourrait être durci sur plein de cas.
9: Non, mais on a déjà réfléchi à la question parce que ça arrive, les agressions dans des. Milieu où il n'y a pas forcément de représentation de la justice et que comment on réagit nous parce que la violence en vrai sur le court terme ça donne envie mais est-ce que derrière ça fait avancer les choses, je pense pas, mais derrière je peux pas, enfin je sais pas trop quelles seraient les solutions adéquates quoi.
10: Castration, bam.
9: Voilà par exemple lui, mauvais exemple.
10: Lui, il tape la gueule.
7: Moi, je pense qu'il faudrait déjà arrêter de penser que les violeurs, il y en a que dans des cas extrêmes et que c'est pas partout, parce qu'en fait, tout le monde peut être un violeur, surtout les hommes. Et je pense que ce serait important qu'il y ait des suivis psychologiques en fait pour les personnes, essayer de comprendre le fond du problème et traiter plus dans le fond plutôt que d'enfermer les gens, parce qu'on sait que la justice qu'on a actuellement, elle marche pas, et en fait, justement, on n'arrive pas après à réinsérer les gens. Dans la vie, parce qu'ils ont passé trop de temps en prison et qu'ils sont totalement exclus du monde social. Et je pense qu'il y aurait vraiment un travail, même du coup, avec des collectifs féministes, mais pas que, avec juste un travail qui doit être fait sur, pour les ouvrir leurs yeux sur le monde tel qu'il est, les choses qui changent, qu'est-ce que ça signifie agresser, violer, quelles répercussions après ça a pour les gens, et faire vraiment un travail. Travail de fond.
11: Je pense, je sais pas, un bon emprisonnement, un suivi psychologique, en tout cas quelque chose qui ferait qu'il ne recommencerait pas quoi. Donc, il y a vraiment une compréhension de l'acte horrible et qu'ils font. Quoi. Après voilà, je sais pas si ce serait suffisant, mais en tout cas là, de faire en sorte qu'ils puissent pas recommencer. Et puis qu'ils réparent ce qu'ils ont fait aussi, même si c'est pas réparable. Qui trouve un moyen de faire une réparation vis-à-vis des personnes victimes quoi.
12: Ce serait quoi comme moyen de réparation par exemple ?
11: Ben, je sais pas trop. Parce que des excuses, ce sera pas suffisant, ce serait le minimum. Une explication du pourquoi aussi peut-être, pour que la personne puisse comprendre. Et après voilà, l'acte fait, il changera jamais. Je veux dire, la personne qui a subi ça, de toute façon, c'est une cicatrice à vie. Et malheureusement, quoi qu'on fasse à l'extérieur, après, c'est trop tard. Voilà. Et peut-être que du coup, ce serait bien, peut-être avant le système de justice, qu'il y ait vraiment une éducation en amont pour éviter ce genre de choses. Je pense que la justice, c'est peut-être trop tard.
13: Mais moi, je suis un peu biaisée parce que je lis et j'écoute beaucoup de choses par rapport à tout ça.
12: C'est bien mieux.
13: Ouais. Bah, du coup, moi, c'est tout le système de justice restaurative, en fait. Avec tout ce système de justice restaurative et d'inclure en fait les personnes qui sont agresseurs sexuels quoi. Enfin, les personnes qui sont agresseurs sexuels, mais en l'occurrence c'est beaucoup des agresseurs, n'est-ce pas? Mais ouais, moi je suis plutôt pour l'inclusion en partant du principe que chaque personne, même si elle a fait des choses horribles et que c'est hyper dur pour moi de dire ça, bah, j'ai envie qu'elle ait la possibilité de changer parce que c'est aussi une victime du système en fait.
12: Et quand tu dis inclure, ça irait par quel biais? Enfin, par quel...
13: Je crois que dans un monde idéal, mais qui du coup est. Bah là. Là, j'aurais envie.
7: T'as
13: que...
7: le droit de réveiller un monde
13: ouais,
7: idéal. Hein.
13: Ouais, j'aurais envie qu'il n'y bah, ait plus du tout de prison, etc. Mais qu'il y ait des collectifs en fait. Et que chaque collectif ou des groupes de personnes puissent décider que, ok, bah, nous on a la capacité d'accueillir une personne agresseuse, quoi. et de vraiment faire le boulot et qu'il y ait des assistantes et des assistants sociaux qui puissent accompagner les personnes, mais dans un contexte de vie collective, quoi, en fait.
14: Et bien moi, je pense qu'il y a une grosse proportion, je ne veux pas de chiffres, je suis pas là-dedans, moi, une grosse proportion de personnes qui, en fait, relèveraient de soins psychologiques, on pourrait dire ça comme ça, de... Je sais pas, on leur colle un certain nombre de séances et on leur dit, ben, on vous demande d'aller voir un psycho spécialisé dans les histoires sexuelles, par exemple, pour revenir au sujet. Et puis on en cause en groupe. Et puis on vous colle 10 séances. On ne colle pas 3 ans de tôle. On vous colle 10 renouvelables. C'est-à-dire si... Puis vous êtes obligé d'y aller, sinon vous allez en tôle. Mais...
15: Parce qu'en fait, ils explosent dans leur intérieur par des passages à l'acte, parce que c'est leur seule façon d'exorciser, de sortir ce qui les tue intérieurement, enfin je sais pas, qui les écrase,
14: Moi j'aime bien dire d'assouvir leur pulsion sexuelle en n'intégrant pas le respect de l'autre.
15: Ils sont incapables. Donc, justement dans les dans cette oppression intérieure, ils sont plus capables de gérer ça. Pour moi, s'ils passent à l'acte, c'est pas par plaisir qu'ils passent à l'acte, c'est une pulsion qui les emporte au-delà de leur réflexion, de leur...
0: Oui, ben voilà, donc c'est ça qui est un peu difficile à entendre. Après, on fait le choix dans les micro-trottoirs, ben justement, c'est une super occasion de récolter un peu l'imaginaire multiple qu'il y a dans la société, quoi. Et du coup, on laisse ça exprès pour se dire, ok, on compose avec ces imaginaires-là qui sont multiples, quoi.
1: Est-ce que vous voulez réagir ? Tu veux réagir ?
3: Oui. Mais justement, quand tu parles d'imaginaire, moi, ce que je me suis noté là dans ma tête, c'était que on manque énormément d'imaginaire. Enfin, je trouve que là, il y a un constat plutôt collectif là des personnes qui sont interrogées que il faudrait faire autrement parce qu'actuellement, ça ne va pas. Mais en même temps, beaucoup de personnes disent je ne sais pas, enfin, je ne sais pas trop quoi faire, il faudrait faire durcir ou alors il faudrait faire quelque chose, mais en fait il y a tellement peu aussi d'expérience et peut-être de retour d'expérience vécue de personnes qui peuvent témoigner, de dire en fait ça m'a fait du bien, ça m'a fait changer, ou dans notre groupe on a senti qu'en faisant ça et ça, ça a permis autre chose, d'améliorer en fait les relations et de diminuer le niveau de violence. Du coup, je trouve que, bon, effectivement, il y a quand même des propositions, moi, auxquelles je crois, dans notamment arriver à parler, à faire que ce soit un tabou qui soit levé, de parler du fait que soi-même, on a pu agresser des personnes. Et dans le personne n'a fait ça, par exemple, dans le micro-trottoir, dire moi, peut-être que en fait, j'ai fait partie de ces gens-là, peut-être que je n'ai même pas encore réalisé ça. Et du coup, de pouvoir avoir des espaces de discussion et de parole pour envisager cette possibilité ou de pouvoir juste le dire et qu'on se sente pas devant cette, enfin qu'on n'ait pas cette crainte d'un tribunal populaire qui est un peu le terme beaucoup utilisé et pour dire qu'en fait on a peur d'être exclu, de se faire juger, de se faire lapider, enfin voilà. Un peu, hein, tout un imaginaire comme ça, je pense, qui n'aide pas, et une réalité d'exclusion qui n'aide pas à oser dire. Voilà, toi, tu as
2: envie de dire un truc. Ben oui, je te rejoins, et puis je trouve ça intéressant parce que du coup, il y a des personnes qui ont commencé à mettre le doigt aussi sur ça serait quoi l'objectif du coup de rien, même si on devait être de la justice en fait. Enfin, finalement, c'est aussi pas des questions qu'on se pose tous les jours, c'est quoi le but, et du coup. Il y a une intervention qui était intéressante, je trouve, sur la question de la compréhension et qui d'abord a en gros, enfin, comme si la plupart des personnes avaient en tête que le but de la justice était de comprendre la gravité des faits, pas l'impact, pas juste que c'est grave ce qu'on a fait et que c'est pas bien, parce qu'on est vraiment dans un rapport bien mal, ça c'est bien, ça c'est pas bien, et je pense que c'est aussi très lié à l'éducation qu'on fait, qu'on donne aux enfants, et voilà. C'est probablement aussi des restes d'une histoire, quoi, et sociologiquement, bref. Et du coup, là, il y a une personne qui d'abord commence par dire, en gros, il faut que les personnes comprennent que c'est grave. Et après, il dit, mais il faut quand même qu'il comprenne son geste aussi et pourquoi il a fait ça. Et il parlait de ça au moment de parler de la, justement de la réparation et comment ça, qu'est-ce qui pourrait aider les personnes de se réparer, à se réparer. Et ça, typiquement, pour moi, c'est l'endroit le plus complexe et effectivement qui est peut-être un peu l'aboutissement d'années de travail introspectif sur bah, en fait, pourquoi j'ai fait ça, quoi. Et la dame, à la fin, qui parle de pulsion, oui, parce que ce mot, aujourd'hui, on n'aime pas l'entendre, on l'associe à la psychanalyse, à Freud, et aussi parce qu'il a beaucoup été utilisé pour dire, en gros, les hommes, ils ont des pulsions, et donc, en fait, c'est comme ça, quoi. Mais ce qu'elle dit, c'est elle dit quelque chose de ils ne prennent pas plaisir à faire ça, enfin, ils ne le font pas parce qu'ils ont envie de faire ça. Et ça aussi, c'est un tabou, et ça fait chier de l'entendre, parce qu'on aime bien l'idée du monstre qui veut détruire l'autre. Mmh. Alors que effectivement, dans certains cas, peut-être pas dans tous les cas, parce qu'il peut y avoir du sadisme et une psyché qui est construite comme ça de j'ai envie de faire du mal à l'autre et je prends du plaisir là-dessus. Moi, je suis assez convaincue que en fait, il y a très peu de personnes qui sont dans cette situation-là de vouloir détruire l'autre, mais que par contre, des personnes qui sont en souffrance et qui savent pas comment gérer leur souffrance et qui du coup font du mal aux autres. Parce qu'elles-mêmes ne savent pas gérer leurs émotions et leur rapport à leur enfance et à des tas de trucs. Et ça, des personnes en souffrance, il y en a plein. Je dirais même qu'il y en a une grande majorité et que du coup, bah, la compréhension du passage à l'acte, ça passe par ce travail introspectif. Et donc oui, voir des psys, c'est bien, voir des thérapeutes, c'est bien. Après, voir des personnes qui sont quand même aussi... féministes, en fait, et aussi qui connaissent les mécanismes des violences et aussi qu'est-ce que ça fait aux victimes, parce qu'il y a reconnaître qu'on a fait quelque chose et il y a reconnaître l'impact sur les autres, et c'est ça qui est dur aussi à faire, quoi. C'est reconnaître qu'on a blessé quelqu'un. Ça, en général, on n'aime pas du tout ça, enfin, c'est le pire sentiment. Enfin, aujourd'hui, si jamais on revient de cette soirée et il y en a un de vous qui me dit ah mais en fait quand t'as dit ça tu m'as fait du mal et je t'ai blessé, ben je vais être mal, enfin. Et donc, quand il s'agit de violence, de crimes, de viol, quoi, qui sont en haut du pire truc qu'on puisse faire et qui peut blesser, traumatiser des gens, et ben, en fait, on n'a pas envie de se dire qu'on a pu faire ça, quoi. Donc, faut gérer. Mais bon, pour revenir sur le sujet, ouais, bah, effectivement, il y a peu d'imaginaire de qu'est-ce qu'on peut imaginer comme système de justice autre que la prison. Il parle de castration.
1: Merci pour vos retours. Moi, j'ai préparé parce que j'ai. Oui, vas-y.
4: Ah, merci. Non, mais je rebondis sur ce que tu disais de la compréhension, parce que c'est quelque chose que j'ai entendu en préparant l'émission et qui m'a quand même vraiment marqué. Dans l'épisode, il y a l'épisode de Un podcast à soi de Charlotte Bien-Aimée qui s'appelle Que faire des hommes violents, justement, qui a fait partie de nos références pour l'émission. Et dedans, on entend le témoignage du coup d'un homme qui est en prison, qui a violé des enfants, notamment ses propres enfants. Enfin, c'est vraiment un gros crime, une grosse peine, quoi.

0: les réflexions que j'avais déjà eues sur les violences sexuelles, quoi.
1: Et je me permets juste de rebondir sur le fait que je pense qu'il y a un vrai enjeu à former non seulement sur les violences sexuelles, mais aussi sur les violences psychologiques.
0: Oui.
1: Parce que ça fait partie des violences qui laissent pas de traces physiques voyantes, mais qui sont les plus destructrices, en fait. Et on n'est pas assez formé là-dessus.
2: Il y a un super collectif soutien et rétablissement qui fait des formations sur le stress émotionnel et stress post-traumatique, et qui a une approche aussi sur les rapports de domination et psychologique, etc. Voilà.
3: Merci bien, merci. Oui, moi je voulais juste faire un... En fait, dans le micro-trottoir, on entend à un moment quelqu'un qui dit « Bon, mais de toute façon, des excuses, ce serait pas assez. Et puis de toute façon, une fois que c'est passé et c'est trop tard, quoi. » Et j'avais envie un peu de rebondir là-dessus pour donner un peu d'espoir, parce que moi, je ne crois pas que ce soit trop tard. Et notamment, il y a des études qui montrent que si on subit un viol, une agression, quelque chose qui pourrait être traumatique, si on a la possibilité d'en parler tout de suite, enfin la possibilité, souvent on a la possibilité, mais si on a la possibilité d'être écouté tout de suite et que on est cru, alors le traumatisme il va être moindre, voire peut-être des fois inexistant. Voilà, il y a plusieurs facteurs qui nous prémunissent d'un syndrome post-traumatique et le facteur le plus fort, celui qui est le plus influent, c'est celui-là, c'est le fait que quelqu'un nous écoute, nous croit, nous considère légitime notre souffrance. Du coup, voilà, j'avais envie de dire à quel point c'est important d'écouter les personnes qui vivent des violences, qui nous rapportent des récits de violence. Et aussi, si on a des traumatismes, c'est quand même pas trop tard, parce que ça se soigne aussi par de la thérapie, par exemple. Il y a des thérapeutes spécialisés dans le trauma qui, voilà, peuvent nous aider à se libérer d'un trauma. C'est pas figé, le cerveau, il est super bien foutu et il peut se transformer un souvenir traumatique en souvenir apaisé. Voilà, et je donne peut-être la source de toutes ces informations d'un livre passionnant qui s'appelle « Le corps n'oublie rien » de Bessel van der Kolk.
4: Je me permets d'ajouter ce que dans un des fanzines que j'ai feuilleté, ça reprend à un moment donné les propos de la militante abolitionniste Ruth Morris sur la justice non punitive, qui doit, selon elle, être centrée sur les besoins des victimes et se donner les objectifs suivants, donc il y en a 5. Obtenir des réponses à ses questions sur les faits, voir son préjudice être reconnu, être en sécurité, obtenir réparation et pouvoir donner un sens à ce qu'on a subi.

0: Noëlla, on est super content et contente de te réentendre en Super Tempête. La dernière fois, c'était pour parler du collectif Nous Sommes. Mais aujourd'hui, tu viens nous parler de ton travail qui est d'accompagner les hommes auteurs de violences, entre autres, comme tu l'as dit tout à l'heure. Et pour commencer, est-ce que tu pourrais nous en dire un peu plus sur ton activité d'accompagnement de manière générale? Comment ça se déroule? Quelle est ta démarche? Tout ça.
1: Yes, carrément. Bah, merci pour l'invite. Moi, je suis super contente d'être là. Et... Ben, du coup, moi, mon travail, ça consiste à accompagner des hommes au sens large, déjà. Donc, ça veut dire que la plupart des personnes qui m'écrivent, ça va être des hommes cis, mais en vérité, il y a aussi des personnes qui se posent des questions, qui sont non-binaires, etc. Et puis, ces personnes-là me contactent d'elles-mêmes. Donc, je travaille qu'avec des personnes qui sont volontaires, qui ont envie de faire ce travail-là et qui, du coup, sont dans une démarche de... ces personnes qui ont été accusées de violence, qui donc ont commis des violences, qui reconnaissent les faits, et qui du coup, en fonction de leur situation, parce que du coup, il y a des cas qui sont très variés, quoi, mais ont envie d'avoir un accompagnement avec une personne féministe et un peu renseignée sur ces sujets-là, pour aller plus loin dans la reconnaissance, comprendre éventuellement le passage à l'acte. Éventuellement chercher des espaces de réparation, sortir de l'état émotionnel souvent très activé dans lequel ils arrivent parce que certains ont vécu des call-out, se sont fait cancel de leur milieu, ont perdu tous leurs proches et du coup sont en détresse en fait émotionnellement. Et d'autres personnes, c'est beaucoup plus tranquille, quoi, parce que elles sont entourées de personnes qui sont là pour elles et voilà. Et éventuellement, du coup, je l'ai dit, en réparation. Et voilà, c'est déjà pas mal. Du coup, c'est des séances individuelles que je fais qui durent une heure. Et du coup, moi, je ne suis pas thérapeute. Donc, en général, je demande aux personnes d'être accompagnées par des personnes qui leur font un suivi psy, quoi. Ça arrive qu'elles soient aussi suivies de psychiatres, des fois, même il y a des grosses équipes derrière, en fonction de leur état. Et voilà, et on travaille. Donc, moi, j'ai des outils que je développe... et que je m'insère aussi pas mal du travail d'Alan Jenkins qui a beaucoup théorisé sur l'accompagnement des personnes qui ont commis des violences et voilà, j'ai des outils que je fais un petit peu sur mesure parfois au fur et à mesure de mes accompagnements pour les aider à mettre des mots, les aider à aussi se reconstruire et ce que j'ai oublié, c'est la question de la prévention de la récidive aussi beaucoup. Donc beaucoup, je les aide à essayer de décortiquer l'acte, s'il y en a eu un, admettons, et de dire c'était quoi le contexte à ce moment-là, c'est quoi ton souvenir de la chose. Des fois, ils n'en ont pas. Des fois, ils se basent sur vraiment le récit de la personne, quelle émotion était présente, qu'est-ce qu'ils ressentaient dans leur corps à ce moment-là. Est-ce qu'il y a des résurgences de souvenirs de l'enfance, de trucs qui leur seraient arrivés et qu'est-ce qu'ils peuvent mettre en place. Enfin, des fois, je les invite à essayer d'analyser en fait le geste, le passage à l'acte, pour qu'ils puissent comprendre qu'est-ce qui s'est joué à ce moment-là et dans quel état ils étaient aussi, est-ce qu'il y avait de la consommation, etc. Et qu'est-ce qu'ils peuvent faire concrètement, qu'est-ce qu'ils peuvent mettre en place pour que ça se reproduise plus. En général, il y a à la fois un travail de ne plus être dans le même état, ne pas reproduire des situations telles qu'elles ont été à ce moment-là. Donc, par exemple, si j'étais archi bourrée, peut-être arrêter de boire de l'alcool ou diminuer la consommation d'alcool ou faire hyper attention à ça. Et quelles pratiques aussi peuvent mettre en place pour eux aussi, pour se donner du soin et pour du coup aller mieux, parce que souvent, c'est quand même assez corrélé. Il y a souvent, comme je disais tout à l'heure, pas mal de souffrances qui, du coup, ont été à l'origine potentiellement des violences qui ont été commises, quoi.
0: Voilà. Ok. Et du coup, là, c'est quand tu accompagnes des personnes de manière individuelle. Ouais. Et tu as dit que tu accompagnes aussi des groupes et des collectifs.
1: Ouais, c'est ça. Du coup, j'accompagne aussi des collectifs qui font face à des situations où, une personne a été accusée de violence dans le groupe. Et c'est un groupe au sens large, donc ça peut être une entreprise, ça peut être un collectif, une asso, une compagnie de théâtre, et du coup là c'est de l'aide à la gestion. En général je travaille en trois étapes. Je fais un premier temps d'écoute active pour tout le monde, c'est-à-dire que toutes les personnes qui sont dans le collectif peuvent avoir une heure, deux heures avec moi pour déposer, se décharger, avoir une personne extérieure qui n'est pas impliquée émotionnellement, à qui dire qu'est-ce qui s'est passé, comment elle se sent, etc. Ensuite, en général, je rends une synthèse, qui est une note de synthèse qui permet aux personnes de prendre du recul, de comprendre un peu mieux la situation. Moi, je nomme les enjeux, je leur donne de la ressource aussi sur les violences psy, on en parlait, sur le consentement. Enfin, voilà, toutes les ressources que je pense qui sont pertinentes pour que le groupe puisse comprendre et avancer. Et ensuite, on met en place tout ce qu'il faut pour aller vers la résolution du conflit, la réparation pour les victimes et la prévention de la récidive aussi dans le groupe, quoi. Donc, quel cadre ils peuvent trouver dans le groupe pour que ça ne se reproduise plus.
0: Ok, et ça, j'imagine, c'est des processus qui prennent quand même pas mal de temps, parce que ça doit dépendre de la taille du groupe, mais
1: ouais.
0: Tu vas sur plusieurs mois.
1: Ouais, ça dépend à la fois de la taille du groupe. Alors, c'est sûr que plus il y a de monde, du coup, plus moi, ça me prend du temps d'écouter tout le monde. Et après, ça dépend aussi de leur niveau de déni. Parce que, il y a des groupes qui ont fait appel à moi, qui m'ont dit « Ah, on voudrait savoir s'il y a eu des violences. » Et quand je leur ai dit « Oui », après avoir rendu la synthèse et écouté toutes les personnes, qui m'ont dit « Non, mais en fait, on n'a plus envie de travailler avec toi, ça ne nous convient pas. » Donc du coup, ça met fin à l'accompagnement, quoi. Mais
0: okay.
1: Pour les groupes qui reconnaissent et qui ont envie de faire ce travail-là, et du coup, ouais, ça peut prendre des mois.
0: D'accord. Et toi, si le groupe te dit « j'ai plus envie », t'as aucun levier pour...
1: Pas du tout. Moi, comme je travaille avec des personnes volontaires,
0: ouais.
1: Du coup, non, c'est pas des personnes qui ont des obligations, qui ont des... Je suis pas du tout dans le système judiciaire, quoi. Donc en fait, je suis pas du tout institutionnelle. Moi, je suis une autre entreprise. Je leur fais un devis si ça leur convient et s'ils ont envie de continuer, on continue. En général, je le fais en deux étapes, du coup, vraiment l'étape de audit synthèse et après la synthèse, on a la deuxième étape de la troisième de l'accompagnement en soi, quoi, pour commencer à travailler. Donc ça prend du temps avant de commencer à mettre en place des choses avec les groupes, quoi.
0: Ok. Et moi, j'ai l'impression, en tout cas, que dans mon imaginaire, il y a un peu où les hommes violents, ils ont un peu, ils cochent plein de cases qui sont à peu près toutes les mêmes. Et est-ce que toi, dans les hommes que tu rencontres, tu fais face à des similitudes de sources, enfin d'origine qui amènent à ce comportement?
1: Alors déjà, je trouverais ça intéressant parce que je pense que dans l'imaginaire des personnes qui ne travaillent pas forcément au contact des personnes qui ont commis des violences, il y a peut-être des cases justement qui ne sont pas vraiment justes, quoi, parce qu'on imagine des trucs et en fait, ce n'est pas vraiment ça. Après, moi, c'est sûr que oui, je vois des profils. Moi, j'ai des profils qui reviennent. J'ai quasiment, 90% des personnes qui ont subi des violences dans l'enfance ou dans l'adolescence. Et après, ouais, ça va. Moi, j'ai beaucoup de profils d'hommes qui ont très peu d'estime d'eux, qui savent pas trop ce qu'ils veulent, qui sont un peu perdus, qui sont dans une affirmation de eux très forte, quoi. Et qui du coup commettent des violences. Parce que en fait ils se sont laissés malmener par eux-mêmes en fait, et qui ont pas d'assertivité et de c'est très particulier quand même, parce que du coup on imagine, je pense qu'on a plutôt tendance à imaginer des hommes au contraire potentiellement en surestimation et en surégo, quoi. Mm-hmm. Alors qu'en fait moi, la plupart des hommes que j'accompagne, c'est pas du tout ce profil là quoi. Mais c'est très particulier parce que j'accompagne des hommes volontaires.
0: Ouais.
1: Et donc, en fait, c'est des hommes qui viennent d'eux-mêmes, qui se remettent en question, qui font tout ce travail-là et ce chemin. Donc, c'est pas du tout les profils des hommes qu'on va voir dans les groupes de justice restaurative dans le pénal, quoi.
0: Ok.
2: Et oui, moi, je voulais te poser une question sur... Je me demandais, t'as insisté sur ce truc de tu travailles qu'avec des personnes volontaires. Est-ce que c'est aussi que t'as l'impression que ce serait pas le même travail, j'imagine, l'endroit où tu dois justement faire reconnaître à la personne ce qu'elle a fait. Je sais pas, est-ce que tu penses quand même que ça peut marcher? Est-ce que toi, tu t'imaginerais faire ce travail? Est-ce que c'est complètement différent de ce que tu fais? Est-ce que ce serait complètement différent de ce que tu fais?
1: Ouais, carrément. Moi, je veux pas du tout faire ça. Parce que... Moi, j'ai subi des violences et donc mon parcours professionnel, c'est aussi un parcours de réparation. Donc moi, je le fais parce que aussi, ça me fait du bien de rencontrer des personnes qui reconnaissent et qui disent genre, ah ouais, c'est vrai, j'ai fait ça. Et donc, je vais travailler là-dessus. Donc moi, je n'étais pas du tout le mood d'aller rencontrer des gens qui sont dans le déni total. Et puis, effectivement, du coup, c'est pas du tout les mêmes enjeux, c'est pas du tout les mêmes personnalités, c'est pas du tout le même taf, en fait. Parce que moi, les personnes avec qui je travaille, le boulot, il est déjà à moitié fait. Ils sont déjà dans la dynamique de reconnaître et de travailler sur eux. On n'est pas sur des rapports de confrontation. Donc ce serait, oui, effectivement, pas du tout la même chose. Pas du tout confortable pour moi. Et ouais, non, j'aurais pas envie de faire ça, quoi. Enfin, en tout cas, aujourd'hui.
0: Ok, je propose qu'on écoute une partie de l'interview de Nina pour après pouvoir rebondir dessus.
2: Oui, car Nina nous a quittés, je vous le dis, mais elle était avec nous en studio tout à l'heure et elle a dû partir, donc maintenant on va l'écouter enregistrée.
3: Les sympathies, c'était vraiment une autre culture, c'est un autre continent, enfin, c'est loin quoi. Et ils sont dans une lutte dont on est loin aussi, je trouve. Et on est à un niveau d'individualisme aussi très fort par rapport à ce qu'eux, ils vivent. Donc, c'est inspirant. Et je trouve ça hyper inspirant. Mais en même temps, le réutiliser ici, je trouve que c'est quand même très compliqué. Du coup, comment se déprogrammer ? Moi, j'ai l'impression qu'il y a un peu cette idée que d'utiliser des occasions. Enfin, de soi-même expérimenter son et essayer de changer son propre rapport au conflit. Du coup, quand il y a un conflit, on a quand même, en France en tout cas, un rapport au conflit qui est plutôt de l'ordre de la fuite ou du déni, voire plutôt confrontation violente, quoi. Et donc, quand il y a un conflit qui arrive, essayer de se dire... Ok, il y a une occasion pour mettre les mains dans la merde et voir comment je peux faire pour essayer que ça se transforme, quoi. Et pour moi, ça fait vraiment partie de... Enfin, c'est tenter, quoi, expérimenter. Et dans des petits conflits, même en amont des tensions, comment on va dénouer des tensions avant. Et je sais pas, en discutant avec des personnes, en lisant... des bouquins comme « Faire justice » de Elzadek Marceau, je sais pas, ou « Le conflit n'est pas une agression » de Sarah Schulman. C'est pas que facile à lire, mais il y a plein de pistes quand même, et de biais aussi, déjà, qui sont nommés dans les façons qu'on peut avoir d'essayer de mener des processus de justice entre nous, quoi. Dans les milieux féministes, il y a quand même un gros focus sur l'impact des agressions sur nous et les traumatismes que ça peut créer, comment on accompagne les personnes survivantes d'agressions, qu'est-ce qu'on fait avec les agresseurs. Et ça, j'ai l'impression que ça, cet axe-là, ça amène aussi à des réflexions sur la justice. On est parti, on a eu envie avec un autre ami qui est dans des milieux un peu différents mais qui a fait des constats similaires que souvent, quand il y a eu des agressions sexuelles, sexistes, on sait un peu mieux aujourd'hui quoi faire pour soutenir les survivantes. Mais il y a beaucoup moins de choses qui sont mises en place autour des personnes qui ont commis une agression. Et du coup, on voit que c'est dur d'avoir des outils et de capter quelles ressources on peut avoir et qu'est-ce qu'on peut mettre en place par rapport aux agresseurs, agresseureuses, quoi. Par rapport à ça, pour moi, ce qui me semble assez important aussi, c'est que si on veut pas qu'il y ait, si on veut qu'il y ait moins d'agressions, du coup, on s'est beaucoup focalisé sur le fait d'éviter de vivre des agressions en se renforçant, en faisant de l'autodéfense, en faisant plein de choses. Mais en fait, il y a aussi cette partie de comment on fait en sorte que les personnes qui agressent arrêtent d'agresser, quoi. Et j'ai l'impression que si on veut aussi s'autonomiser, s'émanciper dans nos collectifs, il faut plus d'exemples, quoi. Et pour pas tomber dans les travers, de reproduire les mêmes violences de la justice étatique punitive, de vengeance et d'exclusion. Et alors nous, on va pas créer nos propres prisons, c'est pas l'idée. Du coup, c'est qu'est-ce qu'on peut faire en essayant d'éviter de passer automatiquement par de l'exclusion. Ça veut pas dire de pas passer par là. Ça peut être un passage, quoi, mais qu'on puisse essayer d'avoir d'autres chemins mentaux pour arriver à faire en sorte que ces personnes, elles se responsabilisent de leurs actes. Enfin, et puis ces personnes, enfin, en fait, on est potentiellement beaucoup toutes des agresseureuses à un moment. Et du coup, comment on sent qu'on peut être accompagné sans avoir juste peur, quoi. Et du coup, on se dise, ah, j'ai fait une connerie. Eh ben, je suis prête à le dire parce que je sais que derrière, potentiellement, il peut y avoir un accompagnement qui va être un soutien pour que je refasse pas cette merde, quoi.
2: Dans le cercle vicieux qui n'incite pas à se responsabiliser, c'est aussi que le stigmate, quand on est jugé coupable, il est vraiment très très fort et que de fait, ça fait vivre des trucs horribles comme la prison, quoi.
3: C'est ça.
2: Donc,
3: ou d'être déshumanisé aussi, d'être essentialisé à être un agresseur, un monstre. Et que du coup, c'est pas que t'as eu des comportements oppressifs ou que t'as eu des actes d'agression, c'est là que tu es un agresseur et tu es l'horreur intégrale dont tout le monde veut se débarrasser. Et du coup, à partir de là, dire qu'on a fait de la merde, c'est se condamner déjà. Et du coup, la sentence, c'est le call-out, l'exclusion, tout ça. Et en plus, souvent, il n'y a pas... Quand il y a ce genre de choses qui peuvent arriver, il n'y a pas de fin non plus. Presque, c'est pire que la justice institutionnelle parce que il y a des solutions très rapides comme celle-là. En fait, on va dire à une personne, tu dégages du territoire. Ou alors, on va dire à tout le monde ce qu'elle a fait. Et il n'y a pas de fin à ce processus-là. Et du coup, il y a un peu un truc flottant comme ça qui rajoute encore de la peine à la punition, quoi. Mais ça peut aider la personne qui a subi une agression à se sentir peut-être plus en sécurité pour l'exclusion, quoi. Mais aussi un peu comment on change d'imaginaire ou alors comment on fait pour que ça se soit limité dans le temps et que ensuite on puisse passer par autre chose et qui pourrait s'apparenter pour moi plus à des processus de responsabilisation où la personne elle va être confrontée à ce qu'elle a fait plus tôt, quoi, et il y aura des personnes autour pour qu'elle bosse sur des choses et pour bosser sur le contexte de pourquoi ça s'est passé, qu'est-ce qui est en jeu, tout ça, avec des rendez-vous réguliers. Et pour moi, ça, c'est un processus de responsabilisation qui est un processus qui est long, qui prend beaucoup de temps et beaucoup d'énergie. Et c'est sûr que c'est beaucoup moins... Enfin, c'est oui, ça prend... Ça demande beaucoup plus d'engagement qu'une exclusion ou un call-out. Et j'ai l'impression qu'aussi derrière le call-out et l'exclusion, il y a d'autres mécanismes qui peuvent se mettre en place, des sortes de biais. Et de ne pas se questionner sur pourquoi on utilise cette méthode à ce moment-là. Parce que je ne dis pas qu'à des moments, ça peut être intéressant. Enfin, je pense que c'est intéressant, mais que pas tout le temps. Et que du coup, si il y a des personnes qui vont se lancer sur un truc d'exclusion... Eh ben, il peut y avoir des biais comme se dire ah ben je vais en fait c'est mon moyen de me dire que moi je fais ma part pour que ça se résolve et que ça c'est la solution un peu efficace, quoi, et voir même si je participe à ce processus peut-être que moi on me mettra pas en cause et du coup je me lave un peu les mains et tu pourras dire après ah ben vous voyez moi j'ai participé à ça, je suis contre les violences. Voilà, donc il n'y a pas eu de processus collectif de réflexion là-dessus. Et après, il y a les personnes qui peuvent accepter un processus juste par peur d'être mal vu parce qu'on n'a pas soutenu telle décision de telle personne qui ont dit « Ah, on va faire... Là, on va passer par l'exclusion. » Du coup, je trouve que... en fait, c'est juste ne pas recréer des dogmes, quoi, des normes et pouvoir les questionner. Et aussi ce truc-là de penser en termes de monstre. Une personne, ça permet pas de penser le côté structurel. C'est tout focalisé sur une personne. Et c'est une approche en soi très individualisée. Et du coup, dans un système individualiste où on n'est plus, on se sent pas ensemble pour penser un truc. Et on pense pas les structures de comment cette personne, elle en est arrivée là et tous les risques qu'il y a autour aussi qu'on recrée ce genre de violence.
0: Noëlla, t'as une petite réaction à chaud ?
1: Ouais, j'ai deux petits trucs rapides, mais sur, je trouve ça. Nina parle du fait que quand on a fait partie du processus qui vise à exclure quelqu'un ou à dire ah bah là, cette personne a fait ça, ça me fait penser en fait au premier témoignage de ouais, Stéphane ouais. Et aussi du coup de se mettre du bon côté quand on est un homme et qu'on est confronté à un autre homme du groupe qui en fait aurait commis des violences. D'une certaine manière, se positionner radicalement contre cet homme-là, c'est aussi vouloir se mettre du bon côté et potentiellement ne pas du coup se remettre en question soi-même sur ses actes en fait. Et ça, je trouve ça intéressant. Et l'autre chose, c'est sur la question du statut qu'on peut avoir et dans lequel on peut enfermer les personnes, comme celui du monstre quoi, qui a commis des violences et du coup qu'on veut pas voir et qu'on veut exclure. Et le parallèle de ça, c'est le statut de victime, qui peut aussi être un statut qui est figé, qui est bloqué, et duquel on a du mal à sortir. Et en fait, dans les processus de transformation, de restauration, l'enjeu, c'est de sortir de ces statuts-là pour se mettre en route vers un travail des deux côtés, en fait. Et que, du coup, être dans le statut de victime, c'est pas forcément bon pour soi-même. Et ça peut être aussi pas ouf pour le processus dans lequel on est, parce que en fait, ça peut figer le processus, justement, ça peut l'empêcher de se mettre au travail. Et que du coup, ouais, c'est hyper important de ne pas se figer dans des statuts, que ce soit celui de victime ou celui de monstre, quoi.
0: Mais comment on fait pour... Enfin, j'imagine qu'il n'y a pas de réponse concrète, mais par exemple, pour sortir du statut de victime ou de monstre, enfin, c'est quoi les pistes à apprendre? Parce que quand on subit quelque chose... Enfin, j'ai l'impression qu'on a appris depuis qu'on est petit à juste avoir ce statut-là et c'est dur de sortir de ça, quoi.
1: Ouais. Et je pense que c'est en conscientisant aussi qu'est-ce que ça peut nous apporter de sortir de ce statut-là. Ça veut pas dire nier le fait qu'on a subi des violences. Moi, c'est pour ça que j'utilise plus les termes agresseur ou victime. Je dis les personnes qui ont commis et les personnes qui ont subi des violences. Et du coup, déjà, rien que la force des mots, elle permet aussi de sortir de quelque chose qui est bloquant, qui est figeant. Et qui permet aussi de nommer des actes et pas des identités. Parce que du coup, quand on commence à mettre l'un sur l'autre une identité et un acte et une identité, souvent c'est plutôt dans ce sens-là, bah du coup, en fait, on ferme quelque chose, quoi. Du coup, j'ai subi des violences, donc je suis une victime. Et en tant que victime, du coup, bah, j'ai tel ou tel droit aussi, tu vois. Et dans les questions de justice communautaire, ou plutôt de gestion des conflits communautaires, et ben en fait, il peut grave y avoir des situations où en fait, la personne qui a subi des violences, du coup, elle exige des choses de la part du groupe et de la part de la personne, comme l'exclusion, comme des choses comme ça. Et après, ben, pour sortir de ce statut, je pense que ça nécessite de se rendre compte que il y a vraiment des bienfaits dans le fait de se dire, ok, bah, j'ai subi des violences, de me questionner, qu'est-ce qui fait que moi, j'ai vécu ça. Alors, et du coup, c'est hyper compliqué parce qu'il ne s'agit pas de tomber dans la culpabilisation, de dire genre, c'est ma faute, du coup, je l'ai cherché, j'avais une jupe trop courte ou que sais-je. Mais simplement, de se dire, bah, en fait, qu'est-ce que je peux faire pour que ça n'arrive plus et de quoi j'ai besoin. En fait, pour moi, sortir du statut de victime, c'est rentrer dans la question de quoi j'ai besoin pour me réparer. Parce que dire je suis victime, bon bah ok, c'est un fait, c'est comme ça. Mais dire j'ai subi des violences et j'ai des besoins du coup à côté de ça, qui répondent en miroir, et bah du coup c'est rentrer dans le processus, c'était laisser la place à ce qu'il y ait une vraie justice qui se fasse en fait. Et c'est trouver justice potentiellement. Donc c'est commencer à questionner en fait de quoi j'ai besoin pour ne plus être dans la souffrance. Parce qu'en fait être victime c'est souffrir aussi quoi. Et donc... Il y a tout ce qui est les triangles de Cartman, ces choses-là, de sortir d'un système où il y a un bourreau, une victime, une personne qui vient sauver. Et, okay. Et potentiellement, ça tourne et en fait, on ne sort jamais de ce truc-là. Quoi.
4: C'est ça le triangle ?
1: Le triangle de Cartman ?
4: Ouais.
1: Ouais, c'est ça. Le triangle de Cartman, c'est vraiment que tu as un sauveur, un bourreau, une victime. Et du coup, dans ce triangle-là, on ne sort pas d'un système dans lequel... la victime peut devenir le bourreau de la personne qui serait le bourreau à la base. Le sauveur pourrait aussi être le bourreau de la personne qui est le bourreau à la base, parce que du coup, typiquement dans la situation de Nicolas, de Nicolas, là, le premier témoignage Stéphane. De Stéphane, il y a une forme de triangle de Carpane qui peut se mettre en place, dans le sens où eux, du coup, sont les témoins, et je viendrais sauver la victime en confrontant la personne qui serait le bourreau, mais du coup, le bourreau qui est à leurs yeux Nico, bah, en fait, pour Nico, eux, c'est leur bourreau, enfin, c'est ses bourreaux à lui, et lui, c'est la victime de eux qui le confronte hyper violemment. Et la victime, c'est aussi son bourreau, parce qu'en fait, elle lui fait vivre ça. Et donc, en fait, c'est un système où on ne sort pas, quoi. C'est pas très utile. Et...
2: Oui, en plus, je trouve cette chose très forte d'étiquette. Elle va avec une pensée dans laquelle on va très, très vite dans une société de... en plus, victime, c'est gentil et auteur méchant. Oui. Et il y a un truc comme ça, de dualité forte qui est une simplification qui nous aide vraiment pas à penser toutes les nuances des situations. Et moi, je trouve... Moi, ça a été un moment important de mon processus personnel de réussir, comme Cécile C dit très bien dans son livre Ce que Cécile C, qu'en fait, il y a aussi plein de moments où tu es victime de violence et tu reproduis de la violence. Et ça fait dans les deux ans. Et c'est aussi super de se rappeler qu'il y a plein d'incesteurs en prison qui ont été incestés. Et en fait, ils ont aussi besoin de justice et de reconnaissance et de réparation. Et cette simplification, elle nous empêche vraiment d'aller au fond des choses, quoi.
1: Je veux bien rebondir là-dessus. J'ai accompagné un homme qui a commis des violences et qui est. Il y a eu un procès, en fait, ça allait jusqu'au procès. Moi, je l'ai accompagné jusqu'au procès et il s'avère que lui, il a vécu des violences. Genre, des trucs dans l'enfance. Et lui, il habitait en Équateur. Des trucs d'ordre de torture, d'inceste, enfin vraiment une espèce de cauchemar, voilà. Et en fait, pendant le procès, l'avocat général a dit un truc du genre, parce que du coup, il a reconnu les faits tout de suite, donc tout le monde était un peu choqué, en mode genre, ah ok, en fait, tout le monde s'apprêtait à sortir les armes, et puis en fait, pas du tout. Et elle lui a dit, en gros, là, on va pouvoir faire justice rendre justice pour cette victime-là, pour les actes que vous avez commis, vous, mais vous n'aurez jamais justice pour les actes que vous avez subis, donc on va arrêter là. Et puis, ils lui ont pas mis une peine trop lourde, il a eu, je crois, 2 ans de bracelet électronique, mais sur le faire justice, effectivement, il y a un cycle et potentiellement. C'est des personnes qui n'auront jamais justice pour ce qu'elles ont vécu plus tôt, quoi.
0: Et Nina aussi, elle parle donc du call-out et du processus de responsabilisation des agresseurs et des agresseuses. Et ici, en tout cas, dans la vallée et dans un environnement rural de petite ville où tout le monde se connaît, c'est un genre de comportement qui arrive. Et j'ai l'impression que ça va d'autant plus vite que les cercles s'entreconnaissent. Et moi, j'avais un peu envie d'avoir ton point de vue là-dessus sur finalement, j'imagine que tu as dû accompagner des hommes qui ont subi ce genre de... Enfin, qui ont subi un call-out. Et j'ai l'impression qu'on ne se rend pas forcément compte de... Enfin, on l'a entendu pas mal avec le témoignage de Stéphane. Ça peut faire aussi beaucoup de dégâts. Et finalement, ça peut être une solution où, dans toute la sphère médiatique, par exemple, de Harvey Weinstein ou genre des producteurs qui sont... et des réalisateurs qui sont pas condamnés, mais qui sont, comment dire, accusés en tout cas, et ça prend de la place. Mais en tout cas, je trouve que dans la ruralité et dans des cercles plus petits, c'est plus délicat et c'est pas du tout, selon mon point de vue, c'est pas pertinent à appliquer, quoi.
1: La pratique du call-out, en fait, elle a commencé avec des personnes qui étaient célèbres et qui avaient énormément de pouvoir, et elle a été appliquée dans des milieux sur des personnes qui sont pas célèbres et qui ont pas plein de pouvoir, voire pas du tout. Et du coup, je pense qu'une des premières difficultés, du coup, c'est de se rendre compte que, en fait, c'est pas la même chose de call-out Harvey Weinstein ou Nicolas Bedos ou Depardieu que de call-out son pote précaire qui est là dans le coin et qui a une petite bande de potes, mais pas plus, quoi. Les enjeux sont pas du tout les mêmes et les répercussions non plus. Parce qu'ils ne sont pas du tout protégés de la même manière et que concrètement, ça donne à peu près ce qui a été dit dans le témoignage, quoi. Des personnes qui sont en détresse psy et qui, juste en plus, si c'est des personnes qui reconnaissent, parce que là, dans le cas en fait, du coup de la personne qui a été citée au début, il reconnaît pas les faits. Mais pour des personnes qui reconnaissent, c'est d'autant plus compliqué parce que du coup, ils sont en mode genre, en fait, je reconnais les faits, j'ai envie de faire en sorte que de réparer, de faire ce qu'il faut et tout. Mais du coup, comme je suis call out et que je suis cancel, bah du coup, personne sait comment j'avance, personne voit le travail que je fais, personne me demande et du coup, j'avance solo et j'ai l'impression que bah en fait, ça sera jamais assez et que, comme le disait très bien Nina, en fait. L'idéal, ce serait de donner un cadre à ces pratiques-là. Ce serait de dire, bah, et de savoir c'est quoi l'objectif, en fait, dans le call-out. Pourquoi on va call-out quelqu'un ? Est-ce qu'on le call-out parce que la personne, elle est dans le déni, on se dit, ça va lui faire un électrochoc, il va se rendre compte, et derrière, on va faire un suivi et mettre un cadre à tout ça. Est-ce que si on le cancel, bah, on le cancel combien de temps, en fait ? Comment on évalue le fait que... la personne, elle a rempli ses obligations, entre guillemets, c'est-à-dire que, bah, en fait, on lui donne des choses concrètes, on lui demande des choses concrètes. Le collectif RACA, il a des super ressources aussi là-dessus, quoi, pour dire, bah, en fait, pourquoi on fait ça et comment on le fait pour que la personne, elle soit pas en détresse et que, en fait, on ne crée pas de la violence derrière, quoi. Je sais pas si ça répond.
0: Si, ça répond.
5: Moi, je voulais juste rebondir en préparant l'émission. J'ai lu un fanzine, du coup, qui a été écrit par le collectif Bagarre, qui est un collectif toulousain. Et à l'intérieur, enfin, en tout cas, ce que j'ai capté à l'intérieur, c'est qu'il y avait aussi un enjeu à... Enfin, ces personnes me prennent peur sur à quel point le call-out, maintenant, est désigné comme quelque chose à ne surtout pas faire et qu'il y a la justice restaurative pour résoudre tout ça. Et elles défendent à l'intérieur quelque chose de, bah, des fois, si c'est bien fait, c'est nécessaire et c'est un outil d'autodéfense parmi d'autres, quoi. Mais en tout cas, de capter qu'il y avait un frottement dans la mise en place de ces outils et en tout cas, ça avait du mal. Enfin, est-ce qu'on peut faire cohabiter, en fait, ces façons de faire justice si c'est cadré, etc., quoi. Mm. Voilà, je voulais vous faire un petit détour là-dessus.
1: Ouais, moi, je l'ai lu, cette brochure, et je me suis demandé... comment c'est possible d'être à ce point à côté de la plaque sur les outils de justice restaurative, parce que tout ce qui est décrit dans la brochure, c'est pas du tout les pratiques qu'on peut voir dans les pratiques non punitives, en fait. Et du coup, je pense que c'est des personnes qui sont en colère et qui ont peur, et c'est légitime parce que c'est des émotions qu'on comprend, et voilà. Mais vraiment, j'ai pas compris cette brochure et en lisant, je me disais, mais c'est pas ça qu'on fait, mais c'est pas ça qu'on fait, c'est pas ça qu'on propose. Et du coup, vraiment, j'ai pas compris cette brochure. Après, j'entends qu'on puisse avoir besoin du call-out et que ça puisse être un outil. Et que, en fait, à un moment donné, justement, typiquement pour des personnes qui sont dans le déni, moi, ça m'est arrivé d'accompagner des gars qui arrivent parce qu'ils ont été call-out. Et s'ils n'avaient pas été call-out, ils se rendent compte qu'ils n'auraient jamais bougé de positionnement, quoi. Donc, ça peut avoir des bienfaits. Mais derrière, c'est des personnes qui sont en détresse, quoi.
5: Et un des points qui est souligné souvent, c'est d'être call-out, enfin l'exclusion, en fait, c'est qu'elle n'a jamais de temporalité
1: de ça, ouais.
5: Et que c'est quelque chose qui est suspendu et en fait à tout jamais, quoi.
1: Ouais.
5: Et que ça peut être, en tout cas, donner un timing à cet outil-là, quoi. Ouais.
2: Et bien justement, Noëlla, Nina, on a aussi un bout d'interview de Nina qui nous parle de justice communautaire, de justice restauratrice, de justice transformative. Bon, il y a ces trois mots dans l'interview, mais on va les comprendre, quoi. Donc on va l'écouter tout de suite, elle va nous en parler un petit peu, puis elle va décrire à quoi ça ressemble un cercle restauratif tel qu'elle le pratique.
3: La justice punitive actuelle, enfin, je l'ai vue, j'ai pu l'expérimenter, elle est vraiment basée sur un principe de base, qui est la punition, et cette punition-là, elle est pensée par des personnes complètement extérieures aux personnes qui vont être concernées par les faits, quoi. Quand on fait une connerie ou qu'on fait quelque chose, même si c'est pas une connerie, mais qu'on enfreint des règles, c'est l'État qui se sent touché et du coup c'est lui qui va dire s'il se passe ça, tu vas prendre je sais pas combien d'années de prison ou je sais pas combien d'amende. Et du coup c'est souvent des peines qui sont vraiment dans un peu comme une sorte de vengeance institutionnalisée. Il faut que ce soit équivalent, mais que au final, soit ça te fasse perdre de l'argent, du temps, mais au final, les personnes qui ont subi qui ont été atteintes quoi par des violences ou des vols ou tout ça, ils n'ont pas forcément réellement une réparation et ils n'ont pas eu leur mot à dire dans ce dont ils avaient besoin pour se sentir réparés. Et aussi parce que c'est une justice structurellement qui est raciste, qui est classiste, en fait qui incarne tous les rapports de domination qu'il y a dans notre société et du coup en laquelle beaucoup ne font pas confiance. Enfin, la case prison, du coup, ça devient une case tellement évidente pour beaucoup de faits, et moi je me positionne contre la prison aussi. Donc c'est comment on peut penser les choses autrement en changeant vraiment de perspective, même de philosophie par rapport à la justice, d'essayer de pas passer par la punition mais par de la réparation. On part, oui, effectivement d'un imaginaire, je pense, qui a été construit par l'État et du coup qui veut monopoliser ce pouvoir de faire justice et du coup qui décrédibilise complètement ce qu'il va appeler la justice populaire comme un truc hyper presque de rageux, quoi, de sauvage, de gens qui vont pas du tout avoir d'esprit critique et que c'est seulement eux qui peuvent avoir ce recul sur les choses pour faire ça de manière impartiale. Et je pense que c'est une stratégie politique, enfin, et que c'est une idéologie derrière qui est remise en question par d'autres types de justice. Alors du coup, il y a plein de mots pour qualifier des justices qu'on peut dire peut-être plus globalement communautaires, où l'idée, c'est que tu sais ce qui se passe dans ta communauté, dans ton groupe, tu peux mesurer un peu l'impact de tel ou tel acte, et tu peux consulter et essayer d'aller chercher les besoins de toutes les personnes qui sont impactées, concernées par ce qui s'est passé. Et du coup, la justice restaurative, par exemple, la justice communautaire, c'est l'idée que notre groupe, il va être impacté par quelqu'un qui se fait frapper par une autre. Et il y en a un qui est blessé, qui peut plus travailler. Du coup, il y a l'équipe, enfin, ses collègues de travail qui sont dans la merde aussi. Du coup, tu réunis toutes ces personnes-là et du coup, tu peux aller voir, alors soit pas forcément dans un même endroit et un même lieu en même temps, tu vois, mais l'idée, c'est quand même que là, il y a eu des blessures, qu'il y a eu des liens qui ont pu être abîmés ou coupés et comment tu vas restaurer ces liens. Et ça, je pense qu'on est complètement capable de le faire avec de l'écoute, avec un peu de recul quand même, et donc des personnes un peu extérieures. Mais on n'a pas forcément besoin de professionnels. Aujourd'hui, peut-être un peu plus, parce qu'il faut qu'on se recrée une culture autour de la justice. Mais on peut réapprendre par nous-mêmes, juste à arriver à s'écouter et à penser des processus pour que on crée plus de justice, quoi. Et ouais, concrètement, nous on utilise plusieurs approches, mais il y a une approche là dans ce cadre qui est intéressante et qu'on propose, c'est les cercles restauratifs, mais qui s'insère aussi dans la justice restaurative avec toute la philosophie. Donc en général, avant, on donne un peu des docs à lire pour essayer de aussi arriver dans ce moment de cercle restauratif avec un état d'esprit un peu décalé peut-être par rapport à ce qu'on pourrait avoir. Et du coup, là, le principe du cercle restauratif, c'est qu'on va réunir au même endroit toutes les personnes concernées par le conflit. On propose à toutes les personnes un pré-cercle avec l'idée que chaque personne, on va leur donner peut-être une heure d'écoute empathique et où ils vont pouvoir un peu déballer ce qu'ils ont sur le cœur, ce que chaque personne a sur le cœur, c'est vraiment individuel, et essayer de penser un petit peu qu'est-ce qui s'est passé, d'analyser déjà un petit peu et de sentir qu'est-ce qui est important pour moi à dire dans le cercle. En fait, c'est vraiment un moment aussi un peu cadeau de pouvoir vivre et penser tout ce qu'on a besoin de lâcher avant de se retrouver avec tout le monde. Et il y a une personne qu'on va considérer comme la personne qui déclenche le cercle, qui nous contacte en gros, Et à partir de cette personne, on va lui demander d'établir un fait. Alors ça peut être soit ce moment où ces deux personnes se sont tapées dessus, soit une réunion hyper chaude avant où c'est parti déjà en cacahuète. Et là, on peut partir de ce moment-là et de tisser ensuite tout le reste. Mais l'idée, c'est d'avoir une porte d'entrée. Et ce qui est assez important dans les cercles restauratifs, c'est qu'on ne va pas d'entrée de jeu se dire il y a un agresseur et une victime. Plutôt, il y a trois parties, quoi, trois types de personnes. Il y a la personne qui a commis l'acte, la personne qui a subi l'acte, et ensuite la communauté. Et du coup, c'est que des personnes concernées. Et il y a aussi cet intérêt assez fort à ce moment-là que, du coup, quand on accueille toutes ces personnes-là, il n'y a pas d'étiquette qui sont déjà données sur le front de telle et telle personne. Il y a des responsabilités à prendre, mais il n'y a pas... on ne va pas essayer de corroborer que cette personne est l'agresseur et cette personne est la victime et de chercher à ce que chacun reconnaisse ces statuts-là, quoi. De ne pas avoir d'étiquette, ça permet aux personnes d'arriver déjà pas sur la défensive ou pas dans l'attaque ou pas dans une posture victimaire aussi. Là, il y a vraiment cette idée que tu vas venir... Et dans toute ta complexité comme membre d'un groupe, quoi. Et tu vas pouvoir dire ce qui s'est passé pour toi. Et du coup, il y a trois étapes. La compréhension mutuelle, vraiment, c'est la base. Essayer de se comprendre. Et il y a un peu l'image de... t'es sur ta colline, t'as fait tes trucs. Tu vois un peu, t'as toute la vision de la situation, de cette affaire-là depuis ta colline. Et pour écouter vraiment l'autre et la comprendre, tu vas descendre de ta colline, monter sur la colline de l'autre, écouter ce qu'elle a à dire. Mais après, tu redescends, tu remontes sur ta colline. Donc ça veut pas dire que tu vas reconnaître tout ce qui est dit, mais tu vas vraiment écouter, quoi. Après, la deuxième étape, c'est prendre sa part de responsabilité dans la situation. Et ça peut être aussi la communauté, le groupe qui a sa part de responsabilité. Et ensuite... Troisième étape, les pistes d'action. Et donc là, c'est déjà élaborer un peu des jalons pour la suite, de qu'est-ce qu'on voudrait, de quoi on aurait besoin pour sentir qu'on se répare, quoi, tous.
2: Est-ce que tu as l'impression que la justice communautaire, parce que moi, mon sentiment, c'est que la justice étatique, il y a quand même souvent cette idée de compensation matérielle. Même quand il y a une peine de prison, souvent il y a une amende. Oui. En tout cas, une chose de... T'as subi une agression, et ben tu mérites une compensation matérielle. Est-ce que t'as l'impression que la justice communautaire, ça fait baisser un peu ce besoin de compensation individuelle matérielle?
3: Oui, clairement. Clairement, j'ai l'impression qu'il y a un truc qui se passe vraiment... dans le fait de pouvoir se parler et qu'on prenne nos responsabilités et qu'on montre à quel point on est consciente de ce qu'on a fait et qu'après, en fait, un sentiment de justice, souvent, il est permis quand on sait que ça... Enfin, on met en place des choses pour pas que ça se reproduise. Du coup, les pistes d'action, c'est un peu dans cette idée de comment on fait en sorte que ça se reproduise pas. Mais par exemple, un cercle aussi, ça intervient à un moment où tout le monde peut se rencontrer. J'ai l'impression qu'il y a des phases qui peuvent avoir lieu avant, si notamment il y a eu une agression. Il y a quand même une première étape, c'est la mise en sécurité de la personne qui a été agressée. Et ça, du coup, c'est aussi, ça fait partie du processus. Mais il y a vraiment cette idée que plutôt que de passer par l'exclusion, là, c'est l'idée de comment on retisse des liens entre les personnes. Donc ça va pas forcément passer par du matériel, mais plutôt par de la confiance.

0: même pas trop en retard. Vous êtes toujours sur Radio Saint-Ferréol 94.2 et l'émission Super Tempête. Avant d'écouter ma petite de Rachel Ellison et Meryl, on a écouté Nina qui nous parlait de justice communautaire et de justice restauratrice. Il y a beaucoup de... Enfin, du coup, nous, c'était un monde qu'on ne connaissait pas trop avant de préparer Super Tempête. Et on a quand même touché du doigt des controverses. La question de la récupération, par exemple, c'est revenu dans les interviews avec Nina. Le fait que ce soit un outil qui a été pensé hors du système judiciaire et qui, depuis 2014, en France et en Europe, est utilisé dans le système judiciaire. Ça, par exemple, on a eu, enfin, dans des échanges et des témoignages, on a vu des personnes qui se réjouissent très fort de ça, de bon, bah, au moins c'est là, et d'autres qui critiquent ça complètement de bah, comme le dit très bien Audrey Lorde, on ne détruit pas la maison du maître avec les outils du maître, donc ça ne peut pas être existé dans, tant qu'on reste dans le cadre de la justice de notre système judiciaire. Dans le fameux podcast de Charlotte Bien-Aimée, un podcast à soi, Que faire des hommes violents, c'est ça le titre, Matt? Bon.
1: Oui, tout ouais. À fait.
0: Il y a aussi une personne qui nomme que pour elle, c'est pas qu'elle dit que c'est un élément négatif, mais ça lui paraît trop ciblé sur les individus. Et notamment, elle dit que pour elle, faire ce travail de comprendre la violence, comment on l'exerce, d'où elle vient, etc., sur les individus, puis ensuite les remettre dans un monde où c'est totalement admis que cette violence existe et de l'exercer, ça, en tout cas, ça va pas marcher, quoi, qu'il faut plus que ça. Elle dit qu'est-ce qu'il pense qu'il faut, donc on vous invite à aller écouter ce podcast. Toi, Noëlla, c'est un outil que tu connais, que tu utilises, je sais pas, t'as entendu ces trucs, t'as des avis dessus?
1: C'est des outils que j'utilise parfois dans le cadre d'accompagnement collectif, où en fait, du coup, tout le monde, enfin la personne qui est accusée d'avoir commis des violences est dans une démarche de reconnaître. Pour l'instant, dans tous les cas, moi, ça n'a pas été le cas. Ah si, une seule fois. Mais finalement, ça n'a pas donné grand-chose. Donc, je n'ai pas pu vraiment encore proposer des temps comme ça de sacre restauratif. Après, c'est intéressant aussi parce que la justice, elle est en train de s'emparer de ces outils-là, mais en faisant des outils, des systèmes où, en gros, c'est des personnes qui ont commis des violences, qui rencontrent d'autres personnes qui ont subi des violences, mais ce n'est pas les personnes qui ont des parcours communs. Ce qui ressemble un peu à ce que moi je fais comme parcours, parce que je me répare par procuration, parce que les personnes qui ont commis des violences avec moi ne reconnaissent pas, et voilà, enfin une en particulier. Et du coup, après, moi, ce que je trouve intéressant, c'est toujours la même question de genre, en fait, il faut travailler sur le système. Du coup, je sais pas si elle fait des vraies propositions comment on s'attaque au système. Moi, je suis hyper chaud aussi de m'attaquer au système, mais du coup, j'ai un peu l'impression, enfin moi en tout cas, mon mantra, c'est de dire genre tous les outils sont utiles et ils se complètent. Et du coup, genre, il y a plein de manières de faire. Il y a des personnes qui vont trouver leur ce qu'il faut dans la justice restaurative communautaire, d'autres qui vont trouver la réparation autrement, ailleurs, et d'autres personnes qui vont s'attaquer au système. Et du coup, allons-y en même temps. Et en vrai, on verra bien ce qui se passe. Mais je pense pas que c'est parce qu'on met en place des systèmes de justice alternative que du coup, ça va avoir un effet néfaste sur le fait que le système il fonctionne de telle manière. Voilà. Après, je pense que, enfin, moi, je suis pour une réforme. Je suis pour qu'on réforme la justice, parce que je pense que c'est n'importe quoi, que la victime n'est absolument pas ça. Les besoins de la victime sont jamais évoqués. C'est pas l'enjeu du tout. La justice punitive, elle cherche, la pénale, à répondre à la question est-ce qu'il y a eu des violences ou pas? Et s'il y a eu des violences, quelle punition on donne? C'est tout. La victime, elle s'en fout. Elle veut pas chercher à réparer la victime. Donc c'est pour ça que je... Et en plus de ça, ça revictimise, on le sait, je veux dire, c'est hyper violent d'assister à un procès quand on a porté plainte. Donc voilà, tout est bon à prendre et à penser. Et en vrai, il n'y a pas une manière de faire, il faut juste trouver les outils qui nous font du bien.
2: J'en profite pour glisser que pour la première fois, c'est une première historique, la victimisation secondaire, elle a été prise en compte là dans l'affaire Depardieu.
1: Ah, Depardieu, ok.
2: Ouais, là récemment, okay. Voilà, toute la violence institutionnelle qu'on peut subir au tribunal lors d'un procès,

0: qui m'ont éclairé sur ces questions. Ça a créé des heures de discussion avec mes amis meufs sur nos réalités, mais aussi avec mes amis garçons qu'on a commencé à éduquer. Pour moi, les réseaux sociaux, ils ont eu un réel impact sur mon positionnement et sur ma politisation. Et ça reste encore aujourd'hui une de mes sources d'information pour avoir un point de vue féministe sur l'actualité. Mais pour d'autres générations, la télé et les journaux, ça reste la source principale de l'actualité. Et Rose Lamy, elle explique très bien défaire les discours sexistes dans les médias. Elle explique très bien la manipulation des médias pour invisibiliser les agresseurs en utilisant des formulations qui détournent le sujet. Donc si on s'intéresse un peu à la structure grammaticale des titres d'articles dans les médias, il y a trois formes. La voix active, la voix passive agentive et la voix passive non agentive. Donc la voix active, c'est par exemple un homme viole une femme. La voix passive agentive, ça va être une femme est violée par un homme. Donc la femme devient le sujet grammatical. Et la voix passive non agentive, c'est une femme est violée. On ne sait plus qui est le sujet de l'action et qui est responsable, mais la femme, elle, elle est toujours là. Elle permet la disparition des accusés et coupables comme sujet de la violence. Pour prendre un autre exemple plus concret qui a vraiment été cité sur RTL le 30 mars 2021, Tourcoing, une femme poignardée retrouvée morte à son domicile. Alors qu'on pourrait dire, Tourcoing, un homme poignarde et tue une femme à son domicile, mais avouez que l'effet n'est pas le même. Des titres d'articles comme ça, on en voit partout, mais pourtant, toujours aucune trace des hommes, dont on sait qu'ils représentent pourtant 99% des condamnations pour violences sexuelles. Une autre manière de les faire disparaître, ça consiste à les dissocier de leur action. On admet que le geste a eu lieu, mais il est vidé de toute intention. Par exemple, la vieille main tremblotante du président Giscard a palpé la fesse trentenaire de la journaliste allemande. Ça, c'est quelque chose qu'a dit un chroniqueur des grandes gueules sur RMC. Donc là, il s'agit de décrire un tout, le président Giscard, par une de ses parties, qui est sa main. Hop, le sujet est disparaît, l'agresseur... Donc, le sujet y disparaît, qui est l'agresseur, et on se concentre sur la main qui devient le sujet du verbe. Ah là là, toutes ces mains qui agissent toutes seules, c'est vraiment un vrai fléau. Par extension, des choses ou des concepts peuvent aussi devenir les sujets des actions en lieu et en place des hommes. Par exemple, alerte aux agressions sexuelles à Paris. Les viols en forte augmentation frappent de plus en plus de femmes alcoolisées, ce qui complique la tâche des enquêteurs. Donc là, ce n'est pas les hommes qui violent, c'est les viols qui deviennent une entité indépendante qui frappe les femmes par hasard. Et ce ne sont pas les violeurs qui compliquent la tâche des enquêteurs avec leurs crimes, mais c'est les femmes alcoolisées. Donc on n'interroge pas une seule fois la moralité des violeurs ou leur consommation d'alcool, ils sont invisibles. Si on ne voit pas les agresseurs donc, dans les journaux, par contre en 2017, on a entendu parler d'eux. MeToo a délié les langues à la télé, dans les médias, mais aussi dans les foyers. Toutes celles qui avaient oublié, qui ne se sentaient pas concernées, ont été obligées de replonger dans des événements qu'elles avaient laissés de côté, souvent au péril de leur santé mentale et d'une remise en question de leur relation avec les hommes, et bien plus. Les médias traditionnels y diffusent des stéréotypes autour des agressions qui ont des effets sur la construction de l'opinion publique, la prise de position politique et sur le système judiciaire. Les réseaux sociaux et Internet permettent, eux, en général, d'élargir l'espace public puisque c'est des voix qui sont de plus en plus importantes qui viennent mobiliser l'opinion publique à s'intéresser différemment aux problématiques. Aujourd'hui, il y a des hommes qui sont condamnés. Mazan, Christophe Rougia, Depardieu. Est-ce que voir ces hommes condamnés par la justice ne répare pas un peu les victimes? Est-ce que voir qu'un procès peut aboutir à une condamnation ne nous fait pas un peu du bien? Mais même quand on sait que 80% des plaintes sont classées sans suite. Est-ce qu'on n'a pas l'impression que ces condamnations, c'est une avancée contre le patriarcat? Est-ce qu'on ne se dit pas que ça peut servir d'exemple? Quand j'ai su que Gérard Depardieu était condamné à 18 mois de prison avec sursis, j'étais déçue. Avec sursis, mais c'est rien du tout en fait. Voilà l'exemple parfait qui me triture le cerveau. Même quand on réfléchit à des manières qui nous semblent plus justes de faire qu'est-ce que faire des agresseurs, le système judiciaire punitif reste ancré et vient activer ma colère et mon sentiment d'injustice face à des condamnations que je ne trouve pas à la hauteur, alors que je pense que croupir en prison n'est pas la solution pour résoudre le problème. Mais aujourd'hui, j'ai envie de garder espoir dans nos ruralités, dans nos cercles et dans nos amitiés pour qu'on agisse ensemble pour faire justice en repensant nos modes d'action.
1: Merci Louise pour ce topo médiatique.
2: Et c'est déjà la fin malheureusement de l'émission. Vous venez d'écouter Super Tempête sur Radio Saint-Ferréol 94.2. Est-ce que quelqu'un veut dire un mot de la fin? Tu veux dire aussi un mot de la fin, Noëlla ? Ah ouais, bah moi je veux carrément dire un mot de la fin qui est n'hésitez pas à passer aux rencontres décoloniales

0: rural ce week-end à Oust-sur-Cie. Il y aura un super programme et c'est sûr, vous en sortirez, je ne sais pas, grandi, qu'est-ce qu'on dit ?
1: Enrichi.
0: Enrichi, bon. En tout cas, ça ne peut pas être une mauvaise décision d'y aller.
1: Carrément. Un autre mot de la fin ? Non, personne, si. Laure, vas-y.
2: Non, juste un petit... on n'a pas pu aborder tout ce qu'on voulait, mais c'est la question du harcèlement. On l'a trouvée hyper vaporeuse et on n'a pas su l'attraper avec ce sujet-là. Donc, ce sera peut-être
3: du quoi ?
2: Du harcèlement.
3: Ah oui.
2: Et comment on met en sécurité quelqu'un quand il y a du harcèlement, vu que c'est assez flou, etc. Et donc, on l'a abordé dans nos prépas. Mais ce sera peut-être un sujet futur d'une autre émission de Super Tempête.
1: Tout à fait. Et dans cette émission, on a parlé de voilà, qu'est-ce qu'on fait des personnes qui agressent, un sujet pas facile. Mais merci beaucoup à nos deux invités, Noëlla et Nina, qui est partie en cours de route, mais qui était là au début, pour vos éclairages sur ce sujet. C'est vaste comme thématique et comme d'habitude dans cette émission, on n'apporte pas beaucoup de réponses. On tâtonne plutôt et on se pose des questions plus qu'on ne répond à des questions. On espère que ça vous a plu de suivre nos réflexions sur le sujet et on vous dit au mois prochain.
3: Oui, merci pour votre invitation.
1: Merci, bisous.
3: Salut.

0: Non.
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0: Oui, salut, auditeuriste de Radio Saint-Ferrol 94.2. Bienvenue pour ces nouvelles traversées sonores. Aujourd'hui dédiée au concours du Cray Jazz 2025, qui a vu trois groupes récompensés. Menalua, qui a remporté le prix de la ville. Estelle Perrault Quartet, celui de la FNAC. Et le prix du public est allé à Memories. Et dans l'émission d'aujourd'hui, on va vous rediffuser les interviews du groupe Menalua et du groupe Memories, ainsi que leur concert en suivant. Voilà, donc une émission dédiée aux lauréats du concours de l'année dernière. Premier prix, prix du public. Voilà, on se retrouvera le mois prochain pour une émission qui repartira sur la formule des traversées sonores, en partant d'un album. D'un artiste ou d'une artiste qui a accroché mes oreilles, qui m'a fait danser, vibrer, et en retraversant un peu l'histoire et l'espace musical sonore du jazz contemporain. Je vous dis à bientôt et restez branchés à 94.2 Radio Saint-Ferréol. Merci de vous prêter au jeu les musiciens du groupe Menalua, c'est comme ça qu'on le prononce?
1: Alors, bravo déjà, parce qu'il y a beaucoup de gens qui écorchent le nom de notre groupe. C'est devenu un peu une blague.
0: Ah oui.
1: On a eu Manuela, Melanua. Enfin, voilà, on est en train de compiler les noms, parce que ça devient un peu une blague, comme je disais. Mais c'est ça. Si on veut chipoter, c'est Menalua, parce que ça vient du brésilien lune. Et donc, c'est plus ça que le U français.
0: D'accord. Donc, lune en brésilien, enfin en portugais du coup?
2: Ouais.
0: C'est
1: Lua
0: et Mena.
1: Alors là, c'est un peu une invention. On s'est inspiré d'une chanson qui nous relie et qu'on aime beaucoup tous les deux, qui s'appelle Menina da Lua, qui veut dire fille de la lune. Et on trouvait l'expression très poétique en plus du fait qu'on adore cette chanson. Et donc, c'est une contraction qu'on a un peu inventée, qui aussi peut être interprétée comme un prénom rare. J'ai vu que ça existait quelque part dans le monde, à quelques endroits. Mmh. Voilà. Avec une forte consonance brésilienne qui fait écho à l'influence de cette musique dans nos compositions.
0: D'accord, ben on n'a qu'à entrer par là justement, puisque là on a la chance d'avoir avec nous deux membres du groupe. Normalement vous êtes en quartet, c'est ça?
1: C'est ça.
0: Donc vous êtes là tous les deux avec nous et c'est vous me disiez, qui aviez initié le groupe, qui avait eu l'idée. C'est né d'où, de votre rencontre et puis l'idée du groupe?
2: En fait, c'est parti de la rencontre de Mathilde et moi au Centre des Musiques Didier Locoud et l'école de jazz à Paris, en banlieue parisienne. Et on a d'abord monté un duo qui s'appelle Azulera, avec lequel on joue de temps en temps encore. Et en fait, c'est venu, ça a été initié par le guitariste Pierre Perchaud, qui est donc prof dans cette école-là, et qui a également un festival qui s'appelle Respire Jazz, et qui nous a demandé de venir en quartet, de monter un quartet. Une version étendue un peu de notre duo pour ce festival. Et à partir de là, on a plutôt pris des compos de chacun des musiciens, musiciennes. Et après ça, ça a été le premier concert en quartet vraiment. Et puis après, on a commencé à composer en ayant en tête vraiment une esthétique, une idée. Enfin voilà, le quartet est né en fait à ce moment-là.
0: Et vous êtes rencontrés à l'école Didier Lockwood?
2: Ouais,
1: c'est ça. Ouais.
0: Tous les deux.
1: On s'est rendu compte que on avait l'amour du jazz en commun, mais aussi la musique brésilienne, qui a un domaine largement aussi infini, bien au-delà que ce qu'on pourrait croire, de ce qu'on pourrait croire. Et suite à ça, on a commencé à faire des sessions tous les deux, et voilà, ça nous a donné envie de jouer ensemble. Puis il y a eu cette sorte de hasard où Pierre Perchaud nous a donné une carte blanche finalement pour ce festival. Et ensuite, ça allait assez lentement. Je suis assez contente avec du recul de ne pas être rentrée dans une sorte de précipitation pour forcément tout de suite monter un répertoire. Je pense qu'il y a une année qui s'est écoulée un peu de maturation, où chacun menait un peu sa vie et puis il y avait nos concerts en duo. Et puis c'est une année après que vraiment on a établi une première mouture du répertoire et puis voilà. On s'est laissé le temps.
0: Et vous avez, du coup, sur cette proposition, si j'ai bien compris, de ce prof de guitare, monté un quartet. Est-ce que c'est le même quartet qui est conservé? Les musiciens ont tourné? Est-ce que les instruments ne sont pas les mêmes?
1: C'est la même instrumentation. Il y avait l'idée de rester sur quelque chose d'assez acoustique, donc une contrebasse et batterie. Le contrebassiste est le même, il s'appelle Mathis Regnault et il vient également du CMDL. Et ensuite, on a changé de batteur deux fois pour des raisons logistiques. Enfin, voilà, les rencontres, c'était super les deux premiers formats. Mais là, aujourd'hui, on est avec Basile Guéguin qui, lui,
2: est breton.
1: Tout comme Romain.
2: On s'est rencontré au Conservatoire de Rennes avec le batteur. Il est arrivé à Paris il y a deux ans, à peu près un an et demi. Et donc, ça a correspondu à un premier moment où on l'a appelé pour rejoindre le quartet. Ouais.
0: Ok. Et du coup, on peut peut-être vous présenter, parce que là, on a évoqué les deux autres musiciens, mais peut-être que vous pouvez vous présenter un peu vos itinéraires. Tu disais tout à l'heure, on peut se tutoyer, ça vous va?
1: Tout à fait. Ouais.
0: Tout à fait. Tu disais tout à l'heure, Mathilde, que vous aviez été réunis par le jazz. Donc ça veut dire que ce n'était pas forcément votre terrain de départ, peut-être?
1: Tu veux commencer?
2: Non, vas-y, commence.
1: Okay. Alors moi, j'ai un parcours un peu atypique parce que j'ai fait... j'ai essayé d'aller vite, mais en gros, j'ai fait de la musique toute petite, dès l'éveil musical, on va dire. De 3 à 14 ans, j'étais au taquet, comme on dit. J'ai fait de la batterie, du piano, du chant, plutôt classique. J'étais trop jeune pour appeler ça du chant lyrique, mais au fond, ça préparait à ça. D'abord en école de musique, puis au conservatoire de Chambéry, parce que je suis originaire de Chambéry. Et ensuite, voilà, la vie a fait que j'ai eu une toute autre trajectoire. J'ai fait des études en sciences politiques, j'ai travaillé dans le social. Donc j'ai eu 10 ans de pause extrême. J'ai vraiment plus fait de musique du tout. J'en écoutais énormément, mais j'ai plus du tout pratiqué. Et ce qui est quand même assez drôle, c'est que c'est en faisant des stages à Cré que... je m'étais blessée, je pouvais plus aller randonner ou partir par Mons et par Vaud. Et donc je me suis offert un stage de jazz à Cré, 3 années de suite. Et c'est vraiment ici... que j'ai eu mon déclic, que j'ai eu des encouragements, que j'ai rencontré des gens qui m'en ont fait rencontrer d'autres. Et voilà. Et donc ensuite, j'ai décidé de faire cette école de jazz, enfin de candidater à l'école Didier Lecoud. Et donc oui, le jazz nous a réunis. Après, on se rend compte quand on discute qu'on a plein de références communes qui datent de bien plus longtemps. Mais c'est vraiment par le jazz qu'on s'est rencontrés.
2: Ouais. Moi, j'ai un parcours un peu différent. J'ai vraiment fait de la musique depuis tout petit. Mon papa est pianiste de jazz. Il est d'ailleurs accompagnateur au festival aussi. Et donc, j'étais vraiment bercé depuis tout petit. J'ai eu ma première guitare à mes 3 ans, 4 ans. J'ai pris des cours très tôt au conservatoire. Et après, j'ai jamais arrêté. En fait, après le bac, j'ai juste passé un bac en filière générale. Et puis après, j'ai enchaîné. Je suis devenu intermittent. Et voilà, la musique m'a jamais quitté. Et notamment le jazz. J'ai un peu toujours fait du jazz quand même. Et guitare classique en parallèle, j'ai commencé par le classique. Et voilà, depuis un moment quand même, c'est jazz, musique brésilienne. Jazz au sens très très large du mot jazz, parce que ça ne veut plus dire grand-chose. Enfin, en fait, maintenant, il y a énormément d'esthétiques qui sont raccordées de près ou de loin à ce style de jazz. En gros, musique avec improvisation, quoi.
0: Ok, ben justement, enchaînons là-dessus. Le jazz, univers très varié, qui s'élargit toujours plus. Moi, j'ai quand même souvent tendance à dire que c'est, pour moi, la musique du XXe siècle, enfin, le style musical du XXe siècle, et de, finalement, aussi, qui a accompagné une forme de mondialisation culturelle et médiatique, l'air de rien. Vos influences respectives, peut-être qu'on peut commencer par toi, cette fois.
2: Ouais, moi, il y a un guitariste que j'ai énormément écouté, c'est un peu lui qui m'a amené vers le jazz à l'époque où... Quand j'étais vraiment plus petit, j'étais plutôt rock, blues. Et le premier guitariste de jazz que j'ai écouté, c'est Pat Metheny, un guitariste américain, je pense que assez connu quand même. Et je me suis mis à repiquer vraiment toutes les mélodies, tous les solos, tout le fond. J'ai vraiment fait une immersion absolue. C'était devenu une drogue presque de jouer tous ces morceaux. Voilà, c'est ça, la Metheny. Et donc, j'ai fait un peu un blocage quand même sur lui pendant plusieurs années. Et après, j'ai quand même pas mal changé dans les autres guitaristes. Il y a notamment des guitaristes brésiliens, Chico Pinheiro, Ginga. Il y a eu également d'autres instrumentistes, notamment le pianiste Brad Meldo que j'ai énormément écouté. Et puis plus récemment, dans un autre style un petit peu, le batteur Louis Cole, qui fait partie du groupe Nowhere, qui, je trouve que sa musique me parle vraiment beaucoup. Et tout l'univers, enfin, il y a vraiment un univers que j'adore. Donc voilà, pour les influences en résumé.
0: Qu'est-ce qui t'a amené vers la musique brésilienne, toi ?
2: C'est mon papa, parce qu'il écoutait ça depuis très très longtemps, depuis tout petit, et on a commencé à en jouer ensemble. On faisait des bossas, j'avais vraiment 7-8 ans, et il m'avait appris la rythmique à la guitare. Et voilà, donc moi, j'ai vraiment... c'est pas trop par ma propre curiosité que j'étais amené à cette musique-là.
0: Oui, ouais, bien sûr. Est-ce qu'il t'a dit à l'époque que c'était Henri Salvador qui avait créé la bossa nova ou il n'a pas propagé cette rumeur plus.
2: Non, il n'a pas propagé cette rumeur. Okay. Non.
0: On lui en saura gré.
2: Non, il avait une autre approche de la musique brésilienne. Enfin, également, il adore Henri Salvador, mais en tout cas, c'était...
0: Ouais. Non, mais c'est plutôt pour la boutade, hein, parce que bah, j'ai rien contre Henri Salvador, mais il ne faut pas exagérer.
2: Oui, voilà.
0: La France
2: exactement.
0: N'a pas tout créé. Et Mathilde, de ton côté, tes influences et le chemin qui t'a amené vers la musique brésilienne?
1: Alors la musique brésilienne en particulier, c'est une question qu'on me pose. Enfin, dès qu'on me la pose, j'ai du mal à répondre parce que je me souviens pas. Je me suis retrouvée accidentellement à écouter cette musique. Je sais pas pourquoi, mes parents écoutent pas du tout ça. Mais voilà, ça m'a accrochée directement. Pour en dire deux mots, je trouve vraiment que dans la musique brésilienne, c'est une musique très complète. Il y a quelque chose de extrêmement bien senti dans le rapport entre la mélodie et l'harmonie. Il y a la prégnance du rythme, il y a aussi quelque chose de très joyeux et en même temps qui peut être très mélancolique, notamment dans les paroles. Et donc, on peut passer par des milliards d'émotions. Enfin, voilà, je trouve que c'est vraiment un terrain de jeu infini. Donc, je me suis rendu compte progressivement de ça. Je ne peux pas dater, je ne me souviens plus, en fait, vraiment. J'ai un trou noir. Et sur mes influences plus générales, j'ai beaucoup écouté ce que mes parents ne sont pas musiciens, mais par contre, il y avait vraiment beaucoup, beaucoup de CD à la maison. Et donc, je pense que j'ai été imprégnée du jazz entre guillemets grand public, qui en tout cas passait sur TSF Jazz et sans être un jazz de niche. Donc, fatalement, j'ai écouté Ella Fitzgerald, Louis Armstrong, enfin vraiment les grands disques de jazz vocal, Chet Baker, etc. J'ai aussi beaucoup écouté le chant lyrique. Cécilia Bartoli, Patricia Petitbon, Nathalie Dessay. Moi, c'était mes repiquages à moi, c'était ceux-là. Voilà. Et ensuite, plus actuellement, mes influences, je les situe. J'écoute beaucoup Gretchen Parlato, c'est vraiment un grand modèle pour moi. Je suis très inspirée par son minimalisme et le fait qu'elle arrive à vraiment transmettre des émotions sans bouger, juste avec une espèce d'aura incroyable. J'adore Esperanza Spalding, là je cite des vocalistes, mais et puis Björk, grande fan de Björk. Et puis sinon, dans nos points communs, voilà, j'adore Brad Meldo aussi, on écoute souvent, on se retrouve à écouter les mêmes disques de Brad Meldo. Voilà, puis la folk, ça c'est quelque chose, pour le coup, c'est pas trop un point commun qu'on a tous les deux, mais moi j'ai beaucoup écouté de folk. Pour l'instant, je sais pas si ça transpire dans nos compos, je crois pas, mais grande influence aussi.
0: Folk états-unien, enfin...
1: Ouais, Simon & Garfunkel, ouais. Ou The Fleet Foxes, qui est un groupe plus récent que j'ai énormément écouté, vraiment énormément. Voilà.
0: Oui, et puis qui a un style qui s'actualise toujours, en fait.
1: Enfin, oui, c'est assez actuel. Il y a vraiment une scène hyper, hyper active et ouais, qui sent pas du tout le vieux, quoi. Effectivement, je trouve que c'est une musique du moment aussi.
0: Ouais, ben, en fait, finalement, un peu comme le jazz, c'est quand même des styles musicaux qui viennent du même... continent, un peu monde, que sont les États-Unis et qui continue d'être actualisé et c'est assez génial. Moi, je ne suis pas un grand fan non plus de folk, mais j'en écoute aussi. Et c'est intéressant de voir comment ça évolue tout en gardant une base qui est peut-être moins le cas pour le jazz. Enfin, je sais qu'il y a des grands débats avec Wynton Marsalis qui se veut un peu le tenant du vrai jazz face à un jazz qui ne serait plus du jazz. Bon, moi, je ne rentre jamais trop dans ces discussions-là, mais...
2: Oui, est-ce que ce débat est bien nécessaire
0: Non, effectivement, mais c'est vrai qu'on aime bien catégoriser. Ça fait belle lurette que j'ai oublié d'essayer de mettre dans des cases tous les styles musicaux que j'appréciais.
2: Ouais.
0: Pour revenir à Menalua, comment vous travaillez ensemble? Parce que du coup, les compositions-là qu'on va écouter, qu'on va entendre aujourd'hui, elles sont de vous deux ou elles sont aussi des autres musiciens?
2: Non, elles sont coécrites par nous deux. Après, l'arrangement un peu final, Basile et Mathis vont un peu trouver, notamment à la batterie, trouver sa partie un peu. Alors, ça arrive que soit on lui donne des directions vraiment très précises, parfois un peu moins. On lui dit qu'est-ce que tu entends là-dessus, sur cette harmonie-là, cette mélodie-là. Et pour le coup, à la contrebasse, c'est un peu plus écrit, on va dire. Quand on écrit les harmonies tous les deux, voilà, on en a mis une partition, puis après... Il va plutôt lire, en tout cas, la partition d'un premier temps. Et après, évidemment, c'est du jazz, donc il y a une énorme part d'interprétation dans tout ça. Et une partition, au bout d'un moment, veut plus dire grand-chose. Enfin, entre ce qu'on lit et ce qu'on va jouer, il y a quand même un énorme gap. Et donc, du coup, ouais, les compositions, on co-compose tous les deux la plupart des morceaux. Enfin, je veux dire, on a une part plus ou moins...
1: importante en fonction des morceaux. Il y a des morceaux qui ont été qui surgissent vraiment du cerveau de Romain, et puis ensuite il m'amène quelque chose de plus ou moins fini. La même chose va de pair dans l'autre sens. Du coup, moi j'amène parfois des choses que j'ai commencé à élaborer au piano avec un début de basse, etc. Il est vrai que comme Romain passe son temps sur un instrument harmonique, c'est quand même plus souvent lui qui finalise l'harmonie des morceaux, etc. Mais ça dépend lesquels. Il y a des morceaux où c'est moins le cas. Voilà. Et du coup, tout se passe dans notre tamis commun. Par contre, il y a des compositions que moi j'avais amenées, par exemple, et qui peut-être collaient pas tellement à ce groupe. On s'en rend compte en essayant. Et que je garde pour d'autres projets. Et c'est pas trop arrivé dans ton sens, mais voilà. Il y a vraiment l'idée qu'on... C'est pas du tout question de valider ou de mettre une note à une compo, mais juste voilà, de s'accorder qu'elle nous correspond bien à tous les deux. Et plus rarement, il arrive, c'est précieux et rare, qu'on compose en direct une compo vraiment qui vraiment, ça devient difficile de dire à qui appartient l'idée. C'est le cas de, je dirais, deux compositions sur l'album, où vraiment, c'est assez magique parce que c'est vraiment rare.
2: On a tiré le fil tous les deux en même temps, quoi.
1: Enfin, c'est ça.
0: Ouais. Ok. Oui, j'imagine que c'est souvent un peu comme ça que ça fonctionne. Je crois que c'est assez rare quand même, les compositions qui émergent à chaque fois d'un collectif. Est-ce qu'on peut vous entendre? Où est-ce qu'on peut vous entendre? Est-ce que vous avez déjà enregistré quelque chose? Est-ce que c'est en projet?
1: Alors, on a sorti un album qui s'appelle Premier Printemps, qui est dispo sur toutes les plateformes, chez vos disquaires. S'il n'y a pas de disquaire proche, à la FNAC. Il est sorti donc le 6 juin. C'est un 9 titres, voilà, 9 compositions. Donc ça, vous pouvez l'écouter partout. Et puis ensuite, on a des concerts à venir qui sont tous annoncés sur nos fameux réseaux sociaux dont on ne peut pas encore se passer. Okay. Peut-être qu'on va monter une newsletter pour contourner un peu ça, mais voilà. On a une petite dizaine de concerts à venir. On est très contents de ça. Qui d'ailleurs suit cette actualité de sortie de disque qui a eu lieu en juin.
0: Ok, très bien. J'imagine qu'une bonne partie de ces concerts vont avoir lieu cet été, peut-être? Ou est-ce qu'ils vont filer jusqu'à 2026, peut-être? Parce que l'émission sera, je peux vous le dire, un peu off, mais l'émission, elle sera diffusée plutôt à la rentrée, à l'automne.
1: Non, en fait, c'est assez... je pense que c'est parce qu'on avait... Forcément, quand on tente d'être programmé dans des festivals, des clubs, il faut une matière. Mmh. Et l'album, il n'était pas tout à fait prêt pour être... dans le bon timing pour cet été.
2: Ouais.
1: Donc on joue un petit peu, mais c'est plutôt à l'automne en fait, okay, qu'on va jouer en octobre, en novembre, et puis on a déjà des dates prévues pour 2026.
0: Okay.
1: À Chambéry et Grenoble d'ailleurs, pas si loin d'ici,
0: en avril. D'ici. Ouais. Ce serait intéressant de le dire aux auditeurs, auditrices. On va tranquillement terminer. Je vous remercie encore de vous être prêté au jeu. Je voulais vous demander, toujours la question décalé. Si Ménalua, je vais arriver à le prononcer correctement une fois pour toutes, si Ménalua était un fruit, ce serait quoi pour vous?
1: Alors là, je te laisse commencer.
2: Oh là. Ah, c'est difficile parce que j'ai forcément parlé d'un... C'est assez personnel, est-ce qu'on aurait là...
1: Oui, vas-y.
2: Ce serait quand même un fruit un peu exotique, je pense. Un fruit du Brésil, j'entends surtout. Ouais.
0: Il y en a beaucoup.
2: Une mangue.
0: Une mangue.
2: Une mangue, me okay. concerne.
0: Mais il y avait aussi la possibilité de. Si Ménalua était une sauce.
1: Une quoi?
0: Une sauce.
1: Ah, une sauce.
0: C'est mon accent, désolé.
1: J'ai vraiment pas compris. Ok. Une sauce, je vais prendre la sauce du coup. Comme ça, il y aurait eu deux réponses.
0: C'est ça.
1: C'est tout de même très dur. Non, je vais prendre le fruit. Moi, j'aurais dit la grenade. Je sais pas pourquoi c'est le premier fruit qui m'est venu, parce que ça peut aller avec le sucré et le salé, et que finalement, on nous dit souvent que notre musique, elle est parfois un peu complexe, mais qu'en fait, elle est aussi accessible, enfin, qu'il y a un peu ce rapport-là. Et puis, on ne sait pas trop dire quel goût ça a, enfin, c'est un peu quelque chose de... On ne peut pas forcément mettre un label dessus. Et c'est vrai que ça me parle aussi sur Ménalua, parce que là, j'ai vu que Cré avait appelé notre esthétique jazz élégant. Ça nous a fait un peu sourire, parce que je n'ai pas compris ce que ça voulait dire. Mais on a déjà lu Latin Jazz. L'autre jour, on a eu chanson jazz atmosphérique. Enfin bref, c'est pareil, c'est une deuxième blague aussi qui revient. De pas trop savoir comment appeler ça. Et voilà, la grenade, c'est un fruit un peu inclassable. Voilà, je suis en roue libre.
0: C'est super.
1: Sur du,
0: non, mais d'autant plus
1: du,
0: que dans la grenade, il y a du fruit dans le fruit. C'est-à-dire qu'il y a quand même
1: plein de fruits.
0: Oui. Ouais. Ok, bah merci beaucoup pour, de vous être prêté au jeu. Et puis voilà, Menaloa, qu'on va écouter, qu'on va avoir la chance d'écouter ce soir en direct sur la place de l'église de Cré ou à Radio Saint-Ferréol à 18h.
1: Merci.
0: Merci beaucoup.

si stress il y avait, ce chien l'a enlevé. On est très heureux d'être avec vous ce soir. Nous sommes le groupe Ménaloua. Je suis très émue de jouer à Cré, puisque c'est ici que mon déclic pour le jazz a opéré, auprès de Geneviève Frazel et Marcel Host, Laurence Altiel et Eduardo Lopez. Donc, je suis très, très touchée d'être désormais sur cette scène. Ce soir, nous allons vous interpréter les compositions de notre premier album qui s'intitule « Premier printemps ». Nous avons commencé par « Murcia » et on continue avec « Vol ».

Merci. On enchaîne avec un morceau, toujours dans cet album, qui s'appelle Intruders, les intrus. Je pense que c'est la chanson la plus intime que je n'ai jamais écrite. Et je crois que c'était aussi trop difficile pour moi de l'écrire en français. D'où peut-être ce choix de l'anglais. Ça parle de tous les intrus. Il s'avère que j'en connais un de près. Et voilà, vous mettrez ce que vous voulez derrière le mot intrus, mais voilà, pour tous les intrus.

provençalement à la guitare, s'il vous plaît. Et c'est Mathis Regnault à la contrebasse. Ménaloua est né d'un duo que je forme avec Romain depuis plusieurs années. Donc c'est, voilà, c'est nos compositions, notre univers. Et on avait envie de vous faire un petit morceau en duo, qui est également une composition qu'on peut trouver sur l'album, décidément, qui s'appelle Opa. Opa, ça peut être quelque chose qu'on entend au Brésil, qu'on entend en Grèce aussi. Voilà, Opa. Et c'est un appel à la liberté.

Merci. C'était Opa. On va poursuivre avec un morceau qui n'est pas sur l'album, c'est notre morceau le plus récent. Figurez-vous qu'on l'a composé dans un hôpital psychiatrique. On était en résidence de médiation et c'était fort intéressant. Et donc on est venu à bout de ce morceau qui s'appelle « Home ».

On avait quand même envie de vous faire une petite reprise dans le cadre de ce concert. Et on a choisi Chick Corea avec ce merveilleux morceau en hommage au Brésil, enfin en tout cas avec une forte influence brésilienne qui s'appelle You're Everything. Il y a cette sublime version avec la chanteuse Flora Purim. Et donc on va vous proposer notre version de You're Everything.

0: Merci. Merci beaucoup. Il va être l'heure de vous jouer notre dernier morceau. Et donc avant ça, je voulais remercier Isaac et Joshua. Josh pour Joshua au son. Merci beaucoup. Merci à toute l'équipe de bénévoles qui organise tout ce festival et ce concours. Merci à Christiane et Claude qui nous hébergent cette semaine. Et puis le fameux couvent. Improbable. Très joli couvent. C'était pour vous Basile Guéguin à la batterie ce soir, s'il vous plaît. Mathis Regnault à la contrebasse, s'il vous plaît. Aux guitares au pluriel et à la co-composition avec moi, Romain Salmon.
1: Et c'est Mathilde Gardien au chant, au piano, à la composition et au synthé. Mathilde Gardien.
0: Ce dernier morceau s'intitule Somewhere et alors sans prétention aucune, mais j'ai eu envie un peu de, comment dire, j'aime bien le voir comme ça maintenant. C'est un morceau, vous verrez, peut-être un peu entraînant, mais en même temps les paroles sont assez mélancoliques et pleines de désespoir, et on retrouve énormément ça en musique brésilienne. Donc éventuellement voilà un gros clin d'œil à cette musique qui nous a tant inspiré. Merci beaucoup et bonne soirée, bonne suite de festival.

Merci. Basile Guéguin, Matrice Regnault, Romain Salmon, nous sommes Ménalois, merci beaucoup pour votre présence, merci à tous les bénévoles du festival. Et très bonne suite, merci.

0: merci de vous prêter au jeu de l'entretien et du petit interview post-concert, pour la peine.
1: Plaisir.
0: On a des groupes qui viennent avant leur concert et des groupes après leur concert. Mmh. Ça doit être deux ambiances un peu différentes. J'imagine que même quand on a l'habitude, on doit avoir un peu le trac. Mémorise, donc, ça se prononce à l'anglaise, je suppose.
2: Complètement, Mémorise.
0: Parce que c'est écrit
2: Memories.
0: En anglais, finalement.
2: Oui.
0: Mémorise, c'est un groupe, une formation qui existe depuis combien de temps? Et puis, comment vous vous êtes retrouvés, réunis, rencontrés?
2: Alors, ça existe depuis, en fait, ma sortie du Centre des Musiques Didier Lockwood, plus ou moins, donc 2020. Et c'est là que nous nous sommes rencontrés. Tous les trois, et bien que je connaissais Louis déjà, qui est trompettiste, un peu avant. Et voilà, on a monté ça ensemble à mon initiative.
0: Ok, je ne vous ai pas présenté, mais alors du coup, nous avons donc un trio Doris Bula, si vous me dites si je ne prononce pas bien vos noms, hein. Doris Bula au chant, Jean-Saint Loubert au piano,
1: c'est ça.
0: Et Louis Alléum à la trompette. Donc vous vous êtes rencontrés tous les trois à la formation Didier Lockwood, de formation de Lockwood, et donc vous connaissiez un peu avant, et l'initiative est venue d'une personne en particulier, de vous peut-être au chant
2: Exactement, ouais. Okay. C'était un projet qui était en sommeil depuis quelques temps, et il attendait juste finalement de trouver les bonnes personnes, je pense, pour le monter, et voilà.
0: Ça fait combien de temps que vous jouez ensemble?
2: Eh ben...
1: Ça doit faire 3 ans maintenant,
2: oui.
1: depuis qu'on s'est vu, 3 ans, ouais.
0: Ok. Et les compositions, elles viennent de vous, chant composition, ou c'est des choses que vous composez à trois, ensemble, chacun de son côté un peu?
2: C'est écrit et arrangé à trois. Et
1: Doris ramène quand même des idées. Elle a souvent des idées de tendre vers quelque chose, raconter quelque chose. Et nous, à trois, on trouve le son avec notre son de groupe, trouver comment exprimer... ce qu'elle veut et
3: très composer. Concrètement, ça peut prendre la forme de, par exemple, Doris ramène une tourne, un motif ou alors une mélodie, et avec Jean et avec Doris, on s'occupe de retravailler ce matériau de départ et puis voilà, l'enrichir de tous nos parcours respectifs.
0: D'accord, et ça peut aussi être vous, trompette, alors excuse-moi, piano évidemment,
1: ouais.
0: qui amenait des propositions. Initialement, ou c'est plutôt sur la base de ce que de ton univers.
1: C'est Doris, la patronne, effectivement.
2: C'est plutôt moi, ouais, qui amène les idées. Et évidemment, évidemment, ils amènent leur créativité après au service de ces idées. C'est pour ça aussi que ce trio, c'est vraiment un trio et pas du tout mon projet à moi.
1: On a quand même beaucoup de liberté, même de Louis et moi, musicalement, d'apporter notre touche à nous, notre patte. Donc c'est cool. On a un bon équilibre, je pense. Là-dessus.
2: Carrément.
0: Est-ce qu'on peut se tutoyer? Parce que j'alterne entre le vous et le tu.
2: On peut partir sur le
1: tu. Moi, j'aime bien le tu.
0: Ça roule. Doris, toi, tu as quelle origine, enfin, d'où vient, d'où tu viens musicalement? C'est quoi tes inspirations? C'est quoi un peu ton parcours musical?
2: Alors... C'est une bonne question. J'ai décidé de faire de la musique vraiment mon métier. Enfin, je me suis dit, ok, là, j'ai vraiment envie de faire ça assez tard, il y a 10 ans. Et donc, je suis rentrée au conservatoire et j'ai fait des formations pour vraiment un peu mieux étudier la musique et tout ça, mieux la connaître pendant toutes ces années. Comme je le disais, du coup, j'ai fini en 2020 mes études de musicienne. Et du coup, je suis au départ, avant tout ça, c'était la pop, le rock, toute cette musique-là. Et puis ensuite, le jazz, parce que c'est ça que j'ai étudié, les musiques improvisées. Et voilà, je pense que je viens un peu de tout ça, un mélange.
0: Ok, et ça se ressent du coup dans tes compositions, c'est des univers que tu mélanges. Oui, peut-être que finalement, tu regardes les autres musiciens.
2: Ah ouais, les gars, qu'est-ce que vous diriez?
0: Pour en penser quelque chose. Est-ce qu'il y a des influences pop, rock, des choses, des couleurs?
3: Bien sûr. Alors, l'influence prédominante, c'est quand même le jazz, puisque c'est vraiment les musiques auxquelles on s'est formé. Et puis, je dis les musiques en parlant du jazz, parce que c'est tellement vaste.
0: Oui, voilà.
3: Mais ce qui est assez particulier avec Mémorise, c'est que donc on a ce côté-là où on compose, on a des morceaux originaux, et on a aussi des covers, donc des reprises de titres. Et là, ça fait écho au parcours de Doris, puisque ces titres ont été choisis par rapport justement aux Memories. On a ce rapport à la mémoire et donc au titre que Doris, avant tout, chérit particulièrement.
2: Des groupes que j'écoutais beaucoup, du coup, genre mais du rock, en fait, des années 60-70. Voilà. Donc, en fait, on a réarrangé des morceaux de Deep Purple, de Carlos Santana, de Janis Joplin, de Pink Floyd.
3: Ouais.
2: En fait, voilà, c'est Memories, c'est ça, c'est à la fois plein de questionnements autour du sujet de la mémoire, le temps qui passe, comment on se construit, et dans un second aspect, toutes ces musiques qui nous ont habitées et qui nous habitent encore quand on les réentend, on est à nouveau saisi. Et c'est ces musiques-là auxquelles on avait envie de rendre hommage aussi.
3: Et c'est aussi un peu un défi, parce que tous ces morceaux-là qu'on reprend, ce sont des gros standards du rock, et on les joue sans basse, sans guitare, sans batterie, piano, trompette, voix. Donc vraiment...
0: Donc il y a un gros travail de réarrangement, d'appropriation, d'arrangement.
3: Ouais, c'est ça.
0: Ok. Et c'est ce qui fait aussi, j'imagine, l'intérêt pour des musiciens et musiciennes de se frotter à des gros standards, quoi. Ok, donc on voit un peu tes influences et vos influences à vous, peut-être Jean, ton univers musical, tes origines un peu.
1: Mes origines.
0: Tes origines musicales.
1: Moi, j'ai commencé par le clavecin quand j'étais petit. Donc musique baroque à fond. Pendant 10 ans, j'ai fait ça. Et après, adolescence, j'ai découvert le jazz, le piano et la trompette aussi. Et du coup, j'ai viré plus jazz maintenant. Mais c'est vrai que le classique, ça reste beaucoup en moi, en tout cas, même dans le jeu ou les compositions. Donc, fatalement, un peu les arrangements de Memories, les compositions. Et voilà tout.
0: On sent le retour de clavecin parfois dans ton jeu, c'est ça?
1: Ouais, moi, c'est dur à dire, mais certaines personnes me le disent, ouais, carrément.
0: Ok. Et de ton côté, Louis?
3: Alors moi... J'aime vraiment le jazz depuis tout petit, même si j'ai beaucoup écouté pareillement donc les titres qu'on peut reprendre, donc Pink Floyd, Deep Purple. Et moi, ce qui me plaît vraiment dans le jazz, c'est le côté européen, contemporain, donc toute la musique des labels ECM, ACT. Par exemple, donc sur le festival de Cray Jazz de cette édition, on a Les Égarés qui jouent le lendemain de notre prestation. Donc voilà, des musiciens comme Vincent Perani, Émile Parisien, en tant que trompettiste, Paolo Fressu, est vraiment un trompettiste que j'écoute et que j'aime particulièrement.
0: Ok, ben justement, ça me fait une bonne transition. Moi, j'aimerais savoir ce qui vous fait vibrer en ce moment comme musique, comme musicien. Alors, pas tant des influences passées, mais là, aujourd'hui, s'il y a des choses qui vous viennent en tête. Enfin, moi, notamment, par exemple, j'anime une émission radio consacrée au jazz. Et j'avoue que la trompette, c'était pas trop mon instrument préféré, quoi. J'avais un peu de mal. Et ben, ça fait 5 ans qu'il n'y a que des trompettistes qui m'emballent vraiment beaucoup, quoi. Du coup, voilà, typiquement, ça peut être Théo Crocker, ça peut être... J'ai pas les noms qui me viennent en tête directement comme ça, mais Avishai Cohen, enfin vraiment, j'ai l'impression une vague de trompettistes hyper talentueux qui débarquent. Donc voilà, si vous avez un peu des artistes qui vous... des albums que vous écoutez en boucle, et c'est pas forcément du jazz, hein, mais des trucs qui vous inspirent.
2: Je vais te dire ce qui me vient là, dont j'achète les CD, le dernier CD que j'ai acheté, si je dis pas de bêtises, hormis les gens qu'on a entendus sur Cré, là, parce que du coup, on achète plein de CD depuis qu'on est à Cré. Mais moi, j'ai découvert une chanteuse qui s'appelle Dominique Fils-Aimé récemment, qui est canadienne. J'adore son univers, c'est vraiment trop bien, surtout son dernier projet. C'est super, j'aime vraiment la vibe. C'est jazz, c'est très libre, mais c'est aussi un peu soul. Ça me parle de ouf. Enfin, pardon, ça me parle beaucoup. J'adore la liberté vocale de Yusuna, par exemple. Et pareil, elle touche à tellement d'univers, c'est génial. Je vais te donner des vocalistes. Sans avoir la moindre prétention de ressembler à son univers, mais j'écoute à fond Cécile McLaurin-Salvant, parce qu'elle fait des choses incroyables avec sa voix. Et ça, c'est vraiment génial.
0: Et des covers.
2: Et ouais, ouais. Je regarde Louis parce que Louis sait aussi ce que j'écoute. Qu'est-ce que j'écoute ? Bon, Veronica Swift, mais alors là, on est long. Moi, si, quand même, elle fait pas mal de rock maintenant aussi. J'aime bien j'aime bien les chanteuses qui ont une vraie personnalité à défendre sur scène, qui ont des choses à dire et qui sont entières sur scène. Ouais.
3: Parmi ces chanteuses, on peut aussi citer Elina Duni, pour rester dans cette vibe
2: acte OCM.
3: Vraiment un très bel univers musical.
0: Okay.
2: Ça, c'était pour les vocalistes, mais il y a d'autres inspirations instrumentistes, non, les gars ?
0: Ouais, vous n'avez pas un album là, qui tourne en ce moment en boucle sur vos lecteurs ?
1: Un album ? Moi, en tout cas, un projet que j'adore où il y a de la trompette, justement, s'appelle Bada Bada. C'est plus musique électronique, mais quand même avec d'improvisation, beaucoup. Donc, ils sont trois. C'est un batteur, un saxophoniste et un trompettiste. Ils font aussi des synthés et tout ça. Et j'adore. Le trompettiste, c'est Lilian Mille. Et il fait du synthé et il joue de la trompette en même temps. Et il s'harmonise. C'est un truc assez fabuleux que moi, j'adore, en tout cas.
0: C'est un trio français ?
1: Ouais, carrément. Okay. Parisien. Et ouais, ils ont sorti un album l'année dernière. Je ne saurais pas dire le nom. Mais voilà, moi, j'adore.
0: Du coup, vous êtes basé à Paris
2: On s'est rencontrés à Paris. Okay. On y est encore plus ou moins.
1: Ouais, carrément. On n'est pas parisien d'origine, mais c'est-à-dire qu'en jazz, il se passe beaucoup de choses là-bas, donc c'est sympa de.
0: Oui, c'est la capitale. C'est la capitale un peu pour tout.
1: Effectivement.
0: Bon gré mal gré. Et vous avez d'autres projets personnellement sur lesquels vous jouez, vous en tant que musicien ou chanteuse?
2: Alors moi, mon vrai grand projet que je défends, c'est celui-ci, là, Memories. Après, on a des petits projets à côté. Enfin, je dis petit parce que ça n'a pas pour moi la même importance, mais je joue notamment avec Louis, qui est aussi guitariste. Et on a un duo qui s'appelle Swinging Easy. Et là, on est plutôt sur du jazz standard et arrangé guitare-voix. Mais j'en suis surtout à un super projet en ce moment.
1: Oui, c'est vrai. Ouais, j'ai un projet à moi. Souvent, je suis plutôt sideman. Je suis dans pas mal de projets, souvent de chanteuse. J'ai joué d'ailleurs l'année dernière au concours avec un groupe qui s'appelle Dakar Mine. Mais effectivement, ouais, j'ai lancé mon projet récemment, Jean-Saint-Loubert Trio. Mais pour l'instant, il n'y a pas beaucoup de contenu.
2: Il faut écouter ça.
1: Ouais, on commence à faire des tremplins et tout ça, mais on n'a pas encore de disque. Voilà.
0: Peut-être bientôt à créer. Est-ce que vous avez un projet d'enregistrement ou de disque à l'horizon ?
3: Oui, on a enregistré en début d'année. Et alors, aujourd'hui, quand on enregistre cette émission, donc le disque n'est pas encore sorti. Ce sera un EP, 5 titres. Mais peut-être que quand vous l'écoutez, je parle aux spectateurs, aux éditeurs, ça a pu sortir. Donc n'hésitez pas à nous suivre, notamment sur Instagram, donc suivre Doris Bulla. Et peut-être que vous aurez la belle surprise de découvrir,
0: découvrir l'EP.
2: Voilà. L'EP qui s'appellera Fragment.
0: Fragment de mémoire. Memories. Oui. De toute façon, vous aurez les liens. Sur la page du site, les liens Instagram qu'on actualisera avec vos différentes actualités. Il ne me reste plus qu'à déjà vous souhaiter bonne chance. Peut-être qu'on se reverra, qu'on aura l'occasion de vous voir sur la grande scène samedi du Festival In. Et j'ai une question un peu décalée, voire même que vous pourrez trouver stupide. Si Memories était un fruit, qu'est-ce que ce serait ?
2: Un fruit que tout le monde prend plaisir à manger.
1: Okay. Moi, je dirais une poire.
2: Une poire ?
1: Ouais.
2: Ah, sucré, satisfaisant. Ou alors, un fruit avec plusieurs grappes, non ? Je sais pas, on est trois. Tu vois un truc où on est quand même... On va pas réussir à trouver un fruit, je crois.
0: Il va falloir aller voir du côté des fruits exotiques.
2: Peut-être. Tu sais qu'il dévoile pas toute sa saveur tout de suite, mais quand même qui fait plaisir. Choisissez, chers auditeurs.
1: Je tente des trucs. Ouais.
0: On aura compris le concept. Notre groupe avait parlé de la grenade, justement. Dans la grenade, il y a plusieurs fruits. Voilà.
1: Et Ils sont forts.
0: Hein. mais ça, voilà. Il y a des gens qui l'ont eu spontanément comme ça. Le groupe précédent a dit Ananas, bien sûr.
2: Oh, waouh. C'est fou d'avoir ce... Ah, waouh, j'admire.
1: Ils ont pensé à ça avant.
0: C'est possible. en tout cas, merci beaucoup, Memories. Et puis, belle route et bonne continuation à vous trois.
1: Merci à toi.
2: Merci à toi.
0: À bientôt.
2: Merci beaucoup à tous. Merci. Louis Aléo, Jean-Saint-Loubert, nous sommes le trio Memories. Merci.
4: Doris Bulla, s'il vous plaît, Doris Bulla.

Merci beaucoup. Merci. Et bonjour à tous et à toutes. On est heureux, vraiment très heureux, je peux le dire, je pense, au nom du trio, d'être ici avec vous aujourd'hui. C'est vraiment une immense joie, déjà, d'être là et de pouvoir jouer cette musique auprès de vous. Nous sommes le trio Memories. Et c'est un trio qui a pour, on va dire, essence de... rendre hommage dans... Enfin, comment, je vais essayer de rassembler mes idées. C'est un trio qui a été initié, voilà, parce que j'avais envie, je me questionnais sur les multiples visages de la mémoire. C'est quand même un sacré sujet, la mémoire. D'ailleurs, on pourrait dire les mémoires. Et donc, j'étais un peu partie sur comment ça fonctionne, la mémoire, et vous avez entendu un premier morceau, une composition qui s'appelait Prélude, et c'était une invitation, comme ça, à entrer dans notre univers. Et le second morceau s'intitule Memory, et celui-là avait pour objectif de questionner un petit peu qu'est-ce qui fait qu'on est ce qu'on est. Qu'est-ce qui décide dans nos têtes? C'est quoi cette mémoire? Est-ce que c'est elle qui décide? Est-ce que c'est nous qui choisissons vraiment de nous souvenir du passé? Enfin, voilà. C'était plein d'interrogations sur cette thématique. Alors, j'écris les textes en anglais. J'espère pour ceux qui sont anglophones que je massacre pas trop la langue. Et puis, pour ceux qui ne comprennent pas les paroles, sachez que... Comment dire? j'essaierai, voilà, à chaque fois de vous donner un petit peu les propos. En tout cas, j'écris en anglais parce que c'est ce que j'ai le plus écouté, je pense, et donc le texte me vient plus facilement en anglais qu'en français, voilà. Donc vous avez entendu Prélude, Memory, et maintenant on va vous interpréter deux autres morceaux. Et là, c'est un autre versant du projet. On rend des hommages à des groupes iconiques, enfin selon moi, qui ont marqué des générations, je pense, d'auditeurs et de musiciens, des groupes de rock des années 60-70. Vous allez entendre un premier morceau, un arrangement que nous avons fait ensemble du titre Cosmic Blues de Janis Joplin, une femme qui était éprise de liberté et dont on adore ce thème. Et puis le second titre, c'est un morceau important de Deep Purple, Child in Time, qui déjà à son époque défendait une certaine idée de liberté. Et je crois aujourd'hui que ça vaut la peine de continuer à chanter ce morceau. Voilà. Voilà, l'humanité parfois a la mémoire un peu courte, peut-être. Cosmic Blues et Child in Time.

0: Merci beaucoup. Ce trio ne serait absolument rien si je n'étais pas accompagnée de ces musiciens, alors je vais les présenter tout de suite. Monsieur Louis Aléaume à la trompette, s'il vous plaît. Jean Saint-Loubert au piano.
1: S'il vous plaît, Doris Bula au chant, s'il vous plaît.
2: Doris Bula.
0: Alors le prochain morceau, et je vais essayer d'être brève, c'est une composition qui s'appelle Rise Again. Et ça parle un petit peu de, vous savez, peut-être, la vie d'artiste quand on démarre, c'est pas très facile. Il faut vraiment se battre, voilà, envoyer beaucoup de mails et essayer par tous les moyens de jouer sur des scènes, comme celle-ci par exemple. Et des fois on n'a plus trop la foi, et c'est dans ce moment-là qu'on doute et qu'on a envie d'abandonner un peu nos rêves. J'ai écrit ce morceau pour me donner du courage quand j'en ai plus. Et j'espère à vous aussi qu'il vous parlera. Ne lâchez pas vos rêves, même si ce n'est pas le chemin le plus facile. Rise again. Si vous voulez nous accompagner au début, ça serait vachement sympa.

Merci beaucoup. Alors nous, on a écrit Rise Again parce qu'on a envie de se donner du courage à soi-même. Et puis parfois, c'est difficile d'être seul à croire en soi. Alors on se tourne vers quelque chose de plus grand, peut-être Dieu pour certains, l'univers pour d'autres, ce que vous voulez. En tout cas, on a choisi un titre qui rend hommage à ça, c'est comme ça que je l'interprète. Un morceau, à nouveau un arrangement de la grande Nina Simone. Nous allons vous interpréter Sign a Man.

Jean-Saint Loubert, au piano. Merci beaucoup. Alors, il nous reste deux morceaux. Et nous allons vous interpréter pour commencer un morceau qui est tout récent, tellement récent, le pauvre, il n'a pas encore de nom. Alors, on peut compter sur vous. Si vous avez des idées, n'hésitez pas à venir nous les suggérer à la fin du concert. C'est un morceau pour faire court, j'essaye vraiment. Imaginez cet état, peut-être que vous avez tous traversé, de spleen, quand rien ne va. On ne sait pas pourquoi, mais c'est plus fort que nous, ça nous emporte. Et on ne sait pas quand est-ce qu'on va revenir à la surface. J'ai écrit un texte pour essayer de comprendre d'où ça pouvait venir. Est-ce que là aussi, c'est des choses qui viennent du passé? On ne sait pas. Nouvelle composition.

Un grand merci, un très grand merci. Nous allons donc terminer. Encore une fois, merci pour votre écoute. On va terminer avec un morceau qui s'intitule Brume, une dernière de nos compositions. Donc. Et cette fois, on est dans cet entre-deux. On ne sait pas trop à quel moment de l'enfance on est passé à l'âge adulte. Ça s'appelle donc Brume. Encore un très grand merci.

0: Merci beaucoup à tous. Merci. Louis Alléaume, Jean Saint-Lebert, nous sommes le trio Memories. Merci.
1: Doris Bulla, s'il vous plaît, Doris Bulla.

Salut à toutes, salut à tous. À l'écoute de votre radio locale préférée, c'est parti pour Melting Dub. Une heure de grosses basses que nous allons passer ensemble. Et que j'attaque tout de suite avec un gros tube à vous remettre dans les oreilles qui va vous traîner comme ça bien longtemps, je crois. Et c'est Prince Fatty qui est à la production Sunshine, le morceau, vous allez voir. Omar et Fatlip sont invités au chant.

Prince Fatty et le titre Sunshine, la reprise et sa version dub. Vous avez entendu Omar et Fat Lip invités au chant. Et je passe à un son un peu plus calme, bien roots, signé Tomalo Dub, Robbers Dub, sur son petit deux titres également livré avec Quicksand Dub. Ça va vous rappeler les Clash, bien sûr.

Ah, le bon Rhodes bourré d'effets, Thomas Lotdub à la production, Robert's Dub à l'instant. Je poursuis dans cette ambiance avec un titre signé Gas No Light sur l'album Highlander, The P, bien torturé, bien industriel et bien long. À tout à l'heure.

Eh oui, le dub est aussi une musique qui tourne en boucle pour faire halluciner les cerveaux. C'était Gas No Light avec le titre Dupee sur l'album Highlander. Et je passe au Guatemaltèque Mayan Stepas Records avec ce nouveau titre bien balèze, Mayan Styla, extrait de l'album Echoes from the Jungle.

Mayan Stella des Mayan Stepas Records, Echoes from the Jungle, l'album. Vous écoutez toujours Melting Dub et nous partons pour les Philippines maintenant pour un petit moment de spiritualité. Om Namah Shivaya, partie 1 de Red Eye Sound.

Om Namah Shivaya Partwan du Red Eye Sound. Et je poursuis cette melting dub avec une sortie toute fraîche de l'homme King Fly, Spring Fool.

0: Springfall de King Fly. Et je poursuis avec Dub Conductor et le titre Greedy, associé au chanteur Moti Malika. Et il est évidemment décliné en plusieurs versions sur Bandcamp. Voici l'original.
1: Shalom.

Greedy. Moti, Malika au chant, Dub Conductor à la production. Et cette sortie toute fraîche au DG, évidemment gratos. L'association de The Mokols avec Jardin Secret. Et également Sumac Dub et Artix sur le petit deux titres Bristol. Et où il y a Remind et Rewind. Rewind est une sorte de version plus stepper. La voici. Growing.

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